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1: Nous arrivons à notre dernière chronique sur le thème de la réussite. Alors je voudrais vous remercier pour votre fidélité, mais aussi pour vos encouragements. Et je voudrais aussi remercier Jérémy qui était à la régie durant toutes ces chroniques. À l'origine de ces chroniques, il y a un livre écrit lorsque j'étais le responsable du département de la jeunesse de mon église au niveau européen et africain. Le titre de ce livre est « Réussir sa vie ». Il a été traduit en une dizaine de langues, il a été imprimé, réimprimé plusieurs fois donc. Le livre lui-même est le produit d'une série de conférences que j'ai données un peu partout, en Europe, en Afrique, en Amérique, en Asie même, à la radio aussi, au cours de congrès de jeunesse, mais aussi dans les collèges, dans certaines universités, devant des étudiants, des professeurs, des familles, aussi devant des enfants. Et alors, plutôt que de faire de nouvelles impressions de ce livre, j'ai proposé à mon éditeur une formule de texte court, introduit par un texte biblique et conclu par une citation et un encouragement. Le livre est disponible aux éditions Vie et Santé. Son titre, Réussir en 2 minutes chrono. Il a été tout de suite très bien reçu et à partir des textes, j'ai enregistré 218 chroniques pour la radio et le site Espoir Média. Alors pourquoi de courtes chroniques quotidiennes? J'aime, pour commencer ma journée, lire une pensée suivie d'un court commentaire qui m'encourage et me donne envie de vivre le jour nouveau comme un cadeau de Dieu, comme une grande aventure. Je crois, par les promesses de la Bible et par expérience, que notre réussite est un don de Dieu. Il nous appartient toutefois d'en cultiver tous les ingrédients avec patience et persévérance. Au pied de mon immeuble, une vigne sauvage avait été plantée. Elle devait couvrir les murs exposés aux tags et apporter de la verdure au béton. Mais pendant 2 ou 3 années, cette vigne, pleine de promesses, est restée rachitique. On m'a dit que le chargé d'entretien ne l'arrosait presque jamais. Tout a changé lorsque des tuyaux furent installés et les pieds des vignes reçurent quotidiennement leurs gouttes d'eau. C'est fantastique. Ce qu'une goutte d'eau qui tombe au bon endroit, au bon moment et régulièrement peut faire. Non seulement elle maintient la plante en vie, mais elle la fait grandir. Aujourd'hui, les murs ont changé de couleur, le verre est de mise et avec lui, la vie. J'espère qu'il en sera de même pour tous ceux qui liront ou réécouteront ces 218 chroniques. Alors n'oublie pas, Dieu qui veut ta réussite et ton bonheur t'accompagnera tous les jours de ta vie. C'est sa promesse. Aie confiance et tu réussiras.
0: Cette chronique de John Grass est extraite de son livre « Réussir en 2 minutes chrono » aux éditions Vie et Santé.
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0: Marie-Pierre Lamy, bienvenue au micro de Un air de famille.
1: Merci.
0: Je rappelle que vous avez une formation en psychothérapie et que vous êtes aussi aumônier de prison. Je vous remercie de nous rejoindre régulièrement au micro d'Un air de famille. Vous venez donc nous parler ici et aborder surtout des questions qui concernent le couple dans la vie quotidienne. De quoi allez-vous nous parler aujourd'hui ?
1: De l'argent.
0: De l'argent dans le couple. C'est une source de conflit ?
1: Oui, malheureusement, le couple ne vit pas d'amour et d'eau fraîche. Quand même un peu. Mais il faut aussi un peu d'argent. Et c'est vrai que c'est une source de conflit. Parce que l'un travaille, l'autre ne travaille pas, l'un gagne un excellent salaire et l'autre un salaire plus modeste. Alors qu'est-ce qu'on fait donc de la gestion de cet argent ? Alors je crois qu'au départ, c'est vraiment un sujet de conversation qu'il faut avoir, parce qu'après, la situation, on peut difficilement la changer. Alors voilà, est-ce qu'on met l'argent en commun ? Qu'est-ce que ça veut dire l'argent en commun ? Quel argent ? Est-ce qu'on économise ? Est-ce qu'on a des projets ? Mais comment on vit le quotidien ? Est-ce que moi, qui ne travaille pas, j'ai de l'argent de poche ? Moi, le concept argent de poche, ça me fait un peu bondir. Mais voilà, comment on va fonctionner ? Alors, il est évident que le couple va pouvoir évoluer au cours des années, parce qu'il y en a peut-être un qui travaille aujourd'hui, demain il ne travaillera pas, enfin voilà. Mais en attendant, la situation est ainsi. Et que fait-on pour gérer cet argent du couple ? Alors d'abord, est-ce que l'argent appartient au couple ? Est-ce que si l'un d'entre nous gagne un plus gros salaire, est-ce que c'est que son travail ? Alors il mettra une participation, quoi, il participera dans le couple, il mettra, imaginons, 75% de son salaire dans le couple, mais qu'est-ce qu'il fait des autres pourcents ? Est-ce que c'est pour lui tout seul ? Ou bien est-ce que c'est un projet ? Alors c'est vraiment une source de conflit. Moi qui ne travaille pas, alors qu'est-ce que je fais ? Je peux pas avoir des petites joies ? Si je veux m'acheter quelque chose d'extraordinaire, il faut que je te demande la permission ? Ou bien on fait un plan ensemble, on se dit voilà, chacun on a le droit à tant d'argent pour le mois, on peut s'acheter des petites affaires et puis pour le quotidien, on a besoin de mettre tant de côté. C'est vraiment pas évident.
0: Donc ça nécessite un vrai dialogue autour de cette question.
1: Ah oui, un vrai dialogue. Hein. Parce que imaginez que vous achetiez une voiture. Vous imaginez le budget que c'est une voiture. Hein.
0: Oui, alors... j'imagine très bien.
1: Oui. Alors, ça veut dire que les vacances vont peut-être tomber à l'eau. Alors là, il y a vraiment des décisions qu'on peut pas prendre tout seul. Et on peut pas modifier le budget, c'est-à-dire à un moment on avait attribué tant d'argent pour acheter, je sais pas moi, un meuble, un lit, une chambre, et maintenant l'un des deux dit ben non, moi je veux faire autre chose avec cet argent-là. Alors c'est vraiment une source de conflit. Et puis après il y a aussi la prise en charge. Aujourd'hui on sait très bien que les foyers sont endettés.
0: Mmh.
1: Alors, on peut vivre d'une manière endettée parce que ce sont des choses qui sont réparties sur l'année. Mais est-ce qu'on a envie de vivre de cette manière-là ? Est-ce qu'on a envie d'abord d'acheter des choses qui sont pas forcément importantes pour le foyer ? Et puis, ce qui est important, on va se débrouiller pour le payer, comme l'électricité, comme le téléphone, le loyer. Il est évident que quand on commence un couple, on n'imagine pas tout ça.
0: Oui.
1: Ah, on pense qu'on va bien s'en tirer, qu'on aura de l'argent. Eh ben non, c'est pas comme ça. Je serai pas toujours à la maison, moi, parce que je suis une femme. Ou bien j'aurais besoin de dépenser quand même de cet argent qui rentre à la maison. Ce qui est incroyable aussi, c'est que dans les couples, souvent, un des deux conjoints ne se rend pas compte, et c'est souvent l'homme, de ce que représentent les courses aussi. Le quotidien, on en a parlé donc du quotidien. Le quotidien coûte cher aussi, parce que c'est de la nourriture tous les jours.
0: Mmh.
1: C'est du brosse à dents, c'est du papier toilette, c'est du lave-vitre, ce sont des draps, des oreillers, une couette pour l'hiver. Et tout ça, c'est de l'argent et parfois...
0: Des petites crèmes pour les bobos.
1: Et oui, tout ça. Et bien sûr aussi des choses qui nous font plaisir, un parfum de temps en temps. Et c'est vrai que si un des deux se sent très frustré et voit l'autre dépenser un argent inconsidérable, ça crée un sentiment d'infériorité. Alors, comment gérer l'argent ? Ben, en fait, il n'y a pas de recette. Autant de couples, autant de gestion d'argent. Donc, à chacun de trouver un bon fonctionnement pour que chacun ait une...

0: place respectée.
1: Marie-Pierre Lamy, est-ce que vous avez un mot de la fin pour terminer cette chronique ?
0: Oui, ben voilà, il y aura toujours des conflits à propos de cet argent, donc l'amour ne sera pas absence de conflits, mais comment, dans nos conflits, je lui montre que je l'aime.
1: Marie-Pierre Lamy, merci beaucoup pour votre partage à ce micro, on se retrouve bientôt pour une prochaine chronique, au revoir.
0: Au revoir.

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0: c'est désagréable, c'est pénible. Les gens levaient les yeux de leur smartphone et commençaient à regarder, à chercher, et rapidement, ils ont trouvé la victime. Ben alors, tout le monde, je veux dire, toutes les personnes qui étaient autour de cette personne, là, se regardaient mal à l'aise, avec un petit peu de jugement quand même, mais que pouvaient nous faire? Alors, zéro réaction. Je me servais à la scène.
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2: Carla, est-ce que tu aurais une promesse qui est tirée de la Bible? On est là dans cette chronique autour des promesses de la Bible. Quelque chose qui est en lien avec le thème du jour?
3: Alors justement, on vient de parler de fardeau, de quelque chose qui s'accroche à nous. C'est vrai que la culpabilité, des fois, elle est comme une ombre qui est là, vraiment accrochée à nous. On repense à ce qu'on aurait dû faire, à ce qu'on aurait dû parler, ou pas parler. Et même quand tout le monde semble avoir oublié, nous, on se rappelle encore. Et puis, j'ai cherché un peu de promesses et puis j'ai retrouvé une qui, pour moi, ça m'a fait sens. Et elle se trouve dans le livre de Psaume 103, du verset 10 à 12, et dit comme ça. « Et il ne nous traite pas selon nos péchés. Il ne nous punit pas selon mon iniquité. Autant les cieux sont élevés au-dessous de la terre, autant sa bonté est grande pour ceux qui le craignent. Autant l'Orient est éloigné de l'Occident, autant il éloigne de nous nos transgressions. Vous entendez, il ne nous traite pas selon nos fautes. Et puis, Dieu ne garde pas un registre pour nous faire payer où tout est enregistré, tout ce qu'on a fait. Il choisit de nous aimer avec une grâce démesurée. Et c'est ce que tu as. Et c'est toi qui, des fois, n'arrive pas à oublier. Et lui, il a déjà éloigné aussi loin que possible. Là, c'est écrit « De l'Orient à l'Occident, c'est l'infini. » Alors, pourquoi continuer à porter un fardeau que Dieu lui-même a déjà déposé loin de toi? Aujourd'hui, je crois et j'ai choisi de croire en cette promesse. Et toi, tout n'est pas défini, tout n'est pas ma faute pour son pardon. Donc, et toi, cher auditeur, je te partage avec toi cette promesse pour déposer ta culpabilité envers lui.
2: Amen. Mais c'est drôle, ça me fait penser ce que tu dis à une vidéo que j'ai trouvée des fois sur les réseaux sociaux qui montre deux hommes en blanc qui sont dans un genre de salle toute blanche, toute parfaite, et puis ils vérifient l'accès au paradis. Alors, y a une file de gens qui attendent avec leur dossier à la main, le dossier de leurs bonnes et leurs mauvaises actions. Et l'un après l'autre, ils se présentent devant ces deux hommes. Ils remettent les fameux dossiers, donc plus ou moins gros en fonction des péchés et des bonnes actions sur Terre. Et puis ces deux hommes lisent le dossier et invitent le pécheur à se tenir sur une grande balance du ciel qui a deux gros marqueurs. Alors en vert, les bonnes actions, en rouge, les mauvaises.
4: Ah,
2: et puis selon le poids, vers où je vais tendre, quoi? Est-ce que ce sera le paradis ou pas du tout? Et évidemment, ça tombe tout le temps du côté des mauvaises actions, parce qu'une seule mauvaise action ne convient pas. La Bible dit, le salaire du péché, c'est la mort. Et puis finalement, on se rend compte qu'à ce moment-là, quand les gens ont choisi Jésus, il y a Jésus qui débarque comme ça et qui dit « mais il est avec moi », alors tout le monde se dit « ah, il est avec Jésus celui-là », qu'importe la taille du dossier, d'un coup, ça devient plus tout à fait important. Et puis ces deux hommes demandent à Jésus de monter sur cette balance. C'est plus l'homme qui doit grimper sur cette balance,
4: Jésus à la place.
2: C'est Jésus. Et évidemment, quand Jésus monte sur cette balance, eh bien, c'est tout vert, tout va bien, et Jésus accompagne cet homme dans le paradis. Je trouve que c'est hyper intéressant, et ça nous montre vraiment, comme tu disais, ce Jésus qui ne nous traite pas selon nos fautes, mais qui, par son amour, vient payer le prix et nous offrir une vie avec un peu moins de culpabilité, etc. quoi. C'est chouette.
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2: Carla, est-ce que tu aurais une promesse qui est tirée de la Bible? On est là dans cette chronique autour des promesses de la Bible. Quelque chose qui est en lien avec le thème du jour?
3: Alors justement, on vient de parler de fardeau, de quelque chose qui s'accroche à nous. C'est vrai que la culpabilité, des fois, elle est comme une ombre qui est là, vraiment accrochée à nous. On repense à ce qu'on aurait dû faire, à ce qu'on aurait dû parler, ou pas parler. Et même quand tout le monde semble avoir oublié, nous, on se rappelle encore. Et puis, j'ai cherché un peu de promesses et puis j'ai retrouvé une qui, pour moi, ça m'a fait sens. Et elle se trouve dans le livre de Psaume 103, du verset 10 à 12, et dit comme ça. « Et il ne nous traite pas selon nos péchés. Il ne nous punit pas selon mon iniquité. Autant les cieux sont élevés au-dessous de la terre, autant sa bonté est grande pour ceux qui le craignent. Autant l'Orient est éloigné de l'Occident, autant il éloigne de nous nos transgressions. » Vous entendez, il ne nous traite pas selon nos fautes. Et puis, Dieu ne garde pas un registre pour nous faire payer où tout est enregistré, tout ce qu'on a fait. Il choisit de nous aimer avec une grâce démesurée. Et c'est ce que tu as. Et c'est toi qui, des fois, n'arrive pas à oublier. Et lui, il a déjà éloigné aussi loin que possible. Là, c'est écrit « De l'Orient à l'Occident, c'est l'infini. » Alors, pourquoi continuer à porter un fardeau que Dieu lui-même a déjà déposé loin de toi? Aujourd'hui, je crois et j'ai choisi de croire en cette promesse. Et toi, tout n'est pas défini, tout n'est pas ma faute pour son pardon. Donc, et toi, cher auditeur, je te partage avec toi cette promesse pour déposer ta culpabilité envers lui.
2: Amen. Mais c'est drôle, ça me fait penser ce que tu dis à une vidéo que j'ai trouvée des fois sur les réseaux sociaux qui montre deux hommes en blanc qui sont dans un genre de salle toute blanche, toute parfaite, et puis ils vérifient l'accès au paradis. Alors il y a une file de gens qui attendent avec leur dossier à la main, le dossier de leurs bonnes et leurs mauvaises actions, et l'un après l'autre ils se présentent devant ces deux hommes. Ils remettent les fameux dossiers, donc plus ou moins gros en fonction des péchés et des bonnes actions sur terre. Et puis ces deux hommes lisent le dossier et invitent le pécheur à se tenir sur une grande balance du ciel qui a deux gros marqueurs. Alors en vert, les bonnes actions, en rouge, les mauvaises.
4: Ah,
2: et puis selon le poids, vers où je vais tendre, quoi. Est-ce que ce sera le paradis ou pas du tout? Et évidemment, ça tombe tout le temps du côté des mauvaises actions, parce qu'une seule mauvaise action ne convient pas. La Bible dit, le salaire du péché, c'est la mort. Et puis finalement, on se rend compte qu'à ce moment-là, quand les gens ont choisi Jésus, il y a Jésus qui débarque comme ça et qui dit « mais il est avec moi ». Alors tout le monde se dit « ah, il est avec Jésus celui-là ». Qu'importe la taille du dossier, d'un coup, ça devient plus tout à fait important. Et puis ces deux hommes demandent à Jésus de monter sur cette balance. C'est plus l'homme qui doit grimper sur cette balance,
4: Jésus à la place.
2: C'est Jésus. Et évidemment, quand Jésus monte sur cette balance, eh bien, c'est ouvert, tout va bien, et Jésus accompagne cet homme dans le paradis. Je trouve que c'est hyper intéressant, et ça nous montre vraiment, comme tu disais, ce Jésus qui ne nous traite pas selon nos fautes, mais qui, par son amour, vient payer le prix et nous offrir une vie avec un peu moins de culpabilité, etc. quoi. C'est chouette.
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0: mais j'aimerais te montrer quelque chose aujourd'hui qui montre peut-être le contraire avec notre quatrième commandement. Il se trouve en Exode 20 et versets 8 jusqu'à 10. Nous dit ainsi le texte. Souviens-toi du sabbat pour en faire un jour sacré. Pendant 6 jours, tu travailleras et tu feras tout ton ouvrage. Mais le 7e jour, c'est le sabbat pour le Seigneur ton Dieu. On avait déjà vu 4 choses. En fait, aujourd'hui, on va voir 4 choses, mais il y a 3 qu'on a déjà vues auparavant. La première chose, c'est que Dieu ne veut pas qu'on tombe dans les pièges des idoles. La deuxième chose, c'est qu'il faut apprendre à faire confiance dans l'invisible. La 13e chose, le Seigneur aimerait qu'on puisse apprendre à le connaître. Mais aujourd'hui, le Seigneur nous dit juste « repose-toi ». Avant, il nous disait de faire des choses, et maintenant, il te dit qu'il ne faut rien faire. Et c'est vrai que c'est quand même un commandement très intéressant. Le Seigneur dit « écoute, moi je ne vais rien te demander, je vais surtout demander de rien faire ». Dieu est l'architecte de notre corps et c'est vrai qu'il sait exactement qu'on a tous besoin de repos. On a un certain cycle qu'il faut respecter avec le sommeil, mais même avec le travail qu'on fait dans la semaine, c'est toujours bien d'avoir au moins un jour de repos. Mais avec une telle imposition de la part de Dieu, on pourrait se dire « il n'a pas besoin de nous imposer le repos, tout le monde aime se reposer ». Mais la réalité, c'est que le Seigneur nous comprend complètement et profondément. Il sait que même si tout le monde est d'accord sur l'idée qu'on doit se reposer, tous les jours, toutes les semaines, on va toujours prendre le repos qu'on a besoin. C'est pas anodin que le burn-out est la maladie de nos jours et augmente de plus en plus. Parce que notre vie a changé d'une façon que c'est difficile à s'arrêter. C'est difficile à trouver un moment pour prendre soin de notre corps. C'est déjà la première chose. Mais le texte ne nous dit pas qu'on devrait prendre un sabbat pour notre corps. Le texte dit qu'il faut prendre ce sabbat pour Dieu. Et c'est intéressant que Dieu nous dise « Écoute, moi je sais déjà que tu veux toujours travailler, tu vas vouloir toujours faire des choses, alors je te mets un jour qui c'est vraiment stop. Tu vas rien faire. Et là, puisque tu n'auras rien à faire, tu auras un rendez-vous privilégié avec moi. » Est-ce que tu as ce rendez-vous privilégié avec le Seigneur? Pourquoi pas prendre le sabbat qui est écrit sur la Bible à sérieux? Parce que j'en suis sûr qu'il n'y aura pas un seul chrétien dans tout ce monde-là qui ne serait pas béni pour une journée entière avec le Seigneur. C'est la réflexion sur le 4e commandement.
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Il est 4h. 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

0: question, je crois honnêtement que c'est les gens, ce que je vis avec eux. Un pays, forcément, que c'est celui dans lequel j'ai tissé tous les liens, en fait, la Suisse, bien j'ai vécu 2 ans à l'étranger, on y reviendra peut-être tout à l'heure.
1: La musique allait de soi, j'ai commencé le conservatoire quand j'ai eu 6 ans, j'ai grandi avec et ça a toujours été quelque chose de très agréable, de très beau dans ma vie, ça n'a jamais été un fardeau, ça n'a jamais été un poids. Et c'est vrai qu'aujourd'hui, me dire que c'est mon job, mais en plus je le fais vraiment au service de l'église, oh, je trouve ça super, je suis comblée.
2: Bonjour, vous aurez droit à quelques notes de musique aujourd'hui dans C'est vous l'histoire. C'est la musicienne et chanteuse Alexia Rabé que nous accueillons aujourd'hui. La musique, elle est tombée dedans quand elle était petite. Les caméras de télévision ont avidement captivé l'image de cette éblouissante jeune femme lors de la 3e édition de l'émission The Voice en France. Ça l'a propulsée sur le tapis rouge de la célébrité. Depuis, Alexia n'a plus quitté la scène en suivant son propre chemin. Un chemin où résonnent tour à tour les notes de son piano et de son rire en cascade. C'est vous l'histoire, Christine Raymond est allée rencontrer Alexia Rabé à Genève, la célèbre cité de Calvin. Un lieu bien trouvé car le protestantisme fait partie intégrante du parcours de la jeune musicienne.
1: Alors donc moi je suis d'origine malgache et donc mes parents sont malgaches jusqu'à aux origines de la terre, presque. Et donc c'est vrai que je suis née dans un milieu en fait où l'église, où Dieu a toujours eu sa place puisque mes parents sont protestants depuis pareil plusieurs générations et où la musique aussi a toujours eu sa place puisqu'en fait du côté de ma mère notamment je suis issue d'une lignée de facteurs d'orgue. Donc du coup le clavier, que ce soit l'orgue, que ce soit le piano, c'est un peu une tradition, je dirais plutôt un bel héritage dans la famille. Donc l'église, la musique, ça a toujours, sont toujours deux composantes qui ont été présentes en fait dans ma vie, mais depuis que je suis toute petite. Milieu social, bon, je suis née en France, milieu, je vais dire lambda. C'est vrai que j'ai quand même eu la chance de naître dans un foyer où on a rarement manqué de ce dont on avait besoin. Mes parents ont toujours été très affectueux, très, très entourants, très aimants. Je suis enfant unique, donc c'est vrai que ça peut parfois laisser penser qu'il y a un côté ultra choyé. Ça n'a pas forcément été le cas, je pense. Mais c'est vrai que j'ai quand même eu la chance d'arriver au monde dans un environnement, je pense, somme toute assez, assez équilibré.
3: Alors, il y a d'un côté la musique, qui, on a bien compris, fait partie de ta vie depuis très très longtemps. Mais au niveau des études et de l'orientation d'un métier, tu es juriste.
1: Ouais.
3: On ne choisit pas ce métier-là par hasard. Qu'est-ce qui a motivé ce choix-là au départ ?
1: Alors en fait, quand j'étais au lycée, c'est vrai que j'avais pas forcément d'orientation de carrière très particulière. Je pense que c'est plus l'exercice intellectuel en fait dans le milieu du droit qui m'intéressait beaucoup. Ce côté très tourné vers la démonstration, vers l'argumentation qui moi me plaisait beaucoup. Donc je suis entrée en fac de droit un peu par hasard, sans vraiment savoir si ça allait me plaire ou pas. Je voulais faire de l'éco, je me suis rendu compte que j'étais absolument pas faite pour faire de l'économie. Les maths et moi, les sciences dures, c'était juste incompatible. Donc, et puis, c'est vrai qu'au fur et à mesure de mes études, ça m'a beaucoup plu et j'ai continué dans cette voie-là. Il se trouve que j'ai fait partie de la vague d'étudiants qui étaient spécialisés dans une discipline juridique en particulier, donc le droit social, donc tout ce qui touche au droit du travail, etc. Donc, c'est vrai que très naturellement, il y a un chemin qui s'est fait et c'est un chemin qui m'a beaucoup plu aussi. Donc, après tout, voilà, faire des études, je pense que c'est bien, ça permet aussi d'apprendre à formuler sa pensée et c'est utile, quel que soit le métier auquel on se destine plus tard.
3: Alors, on passe de juriste à la musique. Tout quitter pour la musique qui pourtant était déjà présente à ce moment-là.
1: Ouais.
3: Est-ce qu'il y a eu un élément qui a fait que le pivot est devenu opérationnel en fait?
1: Alors en fait, il y a plusieurs éléments sont intervenus, et je dirais de manière assez étonnamment providentielle. La première chose, c'est que bon, je m'épanouissais vraiment dans un environnement professionnel qui était vraiment très très bien. Bon, dans le milieu du droit, surtout dans les gros cabinets comme ça, en général, c'est un milieu assez requin. Les gens sont, il faut quand même le dire, hein, c'est un milieu qui est très très très tourné vers l'argent, vers voilà, il y a un côté quand même assez jungle. Bon, moi j'ai eu la chance de travailler dans un environnement humain qui était quand même vraiment favorable et épanouissant, ce qui n'est pas forcément la généralité, hein, faut quand même le dire. Voilà, j'avais une carrière qui était bien établie, une stabilité professionnelle, financière qui était déjà là, donc c'est vrai que c'était très très bien. Et pourtant, je savais déjà en entamant ce type de carrière que je n'aurais peut-être pas forcément l'envie de perdurer là-dedans pendant 10 ans. Je suis partie à Boston, à Berklee College of Music, et donc j'ai fait un programme de spécialisation en jazz vocal. Et alors là, c'est vrai que partir, pendant plusieurs semaines, on fait de la musique 7 jours sur 7, 24 heures sur 24, on ne se pose pas la question de savoir est-ce qu'il y aura un studio de répétition de libre. C'était enfin, être plongé comme ça dans un univers où la passion, ça devient le job, ça devient les devoirs, ça devient toute la vie de tous les jours, tout le temps. On rentre à Paris, on se retrouve dans son bureau, c'est vrai que c'est un peu le choc. Et ça aussi, ce séjour à Boston, ça a vraiment fait un déclic en fait. Et je me suis dit, bon, il y a peut-être des ouvertures, c'est compliqué, mais bon, qui ne tente rien n'a rien. Et bon, il se trouvait qu'aussi, d'un point de vue plus personnel, j'avais pas forcément d'attache particulière. Donc j'avais quand même une certaine liberté au niveau de mon calendrier, de mon agenda, de pouvoir faire ce choix de vie aussi, en me disant que les risques étaient assez limités. Me dire, bon, je voulais tenter la chose, si ça marchait tant mieux, si ça marchait pas, c'est pas grave, j'avais toujours le moyen de me retrouver à un autre poste dans un autre cabinet, et au moins je n'aurais pas eu le regret de ne pas avoir essayé.

0: La puissance dans la voix d'Alexia Rabé, l'invitée de C'est vous l'histoire aujourd'hui. Nous la retrouvons au micro de Christine Raymond, très intriguée, non pas par l'expérience The Voice qui a mis Alexia sous les feux de la rampe, mais bien plutôt par le choix qu'a fait la musicienne de se lancer dans des études de théologie.
1: Il se trouve que j'étais dans ma vie personnelle à un moment où je me posais vraiment beaucoup de questions sur la spiritualité, la foi chrétienne de manière générale. Alors, quand je dis de manière générale, c'est-à-dire moi en tant que chrétienne, qu'est-ce que ça voulait dire pour moi, sachant que l'Église, l'environnement chrétien, Dieu, la Bible, tout ça, c'était un peu croire, avoir la foi. C'était des phrases assez évidentes que j'entendais depuis toute petite, mais qui à un moment donné me laissaient le sentiment de ne pas avoir forcément le sens, un sens vraiment profond tel que j'aurais voulu l'avoir. Donc je m'étais dit, je vais peut-être suivre des cours d'études bibliques, ça va peut-être m'aider. Et j'arrivais pas à trouver ce que je voulais. Et au moment où j'ai emménagé sur Paris, il se trouve que j'ai emménagé à 5 minutes à pied de la faculté de théologie protestante de Paris. Donc je me suis dit, ah bah tiens, ça tombe bien, mais je vais voir ce qui s'y passe, je connaissais pas du tout. Et lorsque j'ai commencé, en fait, j'ai commencé par les sciences bibliques, je suis tombée amoureuse de la théologie en fait. Je me suis dit, bon, je vais aller jusqu'au bout du semestre, finalement je vais aller jusqu'à la fin de l'année. Alors finalement on va faire une deuxième année, finalement on va faire la licence. Et de fil en aiguille, c'est comme ça que ça s'est construit. Il y a eu aussi tout un cheminement, pas simplement intellectuel, mais il y a vraiment eu un cheminement aussi spirituel. Je pense à un moment où moi, je vivais vraiment cette crise de foi, tout remettre en question, et Dieu, et qu'est-ce que c'est que croire en Dieu, puis c'est quoi avoir une relation avec Dieu, puis c'est quoi croire, ça veut dire quoi avoir la foi, qu'est-ce que ça veut dire, aller à l'église, pourquoi être impliqué dans l'église, mais à quoi ça sert. Et donc tout ce parcours-là, en fait, a beaucoup nourri tout ce questionnement. Ça a soulevé d'autres questions, mais en même temps, ça a fait renaître quelque chose, ce à quoi j'aspirais, mais que j'arrivais pas forcément à définir avant.
0: Rouge quand même au milieu de tout ça, c'est la musique en fait.
1: Oui, la musique a toujours été présente. Je pense que déjà de manière globale dans la culture malgache, la musique accompagne tous les instants de la vie et de la mort aussi. Donc c'est vrai que la musique allait de soi. J'ai commencé le conservatoire quand j'ai eu 6 ans. On m'a pas forcément posé la question de savoir si je voulais le faire ou pas. Le piano, ça c'est le choix de l'instrument s'est fait un peu par défaut parce qu'au moment des inscriptions, il semblerait que c'était le seul instrument qui restait disponible. Donc c'est vrai que ça a été. J'ai grandi avec et ça a toujours été quelque chose de très beau dans ma vie. Ça a jamais été un fardeau, ça a jamais été un poids. J'ai commencé aussi à faire de la musique dans mon église, à l'adolescence, à commencer à jouer au piano, à chanter. Donc ça a toujours été un grand plaisir pour moi, et c'est vrai qu'aujourd'hui me dire que c'est mon job, mais en plus je le fais vraiment au service de l'église, je trouve ça super.
0: Une dernière question. Un terme musical qui te parle en rapport avec la foi?
1: C'est une bonne question. Moi, j'aime bien ce que j'aime beaucoup dans la musique, ce sont les nuances, en fait. C'est ce qui me plaît le plus parce que je trouve que c'est ce qui donne beaucoup de relief à la musique. On peut avoir une musique qui soit très, très rectiligne, très plate, mais dès qu'on y met de la nuance, tout de suite, ça fait ressortir énormément de choses. Ça donne une autre dimension. Et alors, il y a deux termes italiens qui sont liés à cette question de nuance. C'est crescendo et decrescendo. Et donc, cette idée de... Pour moi, il y a vraiment ce côté en mouvement, en fait. L'idée qu'on a une nuance, on a une intensité de son, un volume de son, une profondeur de son qui n'est pas statique, mais qui évolue. Alors, qui évolue en s'élargissant, en grossissant, ou au contraire, en diminuant. Et moi, c'est vraiment c'est quelque chose que j'aime énormément dans la musique, justement des crescendo. Alors parfois, j'en mets un peu à toutes les sauces, un peu partout. Mais c'est vrai que cette idée de mouvement vraiment autour du son, autour de la sonorité, c'est quelque chose qui me plaît beaucoup. Et je pense que quand on parle de foi, pour moi, c'est pareil. La foi, c'est pas quelque chose de statique. Je pense que justement, à partir du moment où on se dit, ça y est, j'ai tout compris, j'ai la foi, c'est bon, c'est acquis. Je pense que c'est là qu'on commence à la perdre, en fait. Pour moi, la foi, c'est quelque chose qui est en perpétuel mouvement. C'est tout simplement parce qu'on avance dans la vie, on bouge, notre pensée bouge, notre pensée évolue, nos croyances aussi évoluent. Certaines sont amenées à être confirmées, d'autres sont amenées à rester ce qu'elles sont, d'autres sont amenées encore à disparaître. Et pour moi, la foi, c'est pareil, c'est vraiment quelque chose qui est en perpétuel mouvement, en fait. Donc, puis il y a des moments où on se sent super, super, super spirituel, et puis il y a d'autres moments où on se sent moins ancré dans sa foi, parce qu'on a des doutes, parce qu'on a peur, parce qu'on ne sait pas trop quoi penser, on se demande si Dieu est vraiment là. Donc, voilà, il y a un peu cette notion de crescendo et décrescendo comme ça. Non, non.

Et que nous arrivons au terme de cette émission consacrée à la jeune femme qui est pianiste, chanteuse, juriste et étudiante en théologie. Un parcours tout en originalité et en nuances, pour reprendre ce terme qu'Alexia affectionne tout particulièrement. Et si vous voulez en savoir encore plus sur elle, rendez-vous sur son site www.alexiarabé.com. Quant à nous, on se retrouve très bientôt avec un nouvel invité pour C'est vous l'histoire, une émission proposée et réalisée par Radio Réveil. Bye bye.

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1: La musique allait de soi, j'ai commencé le conservatoire quand j'ai eu 6 ans, j'ai grandi avec et ça a toujours été quelque chose de très agréable, de très beau dans ma vie, ça n'a jamais été un fardeau, ça n'a jamais été un poids. Et c'est vrai qu'aujourd'hui me dire que c'est mon job, mais en plus je le fais vraiment au service de l'église, oh, moi, je trouve ça super, je suis comblée.
0: Bonjour, vous aurez droit à quelques notes de musique aujourd'hui dans C'est vous l'histoire. C'est la musicienne et chanteuse Alexia Rabé que nous accueillons aujourd'hui. La musique, elle est tombée dedans quand elle était petite. Les caméras de télévision ont avidement captivé l'image de cette éblouissante jeune femme lors de la 3e édition de l'émission The Voice en France. Ça l'a propulsée sur le tapis rouge de la célébrité. Depuis, Alexia n'a plus quitté la scène en suivant son propre chemin. Un chemin où résonnent tour à tour les notes de son piano et de son rire en cascade. C'est vous l'histoire, Christine Raymond est allée rencontrer Alexia Rabé à Genève, la célèbre cité de Calvin. Un lieu bien trouvé car le protestantisme fait partie intégrante du parcours de la jeune musicienne.
1: Alors donc moi je suis d'origine malgache et donc mes parents sont malgaches jusqu'à aux origines de la terre presque et donc c'est vrai que je suis née dans un milieu en fait où l'église, où Dieu a toujours eu sa place puisque mes parents sont protestants depuis pareil plusieurs générations et où la musique aussi a toujours eu sa place puisqu'en fait du côté de ma mère notamment je suis issue d'une lignée de facteurs d'orgue donc du coup le clavier, que ce soit l'orgue, que ce soit le piano, c'est un peu une tradition, je dirais plutôt un bel héritage dans la famille. Donc l'église, la musique, ça a toujours, sont toujours deux composantes qui ont été présentes en fait dans ma vie mais depuis que je suis toute petite. Milieu social, bon, je suis née en France, milieu, je vais dire lambda. C'est vrai que j'ai quand même eu la chance de, voilà, de naître dans un foyer où on a rarement manqué de ce dont on avait besoin. Mes parents ont toujours été très affectueux, très, très entourants, très aimants. Je suis enfant unique, donc c'est vrai que ça peut parfois laisser penser qu'il y a un côté ultra choyé. Ça n'a pas forcément été le cas, je pense. Mais c'est vrai que j'ai quand même eu la chance, voilà, d'arriver au monde dans un environnement, je pense, en tout assez équilibré.
0: Alors, il y a d'un côté la musique, qui, on a bien compris, fait partie de ta vie depuis très très longtemps. Mais au niveau des études et de l'orientation d'un métier, tu es juriste.
1: Ouais.
0: On ne choisit pas ce métier-là par hasard. Qu'est-ce qui a motivé ce choix-là au départ ?
1: Alors en fait, quand j'étais au lycée, c'est vrai que j'avais pas forcément d'orientation de carrière très particulière. Je pense que c'est plus l'exercice intellectuel en fait dans le milieu du droit qui m'intéressait beaucoup. Ce côté très tourné vers la démonstration, vers l'argumentation, qui moi me plaisait beaucoup. Donc je suis entrée en fac de droit un peu par hasard, sans vraiment savoir si ça allait me plaire ou pas. Je voulais faire de l'éco, je me suis rendu compte que j'étais absolument pas faite pour faire de l'économie. Les maths et moi, les sciences dures, c'était juste incompatible. Donc, et puis, c'est vrai qu'au fur et à mesure de mes études, ça m'a beaucoup plu. Et j'ai continué dans cette voie-là. Il se trouve que j'ai fait partie de la vague d'étudiants qui étaient spécialisés dans une discipline juridique en particulier. Donc, le droit social, donc tout ce qui touche au droit du travail, etc. Donc, c'est vrai que très naturellement, il y a un chemin qui s'est fait. Et c'est un chemin qui m'a beaucoup plu aussi. Donc, après tout, voilà, faire des études, je pense que c'est bien, ça permet aussi d'apprendre à formuler sa pensée et c'est utile quel que soit le métier auquel on se destine plus tard.
0: Alors on passe de juriste à la musique. Tout quitter pour la musique qui pourtant était déjà présente à ce moment-là.
1: Ouais.
0: Est-ce qu'il y a eu un élément qui a fait que le pivot est devenu opérationnel en fait?
1: Alors en fait il y a plusieurs éléments qui sont intervenus et je dirais de manière assez étonnamment providentielle. La première chose c'est que bon, je m'épanouissais vraiment dans un environnement professionnel qui était vraiment très très bien. Bon, dans le milieu du droit, surtout dans les gros cabinets comme ça, en général c'est un milieu assez requin, les gens sont, il faut quand même le dire, hein, c'est un milieu qui est très très très tourné vers l'argent, vers voilà, il y a un côté quand même assez jungle. Bon, moi, j'ai eu la chance de travailler dans un environnement humain qui était quand même vraiment favorable et épanouissant, ce qui n'est pas forcément la généralité, hein, faut quand même le dire. Voilà, j'avais une carrière qui était bien établie, une stabilité professionnelle, financière qui était déjà là, donc c'est vrai que c'était très très bien. Et pourtant, je savais déjà en entamant ce type de carrière que je n'aurais peut-être pas forcément l'envie de perdurer là-dedans pendant 10 ans. Je suis partie à Boston, à Berklee College of Music, et donc j'ai fait un programme de spécialisation en jazz vocal. Et alors là, c'est vrai que partir pendant plusieurs semaines, on fait de la musique 7 jours sur 7, 24 heures sur 24, on ne se pose pas la question de savoir est-ce qu'il y aura un studio de répétition de libre, être plongé comme ça dans un univers où la passion ça devient le job, ça devient les devoirs, ça devient toute la vie de tous les jours, tout le temps. On rentre à Paris, on se retrouve dans son bureau, c'est vrai que c'est un peu le choc. Et ça aussi, ce séjour à Boston, ça a vraiment fait un déclic en fait. Et je me suis dit, bon, il y a peut-être des ouvertures, c'est compliqué, mais bon, qui ne tente rien n'a rien. Et bon, il se trouvait qu'aussi, d'un point de vue plus personnel, j'avais pas forcément d'attache particulière. Donc j'avais quand même une certaine liberté au niveau de mon calendrier, de mon agenda, de pouvoir faire ce choix de vie aussi, en me disant que les risques étaient assez limités. Dire bon, je voulais tenter la chose, si ça marchait tant mieux, si ça marchait pas, c'est pas grave, j'avais toujours le moyen de me retrouver un autre poste dans un autre cabinet, et au moins je n'aurais pas eu le regret de ne pas avoir essayé.

0: La puissance dans la voix d'Alexia Rabé, l'invitée de C'est vous l'histoire aujourd'hui. Nous la retrouvons au micro de Christine Raymond, très intriguée, non pas par l'expérience The Voice qui a mis Alexia sous les feux de la rampe, mais bien plutôt par le choix qu'a fait la musicienne de se lancer dans des études de théologie.
1: Il se trouve que j'étais... dans ma vie personnelle, à un moment où je me posais vraiment beaucoup, beaucoup de questions sur la spiritualité, la foi chrétienne de manière générale. Alors, quand je dis de manière générale, c'est-à-dire moi, en tant que chrétienne, qu'est-ce que ça voulait dire pour moi, sachant que bah voilà, l'Église, l'environnement chrétien, Dieu, la Bible, tout ça, c'était un peu croire, avoir la foi. C'était des phrases assez évidentes que j'entendais depuis toute petite, mais qui, à un moment donné, me laissaient le sentiment de ne pas avoir forcément le sens, un sens vraiment profond tel que j'aurais voulu l'avoir. Donc je m'étais dit, je vais peut-être suivre des cours d'études bibliques, ça va peut-être m'aider. Et j'arrivais pas à trouver ce que je voulais. Et au moment où j'ai emménagé sur Paris, il se trouve que j'ai emménagé à 5 minutes à pied de la faculté de théologie protestante de Paris. Donc je me suis dit, ah bah tiens, ça tombe bien, mais je vais voir ce qui s'y passe, je connaissais pas du tout. Et lorsque j'ai commencé, en fait, j'ai commencé par les sciences bibliques, bah je suis tombée amoureuse de la théologie en fait. Je me suis dit, bon, je vais aller jusqu'au bout du semestre, oh bah finalement je vais aller jusqu'à la fin de l'année, bon bah alors finalement on va faire une deuxième année, bon bah finalement on va faire la licence. Et de fil en aiguille, c'est comme ça que ça s'est construit. Il y a eu aussi tout un cheminement, pas simplement intellectuel, mais il y a vraiment eu un cheminement aussi spirituel. Je pense à un moment où moi je vivais vraiment cette crise de foi, tout remettre en question, et Dieu, et qu'est-ce que c'est que croire en Dieu, puis c'est quoi avoir une relation avec Dieu, puis c'est quoi croire, ça veut dire quoi avoir la foi, qu'est-ce que ça veut dire, aller à l'église, pourquoi être impliqué dans l'église, mais à quoi ça sert. Et donc tout ce parcours-là en fait a beaucoup nourri tout ce questionnement, ça a soulevé d'autres questions, mais en même temps ça a fait renaître quelque chose, ce à quoi j'aspirais mais que j'arrivais pas forcément à définir avant.
0: Rouge quand même au milieu de tout ça, c'est la musique en fait.
1: Ah ouais. Oui, la musique a toujours été présente. Je pense que déjà de manière globale dans la culture malgache, la musique accompagne tous les instants de la vie et de la mort aussi. Donc c'est vrai que la musique allait de soi. J'ai commencé le conservatoire quand j'ai eu 6 ans. On m'a pas forcément posé la question de savoir si je voulais le faire ou pas. Le piano, ça c'est le choix de l'instrument s'est fait un peu par défaut parce qu'au moment des inscriptions, il semblerait que c'était le seul instrument qui restait disponible. Donc c'est vrai que ça a été. J'ai grandi avec et ça a toujours été quelque chose de très beau dans ma vie. Ça a jamais été un fardeau, ça a jamais été un poids. J'ai commencé aussi à faire de la musique dans mon église à l'adolescence, à commencer à jouer au piano, à chanter. Donc ça a toujours été un grand plaisir pour moi et c'est vrai qu'aujourd'hui me dire que c'est mon job, mais en plus je le fais vraiment au service de l'église, oh, je trouve ça super.
0: Une dernière question, un terme musical qui te parle en rapport avec la foi?
1: Ah, c'est une bonne question. Moi j'aime bien ce que j'aime beaucoup dans la musique, ce sont les nuances. En fait, c'est ce qui me plaît le plus parce que je trouve que c'est ce qui donne beaucoup de relief à la musique. On peut avoir une musique qui soit très très rectiligne, très plate, mais dès qu'on y met de la nuance, tout de suite ça fait ressortir énormément de choses, ça donne une autre dimension. Et alors il y a deux termes italiens qui sont liés à cette question de nuance, c'est crescendo et decrescendo. Et donc cette idée de, pour moi, il y a vraiment ce côté en mouvement, en fait. L'idée qu'on a une nuance, on a une intensité de son, un volume de son, une profondeur de son, qui n'est pas statique, mais qui évolue. Alors, qui évolue en s'élargissant, en grossissant, ou au contraire, en diminuant. Et moi, c'est vraiment c'est quelque chose que j'aime énormément dans la musique, justement, des crescendo. Alors, parfois, j'en mets un peu à toutes les sauces, un peu partout. Mais c'est vrai que cette idée de mouvement vraiment autour du son, autour de la sonorité, c'est quelque chose qui me plaît beaucoup. Et je pense que quand on parle de foi, pour moi, c'est pareil. La foi, c'est pas quelque chose de statique. Je pense que, justement, à partir du moment où on se dit, ça y est, j'ai tout compris, j'ai la foi, c'est bon, c'est acquis. Je pense que c'est là qu'on commence à la perdre, en fait. Pour moi, la foi, c'est quelque chose qui est en perpétuel mouvement. C'est tout simplement parce qu'on avance dans la vie, on bouge, notre pensée bouge, notre pensée évolue, nos croyances aussi évoluent. Certaines sont amenées à être confirmées, d'autres sont amenées à rester ce qu'elles sont, d'autres sont amenées encore à disparaître. Et pour moi, la foi, c'est pareil. C'est vraiment quelque chose qui est en perpétuel mouvement, en fait. Donc, puis il y a des moments où on se sent super, super, super spirituel, et puis il y a d'autres moments où on se sent sent moins ancré dans sa foi, parce qu'on a des doutes, parce qu'on a peur, parce qu'on sait pas trop quoi penser, on se demande si Dieu est vraiment là. Donc voilà, il y a un peu cette notion de crescendo et décrescendo comme ça dans la foi.

Alexia Rabé, que nous arrivons au terme de cette émission consacrée à la jeune femme qui est pianiste, chanteuse, juriste et étudiante en théologie. Un parcours tout en originalité et en nuances, pour reprendre ce terme qu'Alexia affectionne tout particulièrement. Et si vous voulez en savoir encore plus sur elle, rendez-vous sur son site www.alexiarabé.com. Quant à nous, on se retrouve très bientôt avec un nouvel invité pour C'est vous l'histoire, une émission proposée et réalisée par Radio Réveil. Bye bye.

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1: Bonjour à toutes et à tous. Bonjour à toutes et à tous. Dans notre mini-série consacrée au couple, nous allons aujourd'hui nous intéresser

0: On a vu dans la chronique précédente que, comme les autres espèces, quelque part, on avait une vie sexuelle. Sauf que nous, elle n'est pas limitée aux seules périodes fertiles. Alors, j'allais dire what the fuck, c'est pas très poli, mais c'est ce que disent les jeunes. Qu'est-ce qui se passe ? Parce qu'en fait, cette période, finalement, de vie sexuelle, chez nous, l'espèce humaine, ça va renforcer la communication et l'attachement. Donc, l'amour, en fait, hein, ce qu'on veut, c'est que ce soit durable, c'est que ça dure, une relation, que ça fonctionne bien. Donc là, on va effectivement parler de l'amour, l'amour romantique au sens d'avoir vraiment envie d'être dans une vraie relation avec quelqu'un et que ça dure et de construire sa famille.
1: C'est ça l'amour romantique, c'est que ça dure et qu'on construise une famille
0: Voilà. C'est un truc un petit peu fleur bleue au démarrage, mais en fait, je veux dire, il y a un but louable derrière, c'est que ça fonctionne et qu'on soit sur des bases stables et durables.
1: Et alors, j'imagine que selon l'homme ou la femme, ça ne s'exprime pas de la même manière.
0: Oui, c'est ça. Alors, on va voir plusieurs dimensions. Donc, en fait, les deux, ils ont ce besoin d'amour romantique, mais qui va s'exprimer différemment et qui, donc, on est toujours à la phase du jeune adulte, 20-24 ans, qui va être très intense dans cette phase. Des deux côtés, on a un désir d'intimité, d'aimer et d'être aimé, et il y a aussi une notion d'émerveillement qu'on va voir. Alors, dans les premiers mois d'une relation, on a tous repéré qu'il y avait une tempête hormonale. Et ça, vraiment, tempête hormonale, c'est vraiment ce qui se passe. C'est comme si le corps, le cerveau revivait les premiers mois de la vie. Alors, évidemment, on ne s'en souvient pas, mais quand on est tout petit, on sort du ventre, on défusionne quelque part, et on a cette période où on est de peau à peau avec maman, souvent il y a de l'allaitement, et en fait, on est dans une espèce de communion ou de plénitude qui sont vraiment ressenties comme ça par le cerveau.
1: Et donc, de manière inconsciente, ça nous ramène à ça.
0: C'est pas vraiment inconscient, c'est vraiment que biologiquement, se passent à peu près les mêmes choses,
1: d'accord.
0: Quand on est avec l'être aimé, on est shooté à la dopamine, à la sérotonine. Donc, ce sont des messagers du bien-être et qui vont accompagner à la présence de l'être aimé. Plus on le voit, plus on a ces hormones. Donc, ça crée un effet de reviens-y. Au contraire, l'absence crée une sensation de manque. On va être un petit peu comme un drogué. Et la présence crée ce bien-être qui va créer des circuits dans le cerveau et qui va créer cet attachement. Donc c'est plus neurologique qu'on ne pensait. Mais s'il y a une absence pendant un certain temps de l'être aimé, le cerveau va faire un retour à l'état initial. C'est-à-dire que cette mémoire émotionnelle, c'est comme si on ne se souvenait plus qu'on était en train de planer à cette période.
1: Le cerveau a la capacité d'un coup à nous ramener à la réalité. Alors, quoi.
0: Pas d'un coup, hein, mais si vraiment la personne est partie 6 mois, 1 an en Erasmus, peut-être qu'à un moment donné, le cerveau, alors on dit qu'on ne convoite que ce que l'on a sous les yeux, mais finalement, au niveau du cerveau, comme il a plus ses shoots chimiques réguliers qui vont formater le cerveau d'une certaine façon, eh ben, ça va s'atténuer. Donc il y a vraiment une biologie de l'attachement qui va aussi diminuer pendant la vie de couple. Donc pendant les premiers mois, c'est très fort pour créer cet attachement neuronal. Et plus on reste dans le couple, plus cette biologie de l'attachement va diminuer.
1: Et alors comment ça se traduit chez l'homme et puis chez la femme, cette période dont vous venez de nous parler ?
0: Alors, on parle de mémoire émotionnelle qui va fonctionner différemment, effectivement, chez l'homme et la femme. Et cet attachement amoureux, il va comporter une facette émotionnelle et une facette cognitive. Alors, la facette émotionnelle, ça va être plus la tendresse, l'affection, et ça, c'est plutôt féminin. Et la facette cognitive, c'est plutôt avoir des centres d'intérêt en commun, le besoin de passer des moments ensemble, la camaraderie, ça, c'est un peu plus masculin.
1: Oui. Et alors, vous nous avez parlé d'émerveillement. Qu'est-ce que vous pouvez nous dire de plus là-dessus ?
0: Ce dont on a besoin, c'est l'émerveillement, on en a besoin, mais en plus, on le voit maintenant au niveau de l'imagerie cérébrale, c'est biologique. Il y a une biologie de l'émerveillement. Le beau est biologique. Donc le beau, ça peut être écouter une belle musique, ça peut être s'émerveiller devant un beau paysage, ou vraiment être touché et s'émerveiller devant des actes ou des investissements de certaines personnes que l'on admire. Donc ça va renforcer des circuits au niveau des émotions, de la satisfaction, du bien-être et de la gratification. Donc là encore, c'est comme si ça stimulait ce qu'on appelle des zones de récompense, un peu comme quand vous mangez du sucre, par rapport à l'émerveillement. Et c'est en ça aussi qu'on dit que l'émerveillement, l'amour rend aveugle, puisque ça va aussi diminuer des activités qui sont, des régions cérébrales, pardon, qui sont associées à l'évaluation sociale critique de l'entourage. C'est-à-dire qu'en fait, on a beau nous avertir, nous informer, on n'entend pas. Et ça, c'est dû justement à ces circuits qui sont stimulés quand on est émerveillé.
1: Et alors, cette question ou cette notion d'émerveillement, on la retrouve aussi chez les animaux, avec par exemple les oiseaux, non ?
0: Alors tout le monde pensera au paon, oui. Avec sa roue, qui est un gros handicap quand même. Mais comme il a besoin d'émerveiller sa femelle, eh ben, il se traîne sa roue toute la vie, hein, pour l'émerveiller et avoir l'espoir.

0: d'un jour pour copuler. Donc c'est vrai qu'on le voit dans la nature, on voit cette crinière du lion qui finalement fonctionnellement sert pas à grand chose, et en fait ça va développer ces circuits d'émerveillement chez la lionne.
1: Et ce qui explique notamment que, si on prend l'exemple des oiseaux, souvent les oiseaux ont un plumage plus coloré que celui de la femelle.
0: Voilà, exactement. Mmh. Oui. Tout ça c'est vraiment biologique. Alors ensuite, les aires cérébrales qui sont concernées par cet émerveillement ne sont pas les mêmes chez l'homme. Chez l'homme ça va être plus l'esthétique. Donc une femme qui est très belle, bien maquillée, habillée, peut-être sexy, voilà. Donc l'homme est très sensible à l'esthétique. Et la femme, ça va être plus global en fait. Elle va être plus sensible chez l'homme à sa personnalité, sa position sociale ou le potentiel futur de la relation. Alors ça peut être positif comme négatif, c'est-à-dire l'idée c'est de pas tomber dans le panneau par une femme par exemple où il y a un homme qui va un peu se la raconter au niveau de son statut social ou se montrer parfait avec ses petits neveux et puis finalement le vernis va peut-être se craqueler au bout d'un temps et on se dit oui en fait je me suis fait un petit peu berner sur ce que je m'imaginais de lui pour l'avenir. Et inversement les hommes, on va aussi peut-être apprendre à nos jeunes hommes, nos jeunes adultes à leur apprendre à pas se laisser trop avoir par la beauté physique d'une femme et qui parfois c'est un beau papier cadeau qui cache une surprise qui n'est pas toujours terrible.
1: Bon ben voilà, merci beaucoup et on a reparlé pour ces explications aujourd'hui dans Petit Sujet Psychologique. Donc nous avons découvert redécouvert que l'amour romantique est bien plus qu'un simple sentiment, qu'il mobilise notre cerveau, nos hormones, nos émotions et notre manière d'entrer en relation avec l'autre aussi. Alors une chose est sûre, derrière l'émerveillement des premiers instants se cache une aventure humaine qui peut évoluer vers un attachement plus profond et plus durable. Merci beaucoup Éléonore d'avoir été avec nous dans cette émission Petit Sujet Psychologique. On se retrouve très bientôt. Au revoir.
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Chalon, à Camaret-sur-Mer le mercredi 5 août. La formation So Gospel est en tournée et s'arrêtera à 21h à l'église Saint-Rémy. Retrouvez-les le 6 août à Penmarche à l'église Saint-Nona et le 8 août à l'église Saint-Mathieu de Morlaix. À Tours, vendredi 7 août, pour le programme Gospel Les Grands Classiques, laissez-vous emporter par le Linda Lee Hopkins Quartet dans la ferveur et l'émotion du gospel traditionnel lors d'un concert intimiste et bouleversant à l'église Notre-Dame-la-Riche à 20h. Retrouvez-les également le 8 août à Rennes, le 9 à la Bolescoublac, le 10 à Chaland, ils seront le 11 à La Rochelle, le 12 à Saint-Martin-de-Ré, le 13 à Royan, église Notre-Dame-du-Parc, et le 14 à Angoulême, à la cathédrale Saint-Pierre. À Paris, vendredi 7 août, grand concert gospel avec les 50 choristes du Medina Community Choir, venus de l'île de Wight en Angleterre. Pour fêter ses 20 ans, le chœur a choisi Paris avec deux grands concerts exceptionnels. Vendredi 7 août à 20h, église Saint-Philippe du Roule, 154 rue du Faubourg Saint-Honoré. Et samedi 8 août à 16h, église Saint-Séverin, rue des Prêtres Saint-Séverin, toujours à Paris. Participation libre aux frais. À la Selle, proche de Brignoles, mercredi 12 août, venez écouter un récital gospel avec Mr Blaise et la chanteuse Charlie. Il vous propose dans une couleur blues jazz un spectacle intitulé « Voyage dans l'univers du gospel ». En toile de fond, l'incroyable espoir des esclaves afro-américains. C'est à 20h, salle Candeluno. En Suisse, à Genève, samedi 15 août, Swiss Gospel Experience avec Thomas Locoffé. C'est à Esther House pour la toute première édition de Swiss Gospel Experience avec la participation de plusieurs artistes invités. 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

0: à Camaris-sur-Mer le mercredi 5 août. La formation So Gospel est en tournée et s'arrêtera à 21h à l'église Saint-Rémy. Retrouvez-les le 6 août à Peine Marche à l'église Saint-Nona et le 8 août à l'église Saint-Mathieu de Morlaix. À Tours, vendredi 7 août, pour le programme Gospel Les Grands Classiques, laissez-vous emporter par le Linda Lee Hopkins Quartet dans la ferveur et l'émotion du gospel traditionnel lors d'un concert intimiste et bouleversant à l'église Notre-Dame-la-Riche à 20h. Retrouvez-les également le 8 août à Rennes, le 9 à la Bolescoublac, le 10 à Chalands, ils seront le 11 à La Rochelle, le 12 à Saint-Martin-de-Ré, le 13 à Royan, église Notre-Dame-du-Parc, et le 14 à Angoulême, à la cathédrale Saint-Pierre. À Paris, vendredi 7 août, grand concert gospel avec les 50 choristes du Medina Community Choir, venus de l'île de Wight en Angleterre. Pour fêter ses 20 ans, le chœur a choisi Paris avec deux grands concerts exceptionnels. Vendredi 7 août à 20h, église Saint-Philippe-du-Roule, 154 rue du Faubourg Saint-Honoré. Et samedi 8 août à 16h, église Saint-Séverin, rue des Prêtres Saint-Séverin, toujours à Paris. Participation libre aux frais. À La Selle, proche de Brignoles, mercredi 12 août, venez écouter un récital gospel avec Mr Blaise et la chanteuse Charlie. Il vous propose dans une couleur blues jazz un spectacle intitulé « Voyage dans l'univers du gospel ». En toile de fond, l'incroyable espoir des esclaves afro-américains. C'est à 20h, salle Candeluno. En Suisse, à Genève, samedi 15 août, Suisse Gospel Experience avec Thomas Locoffé. C'est à Esterhaus pour la toute première édition de Suisse Gospel Experience avec la participation de plusieurs artistes invités. 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

0: Eric Denimal, bonjour.
1: Bonjour.
0: Alors nous avons parlé ces derniers temps des discours de Jésus, de ceux à qui il s'adresse, du cœur du message. Mais vous me disiez, il y a une catégorie de personnes dont nous n'avons pas parlé. Pourtant elles sont importantes, elles font partie, n'est-ce pas, de la moitié de l'humanité, si ce n'est plus. Il s'agit des femmes.
1: Oui. On est parfois un peu étonné de constater à quel point il y a des femmes autour de Jésus. Parce que parfois on a l'impression que, comme il y a 12 disciples, que ce sont 12 hommes, on se dit mais où sont les femmes, où sont les femmes? Il faut dire que Jésus a rencontré beaucoup de femmes, qu'il a eu autour de lui beaucoup de femmes, que beaucoup l'ont suivi, que financièrement les femmes ont même aidé à la vie, à la survie du groupe des disciples et de Jésus. Et c'est peut-être un petit peu étonnant parce qu'on est quand même dans une société qui est patriarcale. On est dans une société où la femme est plutôt discrète. Elle est au fond de sa tente ou au fond de sa maison. Elle est là pour faire des enfants.

0: quelque sorte, c'est la place de la femme. Il ne faut pas oublier que dans le temple de Jérusalem, il y avait trois grandes parties, pour faire court. Il y avait l'endroit de l'adoration pour les hommes, il y avait le parvis des femmes, c'est-à-dire que les femmes ne pouvaient pas aller plus loin, et puis il y avait le parvis des païens, des non-juifs. Donc il y a une espèce de sélection là qui est faite. Jésus va faire exploser cette sélection. Il va faire exploser les barrières. Il va faire en sorte que d'abord l'étranger ne doit plus être un étranger et que la femme n'est pas différente de l'homme, en tout cas aux yeux de Dieu. Et Paul l'aura bien compris plus tard lorsqu'il dira en Jésus-Christ, il n'y a plus ni homme ni femme, ni esclave ni libre, ni juif ni étranger. Tous sont identiques aux yeux de Dieu. Il y a une identité de traitement. Une des premières rencontres, en tout cas, que Jean va raconter dans son évangile, c'est la rencontre de Jésus avec la Samaritaine. Ça fait partie des grandes rencontres. Et là, on a plusieurs choses qui sont intéressantes, parce qu'on est à la fois en face d'une étrangère, parce que c'est une Samaritaine, ce n'est pas une juive. Bien sûr, c'est un peu la famille, quand même, malgré tout, mais c'est une famille dissidente. Et le bon juif considère que le Samaritain est un mauvais juif, un mauvais croyant. C'est un idolâtre. Et puis, c'est une femme. Donc, Jésus va rencontrer cette femme, il va y avoir un entretien particulier, et c'est assez déterminant, et c'est intéressant que Jean ait raconté l'histoire de la Samaritaine presque tout au début de l'évangile, d'un air de dire, on va très vite casser toutes les barrières, on va très vite casser tous les machins qui sont mis en place. Jésus va en Samarie, là où normalement les Juifs ne vont pas. Il va sur une terre qui n'est pas sainte. Hein. Bon, ça c'est déjà un problème, parce que d'habitude, on contourne le pays pour ne pas aller dans cette zone qui est considérée comme impure. Donc ça c'est une première chose. Jésus va briser ça, il va casser la frontière, mais voilà qu'il va parler avec une femme. Et même la femme est elle-même étonnée, parce qu'elle a très bien compris que Jésus est un juif. Je pense que sa façon d'être habillé, etc., on le repère bien. Manifestement, il vient plutôt du côté d'Israël. Elle dit, mais comment c'est-il que tu m'adresses la parole, à moi qui suis une femme? C'est-à-dire qu'elle a pleinement conscience, cette pauvre femme, que normalement, on ne lui parle pas. Et elle s'étonne de dire, attends, fais attention, tu sais que t'as pas le droit de me parler, quoi. Donc il y a cette réalité là, cette sincérité là de la part de cette femme, cette prudence là, et en même temps on comprend tout le drame de cette femme, parce que manifestement elle fait partie des exclus pour un juif, mais elle fait même partie des exclus chez les exclus, parce que chez les Samaritains, elle est mal vue, étant donné que, bah ça on va le découvrir dans l'entretien, c'est une femme qui est peut-être un peu volage, elle a eu plusieurs maris, etc. D'ailleurs, si elle vient chercher de l'eau à midi, c'est qu'elle ne veut rencontrer personne.
1: C'est peut-être pour éviter les gens.
0: C'est pas le bon horaire pour chercher de l'eau, on cherche pas de l'eau en plein soleil, donc si elle vient à ce moment-là, c'est qu'elle veut rencontrer personne, c'est parce qu'elle a peur du regard des autres, et parce que peut-être quand elle vient, si elle vient le matin ou si elle vient le soir comme font les autres femmes, peut-être qu'elle se fait taxer. Donc voilà, donc il y a tout ce climat-là, et Jésus va lui dire une chose à elle qui est une femme et qui elle est samaritaine, donc elle n'est pas juive. Elle ne fait pas partie de l'élite devant Dieu, ou a priori ce que croient en tout cas les juifs. Il va dire, je suis le Messie. Il ne le dit pas souvent, directement. Mais à un moment donné, elle dit, « Oh, mais je sais que le Messie doit venir et qu'il va nous expliquer tout ça. » Et il va répondre, « Je suis celui-là. » Et donc, là, il y a quand même quelque chose d'assez incroyable, c'est que cette annonce du Fils de Dieu, du Messie attendu, elle explose à l'étranger, déjà. Donc, on est toujours dans cette symbolique dont on a déjà parlé dans d'autres émissions, où finalement, le message est déjà en train de déborder les frontières du peuple élu. Et Jésus va à la pêche. Il va à la pêche des pêcheurs, pour faire un jeu de mots. Et il va s'attaquer, si j'ose dire, à ceux qui, a priori, sont les plus loin, ou ceux qu'on en a le mieux exclus, pour les rapprocher du message. Et ça, c'est véritablement un des messages importants de l'Évangile. L'Évangile n'est pas pour une élite. L'Évangile n'est pas pour les gens qui pensent qu'ils sont bien. L'Évangile est pour tous, y compris ceux que l'on a exclus.

0: exclus pour une raison ou pour une autre.
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0: continue de traiter les différents points chauds. Et puis du côté de l'Aude, l'incendie qui s'est déclenché au bord de l'autoroute A61 hier est désormais fixé. Une centaine d'hectares a été touchée. 3000 personnes confinées plusieurs heures également hier en Moselle. Un incendie s'est déclenché sur un site classé Céveso, Selba, Gandrange. Le feu a pu être éteint dans l'après-midi. Le confinement des habitants est levé. Pour l'instant, l'origine de cet incendie reste inconnue. Dans l'actu également, certains départements de l'Est et du Sud-Est sont encore concernés par la canicule. Mais pour tenter de se rafraîchir, il ne faut pas se baigner n'importe où. La baignade en zone non autorisée, désormais passible d'une amende de 68 euros contre 38 auparavant. Un décret a été publié hier au journal officiel. Le mois d'octobre, vous pourrez réaliser un bilan prévention chez un masseur kinésithérapeute. Un temps d'échange gratuit pour sensibiliser aux comportements favorables à la santé dans un contexte de vieillissement de la population et d'explosion des maladies chroniques. Prudence encore sur la route. Bison futile sur le drapeau orange aujourd'hui dans le sens de départ sur l'ensemble du pays pour la fin de ce long week-end de chasse et croisée. Ça ira mieux dès demain sur les principaux axes. Et puis, deuxième victoire de suite pour le Renault Ibus sur le Tour de France Femmes. La néerlandaise conserve son maillot jaune après son succès hier soir à Genève au sprint. Les coureuses arrivent en France aujourd'hui un peu plus de 165 km au programme avec une arrivée du côté de Coligny dans le Jura et ça va grimper.
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1: Docteur Jean Lindsay, bonjour.
2: Bonjour Oscar.
1: Bienvenue pour notre émission Sentez-vous bien. Vous pouvez revenir, docteur Jean Lindsay, sur ces crises potentielles auxquelles nous pourrions avoir à faire face.
2: Alors la première, c'est les tempêtes solaires, c'est-à-dire une éjection de plasma, de radiation émise par le soleil qui pourrait mettre à mal tous nos systèmes électriques et électroniques. Le deuxième, c'est un effondrement des systèmes électriques et électroniques dû à une autre cause qu'une tempête solaire. Le troisième, c'est un krach financier. Le quatrième, c'est une nouvelle épidémie aéroportée ou non et plus agressive envers les jeunes actifs, produisant très vite de graves dysfonctionnements de tous ordres, parce que cela atteindrait les systèmes vitaux de notre société par manque d'opérateurs, en somme. La cinquième menace, c'est une cyberattaque concertée, programmée pour désorganiser tous les services vitaux. La sixième menace, une très grosse vague de chaleur. La septième menace, c'est un gros accident industriel. La huitième menace, c'est un accident nucléaire, bien sûr. La neuvième menace, sont des attentats concertés majeurs sur tout le territoire. La dixième menace, ce sont des tensions graves sur la chaîne alimentaire dues à de mauvaises récoltes au plan mondial. La onzième menace, ce sont des inondations, et en particulier des submersions marines dans les zones côtières, éventuellement un tsunami. Et enfin, une menace plus sournoise, car elle est lente et qu'on a du mal à la mesurer, à l'apprécier, c'est une baisse de l'intelligence et une augmentation des troubles du comportement tels que la société n'est plus les hommes et les femmes capables de gérer la complexité des sociétés développées. Nous savons que nous avons perdu beaucoup d'intelligence depuis l'ère victorienne. En fait, en gros, depuis l'industrialisation, parce que l'industrialisation génère des polluants qui s'opposent au développement harmonieux du système nerveux dès la vie intra-utérine. Et là, c'est fixé. Hein, le système nerveux, on n'a qu'une chance de le développer, Et avec le charbon, nous avons eu le mercure, qui est très toxique.

0: autres sont encore inconnues.
1: Ah ben, y en a une autre. C'est un mélange de, vous savez, c'est la loi de l'ennui maximum. C'est-à-dire qu'en plus, on pourrait imaginer avoir deux, trois de ces menaces qui surviennent en même temps.
0: Qui se cumulent. D'ailleurs, c'est ce qui s'est passé localement dans certains pays. Par exemple, en Somalie, pendant le Covid-19, il y avait une invasion de sauterelles, des inondations très graves. Certains pays ont cumulé les
1: menaces.
0: Exactement. Ouais. Donc, docteur Jean Lindsay, alors, l'objectif de cette émission n'est pas simplement de s'arrêter à faire un constat qui est celui-là et faire peur à tous nos auditeurs.
1: Au contraire, c'est ce que maintenant, ce dont nous allons parler, ce sont les solutions.
0: Voilà.
1: Et les solutions sont tellement simples que cela redonne du courage.
0: Alors,
1: et
0: ça
1: amène à l'optimisme.
0: Oui, c'est simple.
1: Mais oui, c'est très simple. Parce que pour se protéger de tout ça, autant que faire se peut, mais on peut beaucoup, eh bien, les solutions, comme vous allez le voir, sont étonnamment simples. Et sous-produit très intéressant, c'est que si nous étions capables de résister à ces menaces, si une collectivité territoriale était capable de résister dans une attitude survivaliste, mais pas individuelle. Il s'agit de faire du survivalisme collectif.
0: Il faut être dans l'anticipation.
1: Et il faut être dans l'anticipation. Si nous étions capables de résister à ces menaces, eh bien, nous serions en développement durable. C'est-à-dire que le sous-produit de la résilience du territoire, c'est, d'une part, le développement durable réel, et, autre sous-produit très intéressant, c'est que cela générerait énormément de liens sociaux. Ça retisserait du lien social au niveau du territoire. Ça souderait la collectivité face aux menaces. Et vous allez voir que les solutions sont d'une simplicité incroyable.
0: Merci beaucoup, docteur Jean Lindsay. C'était donc Sentez-vous bien. Et on se retrouve bientôt pour une prochaine émission. À bientôt. Au revoir.
1: Au revoir, Oscar.
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0: fixé dans le Var, mais la situation s'améliore petit à petit sur place. Toutes les mesures d'évacuation préventive et de confinement ont été levées, même si la journée encore était chargée hier pour les pompiers. Au côté du préfet du département, Simon Dabre, qui a fait le point hier soir.
1: On a déploré quelques reprises, deux principales reprises de feu qui ont pu être traitées grâce aux moyens aériens qui étaient prépositionnés, qui étaient prévus, et aux 1500 sapeurs-pompiers que nous avons sur l'ensemble du périmètre qui était au sol, prêt à intervenir également. Ce qui fait que
2: La police parle de 60 000 spectateurs dans tout le canton. Un véritable succès populaire, comme l'a constaté Mathilde Salamin.
3: C'est l'effervescence au moment de l'arrivée des cyclistes. Certains attendent depuis plus de 2 heures au pied du jet d'eau de Genève.
4: Ça va super vite, c'est impressionnant.
5: Ouais, très impressionnante.
6: J'ai bien aimé, j'espère assister à un prochain Tour de France à l'avenir.
3: Pancartes, drapeaux, nombreux sont ceux qui avaient une favorite.
7: C'est un drapeau, l'île Maurice. Je supporte Kim Lecour.
8: On est venu accompagner, soutenir une de nos amies d'enfance qui a commencé sa carrière il y a quelques années.
3: Dans le public, beaucoup de Suisses et de Français, mais aussi des supporters qui viennent de plus loin.
9: C'est très important que davantage de femmes soient dans le cyclisme, qu'elles se sentent puissantes, soutenues, c'est pour ça qu'on est là.
3: Les coureuses quitteront Genève ce lundi en tout début d'après-midi, fin de cette parenthèse helvétique qui aura réveillé les souvenirs des grands.
10: C'est un événement auquel j'assistais quand j'étais petit déjà, donc il ne fallait pas rater l'occasion.
3: Et inspirer les plus petits.
11: Je fais énormément de vélo.
12: J'aimerais bien être à leur place dans quelques années.
11: Ouais, ce serait incroyable.
2: En Super Ligue de football, Sion s'impose 3-0 sur Lucerne. Lugano bat Grasshoppers 4-1. Et Saint-Gall gagne 3-2 à Vaduz. L'Iran et Oman sur le point de trouver un accord sur le détroit d'Ormuz. Donald Trump renonce à des frappes. Il parle d'une reprise imminente des discussions entre Américains et Iraniens. Il n'en fallait pas plus pour que le prix du baril de pétrole reparte à la baisse ce matin. Près de 5% de moins. Les ministres des Affaires étrangères des 27 en visioconférence demain sur le dossier Schengen. C'est qu'après l'arrivée massive de migrants marocains à Ceuta, enclave espagnole en Afrique du Nord, Rome suspend cet accord migratoire avec l'Espagne. Jean-Jacques Herry, l'ambiance risque donc d'être tendue lors des discussions de demain.
13: D'un côté, une Espagne qui se sent isolée, critiquant l'égoïsme et la démagogie de certains pays européens sur la question migratoire. De l'autre, une ligne dure incarnée par l'Italie, qui dès vendredi a suspendu les règles de Schengen vis-à-vis du Royaume ibérique, avec le soutien de la Finlande et du Danemark. Entre les deux, les autres États, qui pour la plupart ont proposé leur aide à Madrid, mais s'inquiètent eux aussi pour la protection des frontières extérieures de l'UE. Ainsi, la France et le Portugal ont décidé de renforcer leur contrôle aux frontières, pour ce qui ressemble plus à de l'affichage qu'à une mesure réelle.
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1: Bienvenue à notre post-it spécial 10 commandements. Est-ce que tu as l'impression que Dieu nous demande beaucoup de choses? On est en train d'étudier les 10 commandements et c'est vrai que ça peut donner cette impression. Mais j'aimerais te montrer quelque chose aujourd'hui qui montre peut-être le contraire avec notre 4e commandement. Il se trouve en Exode 20 et versets 8 jusqu'à 10. Nous dit ainsi le texte. Souviens-toi du sabbat pour en faire un jour sacré. Pendant 6 jours, tu travailleras et tu feras tout ton ouvrage. Mais le 7e jour, c'est le sabbat pour le Seigneur, ton Dieu. On avait déjà vu 4 choses. En fait, aujourd'hui, on va voir 4 choses, mais il y a 3 qu'on a déjà vues auparavant. La première chose, c'est que Dieu ne veut pas qu'on tombe dans les pièges des idoles. La deuxième chose, c'est qu'il faut apprendre à faire confiance dans l'invisible. La 13e chose, le Seigneur aimerait qu'on puisse apprendre à le connaître. Mais aujourd'hui, le Seigneur nous dit juste « repose-toi ». Avant, il nous disait de faire des choses et maintenant, il te dit qu'il ne faut rien faire. Et c'est vrai que c'est quand même un commandement très intéressant. Le Seigneur dit « écoute, moi je ne vais rien te demander, je vais surtout demander de rien faire ». Dieu est l'architecte de notre corps et c'est vrai qu'il sait exactement qu'on a tous besoin de repos. On a un certain cycle qu'il faut respecter avec le sommeil, mais même avec le travail qu'on fait dans la semaine, c'est toujours bien d'avoir au moins un jour de repos. Mais avec une telle imposition de la part de Dieu, on pourrait se dire « ben, on n'a pas besoin de nous imposer le repos, tout le monde aime se reposer ». Mais la réalité, c'est que le Seigneur nous comprend complètement et profondément. Il sait que même si tout le monde est d'accord sur l'idée qu'on doit se reposer, tous les jours, toutes les semaines, on va toujours prendre le repos qu'on a besoin. C'est pas anodin que le burn-out est la maladie de nos jours et augmente de plus en plus. Parce que notre vie a changé d'une façon que c'est difficile à s'arrêter. C'est difficile à trouver un moment pour prendre soin de notre corps. C'est déjà la première chose. Mais le texte ne nous dit pas qu'on devrait prendre un sabbat pour notre corps. Le texte dit qu'il faut prendre ce sabbat pour Dieu. Et c'est intéressant que Dieu nous dise, écoute, moi je sais déjà que tu veux toujours travailler, tu vas vouloir toujours faire des choses, alors je te mets un jour qui c'est vraiment stop. Tu vas rien faire. Et là, puisque tu n'auras rien à faire, tu auras un rendez-vous privilégié avec moi. Est-ce que tu as ce rendez-vous privilégié avec le Seigneur? Pourquoi pas prendre le sabbat qui est écrit sur la Bible à sérieux? Parce que j'en suis sûr qu'il n'y aura pas un seul chrétien dans tout ce monde-là qui ne serait pas béni pour une journée entière avec le Seigneur. C'est la réflexion sur le 4e commandement.
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1: Bonjour à toutes et à tous. Dans notre mini-série consacrée au couple, nous allons aujourd'hui nous intéresser à un sujet qui fait rêver, qui inspire les romans, les chansons et le cinéma, l'amour romantique. Mais derrière les émotions et les papillons dans le ventre, il existe aussi des mécanismes biologiques, psychologiques et hormonaux très précis. Alors qu'est-ce que l'amour romantique? Est-il vécu de la même manière par les hommes et les femmes? Pour répondre à toutes ces questions, eh bien, j'ai le grand plaisir de recevoir Éléonore Tarlet. Bonjour.
2: Bonjour Oscar.
1: Alors Éléonore, c'est quoi l'amour romantique?
2: Alors on a vu dans la chronique précédente que, comme les autres espèces, quelque part, on avait une vie sexuelle. Sauf que nous, elle n'est pas limitée aux seules périodes fertiles. Alors, j'allais dire what the fuck, c'est pas très poli, mais c'est ce que disent les jeunes. Qu'est-ce qui se passe? Parce qu'en fait, cette période finalement de vie sexuelle, chez nous, l'espèce humaine, ça va renforcer la communication et l'attachement. Donc, l'amour, en fait, hein, ce qu'on veut, c'est que ce soit durable, c'est que ça dure une relation, que ça fonctionne bien. Donc là, on va effectivement parler de l'amour, l'amour romantique, au sens d'avoir vraiment envie d'être dans une vraie relation avec quelqu'un et que ça dure et construire sa famille.
1: C'est ça, l'amour romantique, c'est que ça dure et qu'on construise une famille.
2: Voilà, c'est un truc un petit peu fleur bleue au démarrage, mais en fait, je veux dire, il y a un but louable derrière, c'est que ça fonctionne et qu'on soit sur des bases stables et durables.
1: Et alors, j'imagine que selon l'homme ou la femme, ça ne s'exprime pas de la même manière.
2: Oui, c'est ça. Alors, on va voir plusieurs dimensions. Donc, en fait, les deux, ils ont ce besoin d'amour romantique, mais qui va s'exprimer différemment et qui, donc, on est toujours à la phase du jeune adulte, 20-24 ans, qui va être très intense dans cette phase. Des deux côtés, on a un désir d'intimité, d'aimer et d'être aimé, et il y a aussi une notion d'émerveillement qu'on va voir. Alors, dans les premiers mois d'une relation, on a tous repéré qu'il y avait une tempête hormonale. Et ça, vraiment, tempête hormonale, c'est vraiment ce qui se passe. C'est comme si le corps, le cerveau revivait les premiers mois de la vie. Alors, évidemment, on ne s'en souvient pas, mais quand on est tout petit, on sort du ventre, on défusionne quelque part, et on a cette période où on est de peau à peau avec maman, souvent il y a de l'allaitement, et en fait, on est dans une espèce de communion ou de plénitude qui sont vraiment ressenties comme ça par le cerveau.
1: Et donc, de manière inconsciente, ça nous ramène à ça?
2: C'est pas vraiment inconscient, c'est vraiment que biologiquement, se passe à peu près les mêmes choses.
1: D'accord,
2: en fait. D'accord. Quand on est avec l'être aimé, on est shooté à la dopamine, à la sérotonine. Donc, ce sont des messagers du bien-être et qui vont accompagner à la présence de l'être aimé. Plus on le voit, plus on a ces hormones. Donc, ça crée un effet de reviens-y. Au contraire, l'absence crée une sensation de manque. On va être un petit peu comme un drogué. Et la présence crée ce bien-être qui va créer des circuits dans le cerveau et qui va créer cet attachement. Donc c'est plus neurologique qu'on ne pensait. Mais s'il y a une absence pendant un certain temps de l'être aimé, le cerveau va faire un retour à l'état initial. C'est-à-dire que cette mémoire émotionnelle, c'est comme si on ne se souvenait plus qu'on était en train de planer cette période.
1: Le cerveau a la capacité d'un coup à nous ramener à la réalité. Alors, quoi.
2: Pas d'un coup, hein, mais si vraiment la personne est partie 6 mois, 1 an en Erasmus, peut-être qu'à un moment donné, le cerveau, alors on dit qu'on ne convoite que ce que l'on a sous les yeux, mais finalement, au niveau du cerveau, comme il a plus ses shoots chimiques réguliers qui vont formater le cerveau d'une certaine façon, eh ben, ça va s'atténuer. Donc il y a vraiment une biologie de l'attachement qui va aussi diminuer pendant la vie de couple. Donc pendant les premiers mois, c'est très fort pour créer cet attachement neuronal. Et plus on reste dans le couple, plus cette biologie de l'attachement va diminuer.
1: Et alors comment ça se traduit chez l'homme et puis chez la femme, cette période dont vous venez de nous parler?
2: Alors, on parle de mémoire émotionnelle hein, qui va fonctionner différemment, effectivement, chez l'homme et la femme. Et cet attachement amoureux, il va comporter une facette émotionnelle et une facette cognitive. Alors, la facette émotionnelle, ça va être plus la tendresse, l'affection, et ça, c'est plutôt féminin. Et la facette cognitive, c'est plutôt avoir des centres d'intérêt en commun, le besoin de passer des moments ensemble, la camaraderie, ça, c'est un peu plus masculin.
1: Oui. Et alors, vous nous avez parlé d'émerveillement. Qu'est-ce que vous pouvez nous dire de plus là-dessus?
2: Ce dont on a besoin, c'est l'émerveillement, on en a besoin, mais en plus, on le voit maintenant au niveau de l'imagerie cérébrale, c'est biologique, il y a une biologie de l'émerveillement. Le beau est biologique, donc le beau, ça peut être écouter une belle musique, ça peut être s'émerveiller devant un beau paysage, ou vraiment être touché et s'émerveiller devant des actes, ou des investissements de certaines personnes que l'on admire. Donc ça va renforcer des circuits au niveau des émotions, de la satisfaction, du bien-être et de la gratification. Donc là encore, c'est comme si ça stimulait ce qu'on appelle des zones de récompense, un peu comme quand vous mangez du sucre. par rapport à l'émerveillement. Et c'est en ça aussi qu'on dit que l'émerveillement, l'amour rend aveugle, puisque ça va aussi diminuer des activités qui sont des régions cérébrales, pardon, qui sont associées à l'évaluation sociale critique de l'entourage. C'est-à-dire qu'en fait, on a beau nous avertir, nous informer, on n'entend pas. Et ça, c'est dû justement à ces circuits qui sont stimulés quand on est émerveillé.
1: Et alors cette question ou cette notion d'émerveillement, on la retrouve aussi chez les animaux, avec par exemple les oiseaux, non ?
2: Alors, tout le monde pensera au paon, oui. Avec sa roue, qui est un gros handicap quand même. Mais comme il a besoin d'émerveiller sa femelle, eh ben, il se traîne sa roue toute la vie pour l'émerveiller et avoir l'espoir d'un jour pour copuler. Donc c'est vrai qu'on le voit dans la nature, on voit cette crinière du lion qui finalement, fonctionnellement, ne sert pas à grand-chose. Et en fait, ça va développer ces circuits d'émerveillement chez la lionne.
1: Et ce qui explique notamment que, si on prend l'exemple des oiseaux, souvent les oiseaux ont un plumage plus coloré que celui de la femelle.
2: Voilà, exactement. Mmh. Oui. Tout ça, c'est vraiment biologique. Alors ensuite, les aires cérébrales qui sont concernées par cet émerveillement ne sont pas les mêmes chez l'homme. Chez l'homme, ça va être plus l'esthétique. Donc une femme qui est très belle, bien maquillée, habillée, peut-être sexy, voilà. Donc l'homme est très sensible à l'esthétique. Et la femme, ça va être plus global en fait. Elle va être plus sensible chez l'homme à sa personnalité, sa position sociale ou le potentiel futur de la relation. Alors ça peut être positif comme négatif. C'est-à-dire l'idée, c'est de pas tomber dans le panneau par une femme par exemple où il y a un homme qui va un peu se la raconter au niveau de son statut social ou se montrer parfait avec ses petits neveux et puis finalement le vernis va peut-être se craqueler au bout d'un temps et on se dit oui, en fait je me suis fait un petit peu berner sur ce que je m'imaginais de lui pour l'avenir. Et inversement, les hommes, on va aussi peut-être apprendre à nos jeunes hommes, nos jeunes adultes, à leur apprendre à pas se laisser trop avoir par la beauté physique d'une femme et qui parfois c'est un beau papier cadeau qui cache une surprise qui n'est pas toujours terrible.
1: Bon ben voilà, merci beaucoup Éléonore Tarlé pour ces explications aujourd'hui dans Petit Sujet Psychologique. Donc nous avons découvert redécouvert que l'amour romantique est bien plus qu'un simple sentiment, qu'il mobilise notre cerveau, nos hormones, nos émotions et notre manière d'entrer en relation avec l'autre aussi. Alors une chose est sûre, derrière l'émerveillement des premiers instants se cache une aventure humaine qui peut évoluer vers un attachement plus profond et plus durable. Merci beaucoup Éléonore d'avoir été avec nous dans cette émission Petit Sujet Psychologique. On se retrouve très bientôt. Au revoir.
2: À bientôt, au revoir.
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0: Éric Denimal, bonjour.
1: Bonjour.
0: Alors nous avons parlé ces derniers temps des discours de Jésus, de ceux à qui il s'adresse, du cœur du message. Mais vous me disiez, il y a une catégorie de personnes dont nous n'avons pas parlé. Pourtant elles sont importantes, elles font partie, n'est-ce pas, de la moitié de l'humanité si ce n'est plus. Il s'agit des femmes.
1: Oui. On est parfois un peu étonné de constater à quel point il y a des femmes autour de Jésus. Parce que parfois on a l'impression que, comme il y a 12 disciples, que ce sont 12 hommes, on se dit mais où sont les femmes, où sont les femmes ? Il faut dire que Jésus a rencontré beaucoup de femmes, qu'il a eu autour de lui beaucoup de femmes, que beaucoup l'ont suivi, que financièrement les femmes ont même aidé à la vie, à la survie du groupe des disciples et de Jésus. Et c'est peut-être un petit peu étonnant parce qu'on est quand même dans une société qui est patriarcale. On est dans une société où la femme est plutôt discrète. Elle est dans, au fond de sa tente ou au fond de sa maison. Elle est là pour faire des enfants, pour écouter le mari, pour se taire. Enfin, on est dans une situation un petit peu particulière. Et je pense que c'est l'évangile de Luc qui raconte le plus de récits, de rencontres entre Jésus et des femmes. Luc avait, lui, une culture différente. Il était plutôt grec, et la culture grecque était un peu plus évoluée que la culture juive.
0: Et il était médecin.
1: Il était médecin, oui. Donc, lui, il a remarqué que quelque chose était en train de se cliver, en quelque sorte. C'est la place de la femme. Il ne faut pas oublier que dans le temple de Jérusalem, il y avait trois grandes parties, pour faire court. Il y avait l'endroit de l'adoration pour les hommes, il y avait le parvis des femmes, c'est-à-dire que les femmes ne pouvaient pas aller plus loin, et puis il y avait le parvis des païens, des non-juifs. Donc il y a une espèce de sélection là qui est faite. Jésus va faire exploser cette sélection. Il va faire exploser les barrières. Il va faire en sorte que d'abord l'étranger ne doit plus être un étranger et que la femme n'est pas différente de l'homme, en tout cas aux yeux de Dieu. Et Paul l'aura bien compris plus tard lorsqu'il dira en Jésus-Christ, il n'y a plus ni homme ni femme, ni esclave ni libre, ni juif ni étranger. Tous sont identiques aux yeux de Dieu. Il y a une identité de traitement. Une des premières rencontres, en tout cas que Jean va raconter dans son évangile, c'est la rencontre de Jésus avec

0: Et c'est intéressant que Jean ait raconté l'histoire de la Samaritaine presque tout au début de l'évangile, d'un air de dire on va très vite casser toutes les barrières, on va très vite casser tous les machins qui sont mis en place. Jésus va en Samarie, là où normalement les Juifs ne vont pas. Il va sur une terre qui n'est pas sainte. Hein. Bon, ça c'est déjà un problème, parce que d'habitude on contourne le pays pour ne pas aller dans cette zone qui est considérée comme impure. Donc ça c'est une première chose, Jésus va briser ça, il va casser la frontière, mais voilà qu'il va parler avec une femme, et même la femme est elle-même étonnée, parce qu'elle a très bien compris que Jésus est un juif. Je pense que sa façon d'être habillée, etc., on le repère bien, manifestement il vient plutôt du côté d'Israël. Elle dit, mais comment c'est-il que tu m'adresses la parole, à moi qui suis une femme? C'est-à-dire qu'elle a pleinement conscience, cette pauvre femme, que normalement, on ne lui parle pas. Et elle s'étonne, de dire, attends, fais attention, tu sais que tu n'as pas le droit de me parler, quoi. Donc il y a cette réalité-là, cette sincérité-là de la part de cette femme, cette prudence-là, et en même temps, on comprend tout le drame de cette femme. Parce que, manifestement, elle fait partie des exclus pour un juif, mais elle fait même partie des exclus chez les exclus, parce que chez les Samaritains, elle est mal vue, étant donné que, bah ça on va le découvrir dans le suite, dans l'entretien, c'est une femme qui est peut-être un peu volage, elle a eu plusieurs maris, etc. D'ailleurs, si elle vient chercher de l'eau à midi, c'est qu'elle ne veut rencontrer personne.
1: Peut-être pour éviter les gens.
0: C'est pas le bon horaire pour chercher de l'eau, on cherche pas de l'eau en plein soleil, donc si elle vient à ce moment-là, c'est qu'elle veut rencontrer personne, c'est parce qu'elle a peur du regard des autres, et parce que peut-être quand elle vient, si elle vient le matin ou si elle vient le soir comme font les autres femmes, peut-être qu'elle se fait taxer. Donc voilà, donc il y a tout ce climat-là, et Jésus va lui dire une chose à elle qui est une femme et qui elle est samaritaine, donc elle n'est pas juive. Elle ne fait pas partie de l'élite devant Dieu, ou a priori ce que croient en tout cas les juifs. Il va dire, je suis le Messie. Il ne le dit pas souvent, directement. Mais à un moment donné, elle dit, « Oh, mais je sais que le Messie doit venir et qu'il va nous expliquer tout ça. » Et il va répondre, « Je suis celui-là. » Et donc, là, il y a quand même quelque chose d'assez incroyable, c'est que cette annonce du Fils de Dieu, du Messie attendu, elle explose à l'étranger, déjà. Donc, on est toujours dans cette symbolique dont on a déjà parlé dans d'autres émissions, où finalement, le message est déjà en train de déborder les frontières du peuple élu. Et Jésus va à la pêche. Il va à la pêche des pêcheurs, pour faire un jeu de mots. Et il va s'attaquer, si j'ose dire, à ceux qui, a priori, sont les plus loin, ou ceux qu'on en a le mieux exclus, pour les rapprocher du message. Et ça, c'est véritablement un des messages importants de l'Évangile. L'Évangile n'est pas pour une élite. L'Évangile n'est pas pour les gens qui pensent qu'ils sont bien. L'Évangile est pour tous, y compris ceux que l'on a exclus pour une raison ou pour une autre.
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Bonjour à toutes et à tous, ici Aurélien sur Hop Radio. Chaque semaine, je vous embarque pour un tour d'horizon des meilleures sorties culturelles entre la France et la Suisse romande. Au programme aujourd'hui, du glamour monégasque avec des artistes internationaux à la Salle des Étoiles, des voitures de légende au Grimaldi Forum et un week-end sous les étoiles entre Versailles et les sommets suisses. Alors installez-vous confortablement, c'est parti. On commence notre tour par la Principauté de Monaco, où le glamour est à son comble. Le Monte Carlo Summer Festival bat son plein à la Salle des Étoiles avec des rencontres exceptionnelles en formule dîner-spectacle. Aya Nakamura ce mercredi 22 juillet, avec par exemple le chanteur John Legend le dimanche 26 juillet. Ce sont des soirées où musique et gastronomie se conjuguent dans un cadre unique pour une proximité rare avec les artistes. Toujours à Monaco, direction le Grimaldi Forum pour découvrir l'exposition Monaco et l'automobile qui retrace plus de 130 ans d'histoire automobile en principauté. Plus de 50 véhicules emblématiques sont exposés, dont plusieurs voitures victorieuses du Grand Prix de Monaco et du rallye Monte Carlo. Accompagné d'archives rares, un voyage fascinant pour les passionnés de belles mécaniques comme pour les curieux. Et n'oublions pas les concerts de prestige de l'orchestre philharmonique de Monte Carlo qui se produit dans le cadre somptueux de la cour d'honneur du palais princier. Une tradition initiée par le prince Rainier III et la princesse Grace il y a plus de 60 ans, qui réunit chaque été les plus grands chefs et solistes internationaux, le rendez-vous parfait pour une soirée classique d'exception. Pour profiter de ce week-end sous les étoiles, direction aussi le château de Versailles pour les grandes eaux nocturnes. Tous les samedis soirs, les jardins royaux s'illuminent au rythme de spectacles d'eau, de lumière et de feux d'artifice. Un moment féerique à vivre en famille ou entre amis dans l'un des plus beaux écrins de France. Enfin, en Suisse, à Charmey, le cinéma en plein air continue de faire vibrer les sommets jusqu'au 26 juillet avec des projections au coucher du soleil sur la place en partenariat avec la lanterne magique, une manière originale et dépaysante de profiter du grand écran entre chaises longues et air pur de montagne. Voilà, c'était 5 idées pour un week-end 100% culture entre Monaco, Versailles et les Alpes suisses. Que vous soyez amateur de concerts glamour, de belles mécaniques, de spectacles féeriques ou de cinéma en plein air, il y a de quoi se faire plaisir. Notez bien toutes ces dates et surtout, sortez, bougez et profitez à fond de toute cette effervescence culturelle. Je vous retrouve très vite pour de nouvelles pépites à ne pas manquer. D'ici là, prenez soin de vous et à très bientôt sur Hop Radio.

0: à Camaret-sur-Mer le mercredi 5 août. La formation So Gospel est en tournée et s'arrêtera à 21h à l'église Saint-Rémy. Retrouvez-les le 6 août à Peine Marche à l'église Saint-Nona et le 8 août à l'église Saint-Mathieu de Morlaix. À Tours, vendredi 7 août, pour le programme Gospel Les Grands Classiques, laissez-vous emporter par le Linda Lee Hopkins Quartet dans la ferveur et l'émotion du gospel traditionnel lors d'un concert intimiste et bouleversant à l'église Notre-Dame-la-Riche à 20h. Retrouvez-les également le 8 août à Rennes, le 9 à la Bolescoublac, le 10 à Chaland. Ils seront le 11 à La Rochelle, le 12 à Saint-Martin-de-Ré, le 13 à Royan, église Notre-Dame-du-Parc, et le 14 à Angoulême, à la cathédrale Saint-Pierre. À Paris, vendredi 7 août, grand concert gospel avec les 50 choristes du Medina Community Choir, venus de l'île de Wight en Angleterre. Pour fêter ses 20 ans, le chœur a choisi Paris avec deux grands concerts exceptionnels. Vendredi 7 août à 20h, église Saint-Philippe-du-Roule, 154 rue du Faubourg Saint-Honoré. Et samedi 8 août à 16h, église Saint-Séverin, rue des Prêtres Saint-Séverin, toujours à Paris. Participation libre aux frais. À la Selle, proche de Brignoles, mercredi 12 août, venez écouter un récital gospel avec Mr Blaise et la chanteuse Charlie. Il vous propose dans une couleur blues jazz un spectacle intitulé « Voyage dans l'univers du gospel ». En toile de fond, l'incroyable espoir des esclaves afro-américains. C'est à 20h, salle Candeluno. En Suisse, à Genève, samedi 15 août, Swiss Gospel Experience avec Thomas Locoffé. C'est à Esther House pour la toute première édition de Swiss Gospel Experience avec la participation de plusieurs artistes invités. 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

0: Cette semaine, du côté de la Gironde, la préfecture a autorisé les habitants de l'Escalfeuille du Porge à retourner chez eux aujourd'hui, alors que le feu qui a ravagé près de 42 000 hectares est toujours fixé. Notez tout de même que le camping et que certains secteurs au Porge ne font pas partie de cette liste encore. Du côté du Var, négatif pour les pompiers, même si la situation s'est améliorée ces dernières heures. Toutes les mesures d'évacuation préventive ou de confinement ont été levées, annoncé hier soir le préfet. Le département comme une vingtaine de l'Est et du Sud. L'Est du pays reste en vigilance orange canicule aujourd'hui. Attention également aux orages, mais à l'ouest cette fois.
1: Dispositif de pompiers. Explication d'Alexandre Byzance, porte-parole de la police cantonale vaudoise.
2: À 4h du matin, on nous a appelés pour nous indiquer que la toiture d'immeubles qui était contiguë avait pris feu. Donc on parle de 6 immeubles. Les habitants étaient tous évacués. Il n'y a pas de blessés et puis le feu est toujours en cours. Donc ce qu'on peut dire aux gens, c'est d'éviter évidemment le secteur, mais je pense qu'il doit être bouclé. Et puis faire attention aux fumées qui peuvent être toxiques, qui peuvent être un petit peu incommodantes.
3: Et quelle est la suite des opérations? Il y a un important dispositif qui est sur place?
2: Alors il y a un important dispositif qui est sur place, en tout cas un dispositif pompier et des ambulances. Le feu est toujours en cours, donc je pense que jusqu'à la fin de la matinée en tout cas, la zone sera bouclée et puis le combat contre le feu va continuer.
1: Alexandre Byzance sur RTS, la première. Les autorités d'Aigle vont devoir reloger les sinistrés, une petite trentaine de personnes selon les premières estimations. Les ministres des Affaires étrangères des 27 en visioconférence demain sur le dossier Schengen. C'est qu'après l'arrivée massive de migrants marocains à Ceuta, enclave espagnole en Afrique du Nord, Rome suspend cet accord migratoire avec l'Espagne. La majorité des plus de 50 000 personnes arrivées sont reparties au Maroc. Valérie Demont a recueilli le témoignage de Kautar Mribet, habitante de Ceuta.
4: Tout ce qui est arrivé nous a surpris. On a déjà connu des arrivées de migrants, mais de cette ampleur, jamais. Et on a peur car on se demande ce qui va se passer maintenant pour nous et pour toutes ces personnes qui sont venues. J'ai vu des enfants dormir dans la rue, sur des bancs et faire leurs besoins dans la rue car ils n'avaient nulle part où aller. C'est une situation insoutenable dans laquelle nous nous sommes sentis abandonnés. Mais c'est vrai, le peuple marocain dans son malheur a appris la leçon. Ils se sont rendus compte que s'ils viennent dans ces conditions, ils sont abandonnés. Parce que même nous, lorsque tous les magasins ont fermé, on n'a rien pu acheter. On a partagé entre nous ce qu'on avait. Ça a été très compliqué de trouver de l'eau, de la nourriture. Et les migrants marocains ont vu que c'était compliqué et que ça ne vaut pas la peine de mourir pour cela, vraiment pas.
1: 72 migrants auraient péri en arrivant selon les autorités espagnoles, 11 selon le Maroc. Le pétrole en baisse de 5% ce matin sur les marchés asiatiques. C'est que Donald Trump renonce à de nouvelles frappes contre l'Iran. Le président américain parle d'une prochaine reprise des négociations entre Washington et Téhéran. Pas de confirmation de la part des autorités iraniennes. Par contre, entre Oman et l'Iran, un accord sur la gestion du détroit d'Ormuz serait à bout touchant. Dans le sud de la France, les pompiers se battent encore contre deux nouveaux feux. L'un dans le Var, l'autre près de Carcassonne. Mais le plus grand d'entre eux en Gironde est stabilisé après avoir brûlé 42 000 hectares. Les habitants peuvent rentrer chez eux et pour cela, les pompiers ont lutté 11 jours. Des soldats du feu, Sébastien Farcy, qui s'inquiètent maintenant pour leur santé à cause des gaz toxiques auxquels ils ont été exposés.
5: Fumée de monoxyde de carbone, de particules de métaux lourds ou de pesticides, dans les brasiers de Gironde, les milliers de pompiers ont évolué dans un univers cancérigène. Or, ils sont mal équipés pour y faire face. Alerte Rémi Chabou, pompier et porte-parole du syndicat Sud, interrogé par France Info.
6: Nous sommes vraiment face à un désastre sanitaire quand on évacue plus de 200 000 personnes en disant que les fumées sont toxiques et qu'on ne gère pas les intervenants en direct sur ce même sujet, il y a un souci. Aujourd'hui, même les sapeurs-pompiers issus de la sécurité civile et de la BSPP, hein, des pompiers de Paris, n'ont pas de cagoule filtrante pour intervenir. On intervient avec des simples bouts de tissu sur la bouche et le nez. On est vraiment très inquiet sur cette situation et c'est quelque chose qu'il faut absolument prendre en compte rapidement parce qu'on va avoir un désastre sanitaire dans les rangs des sapeurs-pompiers.
5: Ces cagoules filtrantes existent bien. Elles sont fabriquées en France et coûtent 75 francs pièce, soit 10 fois plus cher que les cagoules classique et ceci peut être coûteux pour des services de pompiers au budget exsangue. Du reste, certains pompiers disent suffoquer en les utilisant et finissent par les enlever. À la place, ils portent parfois des masques FFP3 plus confortables mais qui protègent beaucoup moins bien. Sébastien Farcy, RTS, Paris.
1: La 33e édition du Verbier Festival a bouclé hier sur un record de fréquentation. Plus de 50 000 billets vendus pour des concerts qui, pour beaucoup, ont affiché complet. En cyclisme, pas de surprise dans la deuxième étape du Tour de France Femmes entre Aigle et Genève. L'arrivée était prévue pour les sprinteuses et la meilleure, c'est la néerlandaise Lorena Wiebes. Elle s'est largement imposée. La porteuse du maillot jaune a conclu le travail de son équipe qu'il avait ramené sur la dernière échappée.
7: Je savais aussi que c'était à moi de tracer ma route. J'ai trouvé quelques ouvertures et j'ai réussi à sortir, je crois, environ 200 mètres de l'arrivée. Là, j'ai lancé mon sprint. Chaque sprint est assez excitant parce que si on commet la moindre petite erreur, c'est terminé et on ne peut pas aller chercher la victoire pour l'équipe. Pour moi, c'est donc à chaque fois très intense, avec parfois un peu de nervosité au moment de lancer le sprint. Mais je pense que demain, ça sera vraiment difficile de conserver cette position. On va quand même faire de notre mieux.
1: Et aujourd'hui, le Tour quitte la Suisse, départ à 13h25 de Genève. Direction Poligny dans le Jura, au programme le premier grand col de ce Tour, le col de la Faucille en début d'étape. En VTT, les Suisses ont cartonné hier au Monte Ceneri au Tessin, doublé en cross-country pour le dernier jour des Européens. La Zurichoise Sina Frey s'est imposée, comme jeudi, en short track. Elle devance cette fois la Nidwaldienne Alessandra Keller. Chez les hommes, encore une médaille de bronze, cette fois pour l'Uranais Fabio Puntener. 32 à 35 au thermomètre, des orages cet après-midi déjà en montagne. Ce soir en plaine, il pourrait être violent en attendant du soleil. Même topo pour demain.
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1: Nous arrivons à notre dernière chronique sur le thème de la réussite. Alors je voudrais vous remercier pour votre fidélité, mais aussi pour vos encouragements. Et je voudrais aussi remercier Jérémy qui était à la régie durant toutes ces chroniques. À l'origine de ces chroniques, il y a un livre écrit lorsque j'étais le responsable du département de la jeunesse de mon église au niveau européen et africain. Le titre de ce livre est « Réussir sa vie ». Il a été traduit en une dizaine de langues, il a été imprimé, réimprimé plusieurs fois donc. Le livre lui-même est le produit d'une série de conférences que j'ai données un peu partout, en Europe, en Afrique, en Amérique, en Asie même, à la radio aussi, au cours de congrès de jeunesse, mais aussi dans les collèges, dans certaines universités, devant des étudiants, des professeurs, des familles, aussi devant des enfants. Et alors, plutôt que de faire de nouvelles impressions de ce livre, j'ai proposé à mon éditeur une formule de texte court, introduit par un texte biblique et conclu par une citation et un encouragement. Le livre est disponible aux éditions Vie et Santé. Son titre, Réussir en 2 minutes chrono. Il a été tout de suite très bien reçu et à partir des textes, j'ai enregistré 218 chroniques pour la radio et le site Espoir Média. Alors pourquoi de courtes chroniques quotidiennes? J'aime, pour commencer ma journée, lire une pensée suivie d'un court commentaire qui m'encourage et me donne envie de vivre le jour nouveau comme un cadeau de Dieu, comme une grande aventure. Je crois par les promesses de la Bible et par expérience que notre réussite est un don de Dieu. Il nous appartient toutefois d'en cultiver tous les ingrédients avec patience et persévérance. Au pied de mon immeuble, une vigne sauvage avait été plantée. Elle devait couvrir les murs exposés aux tags et apporter de la verdure au béton. Mais pendant 2 ou 3 années, cette vigne, pleine de promesses, est restée rachitique. On m'a dit que le chargé d'entretien ne l'arrosait presque jamais. Tout a changé lorsque des tuyaux furent installés et les pieds des vignes reçurent quotidiennement leurs gouttes d'eau. C'est fantastique. Ce qu'une goutte d'eau qui tombe au bon endroit, au bon moment et régulièrement peut faire. Non seulement elle maintient la plante en vie, mais elle la fait grandir. Aujourd'hui, les murs ont changé de couleur, le verre est de mise et avec lui, la vie. J'espère qu'il en sera de même pour tous ceux qui liront ou réécouteront ces 218 chroniques. Alors n'oublie pas, Dieu, qui veut ta réussite et ton bonheur, t'accompagnera tous les jours de ta vie. C'est sa promesse. Aie confiance et tu réussiras.
0: Cette chronique de John Grass est extraite de son livre « Réussir en 2 minutes chrono » aux éditions Vie et Santé.
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1: 52 idées pour prendre le temps d'être heureux. Un livre de Raphaël de Foucault. Prendre le temps d'être heureux. Cela paraît impossible dans notre société qui court du matin au soir. Et si, pour contrer cette course contre la montre, nous faisions des pauses de 2 minutes pour respirer, sourire, se reconnecter à l'essentiel, juste pour se faire du bien. C'est ce que propose ce livre. 52 petites bulles de bonheur à vivre n'importe où et quand on veut, pour mettre plus de joie, de sérénité et de douceur dans nos journées. Parce que le bonheur n'est pas un objectif lointain, c'est une façon d'habiter sa vie au quotidien, avec des micro-moments de joie, de gratitude ou de tendresse qui ont un pouvoir immense. Ce sont eux qui, répétés jour après jour, tissent la trame d'une vie plus légère, plus confiante et plus sereine. Les pages de ce livre invitent à une expérience ludique et profonde à la fois. Chaque astuce se décline en rubriques courtes et concrètes. Un clin d'œil, une réflexion, une carte 2 minutes à expérimenter. En ouvrant au hasard une page de cet ouvrage plein de vie, nous sommes invités à nous laisser surprendre, à trouver une bulle d'oxygène pour réenchanter notre quotidien. Un livre à savourer parce que le bonheur n'attend pas. 52 idées pour prendre le temps d'être heureux est donc un livre de Raphaël de Foucault et il est paru aux éditions 2 minutes de bonheur en 2026. Un livre pour vous faire du bien.
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1: Carla, est-ce que tu aurais une promesse qui est tirée de la Bible? On est là dans cette chronique de autour des promesses de la Bible. Quelque chose qui est en lien avec le thème du jour?
2: Alors justement, on vient de parler de fardeau, de quelque chose qui s'accroche à nous. C'est vrai que la culpabilité, des fois, elle est comme une ombre qui est là, vraiment accrochée à nous. On repense à ce qu'on aurait dû faire, à ce qu'on aurait dû parler, ou pas parler. Et même quand tout le monde semble avoir oublié, nous, on se rappelle encore. Et puis, j'ai cherché un peu de promesses et puis j'ai retrouvé une qui, pour moi, ça m'a fait sens. Et elle se trouve dans le livre de Psaume 103, du verset 10 à 12, et dit comme ça. Il ne nous traite pas selon nos péchés. Il ne nous punit pas selon mon iniquité. Autant les cieux sont élevés au-dessous de la terre, autant sa bonté est grande pour ceux qui le craignent. Autant l'Orient est éloigné de l'Occident, autant il éloigne de nous nos transgressions. Vous entendez? Il ne nous traite pas selon nos fautes. Et puis, Dieu ne garde pas un registre pour nous faire payer où tout est enregistré, tout ce qu'on a fait. Il choisit de nous aimer avec une grâce démesurée. Et c'est ce que tu as. Et c'est toi qui, des fois, n'arrive pas à oublier. Et lui, il a déjà éloigné aussi loin que possible. Là, c'est écrit « De l'Orient à l'Occident, c'est l'infini. » Alors, pourquoi continuer à porter un fardeau que Dieu lui-même a déjà déposé loin de toi? Aujourd'hui, je crois et j'ai choisi de croire en cette promesse. Et toi, tout n'est pas défini, tout n'est pas ma faute pour son pardon. Donc, et toi, cher auditeur, je te partage avec toi cette promesse pour déposer ta culpabilité envers lui.
1: Amen. Et c'est drôle, ça me fait penser ce que tu dis à une vidéo que j'ai trouvée des fois sur les réseaux sociaux qui montre deux hommes en blanc qui sont dans un genre de salle toute blanche, toute parfaite, et puis ils vérifient l'accès au paradis. Alors, y a une file de gens qui attendent avec leur dossier à la main, le dossier de leurs bonnes et leurs mauvaises actions. Et l'un après l'autre, ils se présentent devant ces deux hommes. Ils remettent les fameux dossiers, donc plus ou moins gros en fonction des péchés et des bonnes actions sur terre. Et puis ces deux hommes lisent le dossier et invitent le pécheur à se tenir sur une grande balance du ciel qui a deux gros marqueurs. Alors en vert, les bonnes actions, en rouge, les mauvaises.
3: Ah, c'est
1: et puis selon le poids, vers où je vais tendre, quoi. Est-ce que ce sera le paradis ou pas du tout? Et évidemment, ça tombe tout le temps du côté des mauvaises actions, parce qu'une seule mauvaise action ne convient pas. La Bible dit le salaire du péché, c'est la mort. Et puis finalement, on se rend compte qu'à ce moment-là, quand les gens ont choisi Jésus, il y a Jésus qui débarque comme ça et qui dit « mais il est avec moi », alors tout le monde se dit « ah, il est avec Jésus celui-là ». Qu'importe la taille du dossier, d'un coup, ça ne devient plus tout à fait important. Et puis ces deux hommes demandent à Jésus de monter sur cette balance. C'est plus l'homme qui doit grimper sur cette balance,
3: c'est Jésus à la place.
1: C'est Jésus. Et évidemment, quand Jésus monte sur cette balance, eh bien voilà, c'est ouvert, tout va bien, et Jésus accompagne cet homme dans le paradis. Je trouve que c'est hyper intéressant et ça nous montre vraiment, comme tu disais, ce Jésus qui ne nous traite pas selon nos fautes, mais qui par son amour vient payer le prix et nous offrir une vie avec un peu moins de culpabilité, etc. quoi. C'est chouette.
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1: Bonjour à tous. Douloureux, l'aphte fait saliver et selon sa situation dans la bouche nous empêche de bien prononcer certaines syllabes, voire de mastiquer les aliments. Vous en présentez souvent ? Il existe sans doute une explication. Un aphte buccal, c'est une ulcération, c'est-à-dire une lésion située dans la bouche, le plus souvent à l'intérieur des joues. Sa forme est ronde ou ovale, ses bords nets. Quant à sa taille, elle varie généralement entre 1 mm et 1 cm. Rassurez-vous, l'aphte est bénin et non contagieux. Mais chez certaines personnes, l'aphte a toutefois tendance à se manifester un peu trop fréquemment. Les spécialistes parlent alors d'aphtose buccale récidivante. Son origine précise n'est pas connue, mais sachez qu'il existe de nombreux facteurs prédisposants. À commencer par la génétique. Un traumatisme, qu'il soit causé par la mastication ou encore le brossage des dents, peut aussi faire le lit d'un aphte. Le stress chronique ou aigu, en lien par exemple avec le décès d'un proche ou une période d'examen, peut aussi en être responsable. Le manque de sommeil provoque de son côté un possible affaiblissement du système immunitaire qui favoriserait l'aphte. Certains aliments tels que les fromages à pâte dure, les fruits secs, les fruits crus non pelés, en particulier les tomates et les raisins, faciliteraient également la survenue des aphtes. Enfin, des carences nutritionnelles, notamment en fer, folate, vitamine B1, B2, B6, B12 et en zinc. Certains médicaments comme les anti-inflammatoires non stéroïdiens ou les bêta-bloquants et même le cycle menstruel auraient leur rôle à jouer dans l'apparition des aphtes.
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Bonjour à toutes et à tous, ici Aurélien sur Hop Radio. Chaque semaine, je vous embarque pour un tour d'horizon des meilleures sorties culturelles entre la France et la Suisse romande. Au programme aujourd'hui, du glamour monégasque avec des artistes internationaux à la Salle des Étoiles, des voitures de légende au Grimaldi Forum et un week-end sous les étoiles entre Versailles et les sommets suisses. Alors installez-vous confortablement, c'est parti. On commence notre tour par la Principauté de Monaco, où le glamour est à son comble. Le Monte Carlo Summer Festival bat son plein à la Salle des Étoiles avec des rencontres exceptionnelles en formule dîner-spectacle. Aya Nakamura ce mercredi 22 juillet, avec par exemple le chanteur John Legend le dimanche 26 juillet. Ce sont des soirées où musique et gastronomie se conjuguent dans un cadre unique pour une proximité rare avec les artistes. Toujours à Monaco, direction le Grimaldi Forum pour découvrir l'exposition Monaco et l'automobile qui retrace plus de 130 ans d'histoire automobile en principauté. Plus de 50 véhicules emblématiques sont exposés, dont plusieurs voitures victorieuses du Grand Prix de Monaco et du rallye Monte Carlo. Accompagné d'archives rares, un voyage fascinant pour les passionnés de belles mécaniques comme pour les curieux. Et n'oublions pas les concerts de prestige de l'Orchestre Philharmonique de Monte Carlo qui se produit dans le cadre somptueux de la cour d'honneur du Palais Princier. Une tradition initiée par le prince Rainier III et la princesse Grace il y a plus de 60 ans qui réunit chaque été les plus grands chefs et solistes internationaux. Le rendez-vous parfait pour une soirée classique d'exception. Pour profiter de ce week-end sous les étoiles, direction aussi le château de Versailles pour les grandes eaux nocturnes. Tous les samedis soirs, les jardins royaux s'illuminent au rythme de spectacles d'eau, de lumière et de feux d'artifice. Un moment féerique à vivre en famille ou entre amis dans l'un des plus beaux écrins de France. Enfin, en Suisse, à Charmey, le cinéma en plein air continue de faire vibrer les sommets jusqu'au 26 juillet avec des projections au coucher du soleil sur la place en partenariat avec la lanterne magique, une manière originale et dépaysante de profiter du grand écran entre chaises longues et air pur de montagne. Voilà, c'était 5 idées pour un week-end 100% culture entre Monaco, Versailles et les Alpes suisses. Que vous soyez amateur de concerts glamour, de belles mécaniques, de spectacles féeriques ou de cinéma en plein air, il y a de quoi se faire plaisir. Notez bien toutes ces dates et surtout, sortez, bougez et profitez à fond de toute cette effervescence culturelle. Je vous retrouve très vite pour de nouvelles pépites à ne pas manquer. D'ici là, prenez soin de vous et à très bientôt sur Hop Radio.

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0: personnes évacuées ces derniers jours ont pu prendre.
1: Oui, mais le site devrait rester bloqué pour la journée en tout cas. Alors le feu s'est déclaré rue du Molage au centre-ville et un important dispositif de pompiers, des ambulances aussi ont été mobilisées. Réveillé tôt ce matin, le syndic d'Aigle s'est rendu sur place. Il a fait le point dans notre journal de 8h.
2: Ben voilà, une très grosse intervention de l'ensemble des forces de sécurité que je remercie au passage. Aujourd'hui et à l'heure qu'il est, on peut être rassurant, le feu est tenu, la situation est sous contrôle, il n'y a quasiment plus de dégagement de fumée. Et puis le périmètre toutefois reste bien évidemment circonscrit pour des questions de sécurité avec des questions électriques, d'eau et de gaz. Mais voilà, la situation est bien plus rassurante qu'à 4h ce matin et puis on peut rassurer la population.
1: Voilà, précisons que tout le secteur a quand même été évacué à cause de la fumée. Il n'y a pas eu de blessés, même si 6 immeubles ont été touchés. 2 personnes, dont un pompier, ont été incommodées par la fumée. Une cellule psychologique a été déployée. Une 30aine de personnes évacuées ont été abritées dans une salle de sport. Elles devraient être relogées. Alors évidemment, l'origine de cet incendie, Cléa, n'est pour l'instant pas connue.
3: Katia Cher, merci. La rave party organisée illégalement ce week-end aura des conséquences. Ouverture d'une instruction pénale, plainte de la commune et du locataire du terrain. 800 personnes avaient afflué sur l'alpage de la Combe du Commun dans le canton de Vaud. Les autorités redoutaient notamment un risque d'incendie en raison de la sécheresse. Elles ont privilégié la négociation plutôt qu'une évacuation forcée. Les organisateurs ont finalement arrêté la musique hier matin vers 6h et ont accepté de quitter les lieux. Ils seront dénoncés au ministère public. L'Union européenne monte en puissance face à l'intelligence artificielle. Son règlement phare est entré en vigueur hier. Contrôle pour évaluer les modèles d'intelligence artificielle, enquêtes et sanctions pour les entreprises. Ce règlement dote Bruxelles de pouvoirs qui lui faisaient cruellement défaut pour réguler un secteur qui évolue très vite. Pierre Benazet.
4: Les pouvoirs de sanction de la Commission européenne sont désormais activés avec à la clé des amendes qui peuvent s'élever jusqu'à 32 millions de francs ou 7% du chiffre d'affaires mondial de l'entreprise concernée. Il y a désormais aussi l'obligation d'identifier clairement comme intelligence artificielle les agents ou les robots qui peuvent simuler des conversations avec les humains. Ce règlement prend son essor à un moment où justement les consommateurs européens sont devenus les premiers utilisateurs de l'IA générative, même si pour l'instant la part de marché de la seule IA européenne, Mistral, est très loin derrière les champions américains. Ces règles européennes risquent d'ailleurs de provoquer de nouvelles tensions avec la Maison Blanche, d'ores et déjà hostile au règlement de l'UE. Il manque cependant encore un pan entier, celui qui concerne l'IA dans les secteurs à haut risque, comme santé, éducation ou justice, où l'UE a entamé une course contre la montre afin de réguler efficacement une technologie en évolution constante. Pierre Benazet, RTS, à Bruxelles.
3: Aung San Suu Kyi a rencontré aujourd'hui un représentant du Comité international de la Croix-Rouge. Une première rencontre rendue publique avec un responsable étranger depuis le coup d'état militaire de 2021. L'ancienne dirigeante birmane est détenue en résidence surveillée. Lorena Vibes récidive, on parle cyclisme et Tour de France. La Néerlandaise a remporté hier la 2e étape entre Aigle et Genève. Le parcours qui l'attend aujourd'hui, 156 km entre Genève et Poligny dans le Jura français. Et la semaine s'annonce émaillée de difficultés avec l'ascension du Mont Ventoux vendredi et la dernière étape dimanche à Nice. Dès la frontière passée, les supportrices et supporters n'auront lieu pratiquement que pour la vainqueur de l'an dernier, la Française Pauline Ferrand-Prévot, à nouveau favorite. Patrick Delletro.
5: Elle est multiple championne du monde, de VTT, de gravel, de cyclocross. En 2024, elle remporte le titre olympique de VTT, et puis sur la route, un titre mondial en 2014 et le Tour de France l'année dernière. Et la Française, pourtant dans une des plus grandes équipes du peloton, a cette particularité de se préparer seule.
6: C'est vrai que c'est ma façon de faire, que j'aime bien être tranquille. Voilà, pendant 2 mois et demi, je me suis entraînée principalement toute seule, juste les dernières semaines avec l'équipe. C'était cool de pouvoir me retrouver avec moi-même et puis de pouvoir travailler dur à l'entraînement. C'est aussi vraiment la partie que j'aime le plus dans ce que je fais, c'est toute cette préparation et arriver la plus près possible pour l'échéance.
5: Ajoutez à cela le fait qu'elle n'ait de son propre aveu aucune pression au vu de son palmarès et vous aurez la recette d'un Tour de France à succès. Mais il reste une interrogation. Comment va-t-elle gérer le contre-la-montre demain, une discipline dans laquelle elle n'a plus de vraie référence depuis plus de 10 ans?
3: Le film Spider-Man, un jour nouveau, cartonne. C'est le deuxième meilleur démarrage de l'histoire au box-office. Sorti la semaine dernière, le long-métrage a engrangé plus de 900 millions de dollars de recettes dans le monde. Il s'agit du dernier volet de la franchise de Sony et Marvel consacré au célèbre homme-araignée. Seul un autre film de super-héros a fait mieux, Avengers Endgame. Deux mots de la météo avant de se quitter. Ce matin, du soleil, mais des averses, voire des orages, arriveront le long des reliefs dès la mi-journée. Cela se poursuivra cet après-midi dans toutes les régions. Des orages violents sont possibles avec des rafales. Il fera tout de même jusqu'à 32 à 35 degrés. Demain, assez ensoleillé et lourd, avec des orages le long des reliefs dès la mi-journée, se poursuivant dans l'après-midi dans toutes les régions. Orages violents possibles également.
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4: Michael avait une très belle jument qui un jour disparut. Et aussitôt, les villageois, les amis de son entourage sont venus avec beaucoup de compassion et de sympathie lui dire « Pauvre Michael, pauvre Michael !» Quel malheur! Et Michael resta zen devant ce flot d'attention et d'affection. Le lendemain, la jument revint avec 4 étalons. Et de nouveau, les villageois étaient là, et cette fois-ci, avec sourire, pour lui dire « T'es un béni des dieux, Michael! Quel bonheur !» Michael resta zen. Et voilà que son fils, qui nettoyait ses étalons, reçut un coup de sabot à la jambe et il se fractura sa jambe. Et de nouveau, les amis sont là, avec la même plainte. Pauvre Michael, ce dernier ne changea pas son attitude, il resta zen. C'était la guerre, un inspecteur passa dans toutes les maisons et exigea que tous les jeunes gens de l'âge de Michael soient enrôlés. Et Michael échappa parce qu'il était dans un plâtre. Et de nouveau, les villageois sont venus en disant que t'es béni, Michael, tes parents sont heureux, t'es choisi, t'es un élu. Et Michael resta zen. Quelle est la leçon de cette histoire? Il faut accepter la vie dans ses alternances. Les jours se suivent et ne se ressemblent pas. Parfois, nous sommes un peu frustrés, car ça nous paraît injuste. Mais il faudrait surtout laisser l'histoire s'achever et ne pas se presser à tirer trop vite des conclusions, à passer d'un flot de bonheur à un flot de malheur, sans tomber dans les extrêmes.
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2: Bienvenue à tous pour ce nouveau numéro de l'Instant Bible. Nous sommes très heureux de vous retrouver pour évoquer la Bible. Alors, la Bible, mais pour tous. Et avec moi, je suis aujourd'hui en compagnie du pasteur Pascal Rodet. Bonjour Pascal.
3: Bonjour.
2: Et en compagnie du pasteur Jethro Camille. Bonjour Jethro.
4: Bonjour Stéphane, bonjour tout le monde.
2: Messieurs, vous avez accepté le challenge d'essayer de rendre la Bible accessible à tous. C'est parfois un peu compliqué, mais on y arrive. Et aussi, surtout, de nous expliquer ce que la Bible renferme, au fond. Pascal Rodet, je me tourne vers vous. Vous pensez qu'un livre vieux de plus de 2000 ans, parce que c'est le cas de la Bible, peut encore parler à notre époque, nous révéler des choses, nous apporter des enseignements ?
3: Alors, je crois qu'elle profondément, elle est encore d'actualité pour la simple et bonne raison, c'est que les personnes qui sont dans la Bible, c'est l'histoire de la vie de ces personnes. Et la vie, qu'elle soit il y a 2000 ans ou qu'elle soit aujourd'hui, c'est la vie de toute personne qui doivent à la fois découvrir la joie, mais se confronter à la difficulté de la vie. Et donc, c'est la même chose encore aujourd'hui.
2: Pour vous, ça n'a pas changé ?
3: Il y a des adaptations, bien sûr. C'est pas la même culture, c'est pas la même actualité, mais les résultats sont très similaires de l'époque ou de maintenant.
2: Pasteur Camille, je me tourne vers vous. Vous êtes d'accord sur ce point avec le pasteur Rodet ?
4: Oui, qu'on lit la Bible correctement, en particulier les passages les plus compliqués, c'est d'une richesse absolument prodigieuse. Disons simplement que quand on la lit mal, on peut faire des contresens, on peut se retrouver complètement has-been avec des choses vieilles de 2000-3000 ans, mais quand on lit bien et qu'on sait contextualiser, c'est extraordinairement riche et encourageant.
2: Alors aujourd'hui, pasteur Camille, on résume souvent notre vie avec une formule que tout le monde connaît, métro, boulot, dodo. Vous pensez que dans la Bible, on a quelque chose qui est en rapport justement avec cette routine quotidienne de la vie ?
4: Aussi bien dans les aspects négatifs que dans les aspects positifs. Par exemple, dans les aspects négatifs, il y a le peuple d'Israël qui a été esclave pendant 400 ans. 400 ans à construire jour après jour et dans une routine terrible, éprouvante. Prendre les coups de fouet, les insultes, avoir parfois des viols, des massacres. Vraiment une routine épouvantable. Et puis il y a aussi des gens qui sont dans une autre routine, une routine de suropulence. Je pense notamment à un passage très joli du prophète Amos, dans lequel Amos reproche, et des reproches à ce qu'on pourrait qualifier de supercapitalistes. Des gens qui spéculent, qui deviennent riches sur la tête des pauvres, et qui sont dans une sorte de routine de profit et d'abus sur les autres. Oui, donc la Bible parle de situation de routine, clairement.
2: Et alors, Pascal Rodet, est-ce que dans la Bible, on a l'exemple d'un personnage qui était dans son ronron quotidien et qui, d'un coup, décide d'arrêter de subir sa vie pour la prendre en main ?
3: Alors, il y en a plusieurs dans la Bible de ces personnages-là. Ronron quotidien, on n'a pas forcément l'exemple profond de cette routine. Mais en tous les cas, il y en a un qui a profondément changé son orientation de vie, c'est Abraham, qui il était bien, il était dans sa ville, il était au milieu de l'endroit où il est né, etc. Et d'un seul coup, hop, il change parce que il sent un appel de Dieu en disant, ben voilà, tu vas ailleurs. Tu vas faire ta vie ailleurs.
2: Et dans quel passage de la Bible est-ce qu'on trouve d'Abraham ?
3: La vie d'Abraham, c'est dans le livre de la Genèse. C'est le premier livre de la Bible. Si on prend un des passages de cet exemple-là, c'est dans la Genèse au chapitre 12. Je lirai les quatre premiers versets. Le Seigneur dit à Abraham, quitte ton pays, ta famille et la maison de ton père, puis va dans le pays que je vais te montrer. Je ferai naître de toi un grand...

0: pense qu'il est important de prendre conscience du contexte dans lequel se trouve ce fameux Abraham. Alors, pasteur Camille, est-ce que vous pouvez nous expliquer quelle est la vie à l'époque d'Abraham ?
1: Eh bien, à l'époque, la vie d'Abraham, c'est celle de la vie de tous les habitants du bassin mésopotamien. Donc, il était probablement agriculteur ou cultivateur, éleveur de bétail, ou alors artisan, je ne sais pas trop en fait. Simplement, à l'époque, les gens vivent dans une société qui est potentiellement fragile, il y a pas mal de guerres, il y a des petits roitelets qui se font la guerre, quelque part aussi une forme de géopolitique de la foi. C'est-à-dire que c'est une notion très simple, c'est que je fais la guerre à Pascal. Moi, je suis par exemple un adorateur d'Ishtar, c'est un adorateur par exemple de Dieu. Et si je fais la guerre et que je le bats, ça veut dire que mon Dieu est plus fort que son Dieu et que Ishtar a battu l'Éternel. Donc, ces gens vivent dans cet univers mental dans lequel il y a une forme de précarité. La vie n'est pas si simple pour eux. Et ma foi, Abraham avait une vie comme celle de tous ses contemporains.
0: Alors, pasteur Rodé, ça veut dire qu'à cette époque-là, tout le monde était croyant ?
2: Tout le monde était croyant en quelque chose. Et comme l'a bien rappelé Jethro, ben, y a des noms de dieux qui apparaissent. Hein. C'est une multiplicité de dieux.
0: Donc, il n'y a pas encore la notion du dieu unique ?
2: C'est le début dans ces pays-là, en tous les cas, et c'est entre autres Abraham qui va avoir cette notion-là d'un dieu unique. Et tous les autres avaient des dieux de différentes sortes.
0: Et Abraham, on sait quel était son dieu ?
2: Avant, non. On suppose qu'il y avait ce côté où il y avait déjà une tradition qui vient justement de sa famille, puisque Adam et Ève, c'est quand même avant. Il y a donc toute un espace entre Adam et Ève et Abraham, où il y avait une tradition d'un seul Dieu, de croyants qui avaient qu'un seul Dieu, le Dieu, l'Éternel.
0: Et donc, on ne sait pas grand-chose sur la relation qu'Abraham avait justement avec ce Dieu ?
2: Pas avant cet appel, en effet. C'est quelque chose qui faisait partie de la routine de tous ceux qui croyaient en un seul Dieu, le Dieu créateur, le Dieu de l'Éternel. La notion d'Abraham arrive parce qu'il y a cette notion où Dieu, justement, ce Dieu unique lui dit, maintenant, tu vas quitter ton foyer.
0: Et alors, est-ce que vous pouvez revenir sur ce que Dieu demande à Abraham, justement, qui est assez saisissant, quand même?
2: Alors, c'est assez saisissant, c'est vrai, pour plusieurs raisons. Si on reprend, en effet, le texte, il y a deux, trois notions ici qui sont importantes. Il y a la notion de quitter. Et alors, dans le texte, c'est très intéressant, parce que l'Éternel lui dit, tu quittes ton pays, ta famille, ta maison, ton père.
0: Ça rigole pas. Hein.
2: Ça rigole pas. Hein, c'est assez intéressant. Mais c'est aussi dans cette phrase qui est dite par Dieu, c'est tout son univers qu'il doit quitter. C'est tout ce qui est de sa racine, de ses racines, de tout ce qui est non seulement sa famille, mais aussi tous ceux qui sont autour de lui. Puisque c'est quand même quitter le pays.
0: Et qu'est-ce qu'on doit comprendre, au fond, avec cette demande que Dieu fait à Abraham ? Quel est le sens de cette demande ?
2: Alors, il y a ici, on le sait après, hein, mais je pense que au moment où Abraham a reçu l'appel, il n'était pas au courant de tout ça. Hein. On le sait après, c'est Dieu qui désirait véritablement dire « Là où tu es, tu ne vas pas pouvoir grandir correctement. Moi, je t'offre quelque chose de nouveau. » C'est d'ailleurs la deuxième élément dans le texte qui est annoncé. Il dit pourquoi ? Dieu lui dit, voilà, tu vas devenir par qui je vais pouvoir bénir les autres. Donc et c'est quand même quelque chose, une mission très, très importante, très belle.
0: Alors, pasteur Camille, justement, Pascal Rodé vient d'utiliser le mot mission. Vous pensez que Dieu donne une mission à Abraham ?
1: En fait, une vie qui n'a pas de mission, ce serait une vie qui n'a pas de sens. Et Abraham reçoit quelque part l'injonction de se déplacer physiquement pour aussi symboliser un déplacement spirituel, psychologique et mental. Et une vie qui est en mouvement, c'est une vie qui est belle, c'est une vie qui a de la profondeur, une vie qui stagne. Si Abraham était resté toujours au même endroit, c'est quelque chose qui ne l'aurait pas aidé à grandir, à être bien dans sa vie. Donc oui, Dieu confie une mission incroyable à Abraham, être en bénédiction aux autres. Alors, à tous les habitants de la terre, c'est quand même extraordinaire.
0: Alors donc, cette mission donne un sens à la vie d'Abraham, et on constate quels sont les changements qui sont opérés dans la vie d'Abraham à ce moment-là ?
1: Pas à ce moment-là, mais en fait, il y a deux dimensions à cette mission. Une dimension directe, va, témoigne de qui je suis autour de

0: autour de toi, fais du bien aux autres, et puis une dimension indirecte. Parce que au travers d'Abraham, il y a tout un peuple qui va être issu, et qui va être le peuple d'Israël, on va venir, et de ce peuple d'Israël va venir celui qu'on appellera plus tard dans la Bible le sauveur de l'humanité, Jésus-Christ. Donc je ne vais pas développer parce que ce n'est pas le sujet d'aujourd'hui, mais de manière directe, Abraham est en bénédiction aux autres, et de manière indirecte aussi.
1: Donner un sens à sa vie, c'est là où finalement on rejoint cette notion évoquée en début d'émission, qui était le fait que la Bible, qui est un livre vieux de plus de 2000 ans, nous parle encore aujourd'hui. Dans l'exemple qui nous est donné, on s'aperçoit que Dieu parle directement à Abraham pour lui donner cette mission et donner un sens à sa vie. On peut s'attendre à ce que Dieu, aujourd'hui, nous parle encore directement comme ça pour nous donner une mission. Alors, je me tourne vers vous deux à la fois. Pascal Rodet.
2: Moi, je crois profondément que Dieu nous appelle encore à cette mission. Rien que le fait de dire... de lire la parole de Dieu, de lire les évangiles, de lire la vie de Jésus, et qui me dit je suis venu pour toi, fais le bien autour de toi, c'est une mission. Et c'est quelque chose qui doit nous interpeller en disant la vie a un sens à partir du moment où je comprends l'appel que Dieu me donne au travers du Christ, au travers de ce que je peux lire dans la Bible. Dieu me dit va et partage la joie, la paix et le salut que j'ai offert à tout le monde.
1: Et vous, Pascal Rodet, quel est l'appel que vous avez reçu de Dieu? Quelle est la mission dont vous vous êtes investi par Dieu?
2: J'ai reçu l'appel pour moi comme étant à plein temps au service de Dieu. C'est-à-dire que, voilà, en tant que pasteur, j'ai vraiment reçu cet appel où il me dit, vas-y, prends pleinement ta vie et occupe-toi durant tous les moments de ta journée pour les autres, pour la parole et partage. Partage comme dès que tu peux, partage cette relation que tu as avec moi, fais-le découvrir aux autres. Pour moi, ça, c'est mon
1: appel. La mission à laquelle vous avez été appelé par Dieu.
2: Pour moi, oui.
1: Et pour vous, pasteur Camille, quelle est la mission que Dieu vous a confiée?
0: Mais à mon sens, la première mission que j'ai reçue, c'est de prendre soin des miens. Prendre soin de ma femme, de mes enfants. La mission, c'est un grand mot qui peut recouper plein de réalités très différentes. Il n'y a pas besoin de partir dans le désert, en Papouasie-Nouvelle-Guinée ou dans des pays reculés, très lointains, etc. En fait, la mission, elle commence par des choses toutes simples, avec les gens qui sont autour de moi, comment je les traite, comment j'en prends soin, comment je me mets à leur disposition, comment est-ce que je leur fais du bien. Et puis, ça peut être après plus. Dans mon cas, j'ai été appelé à être pasteur. Et puis, un pasteur un petit peu spécialisé dans la technique, en plus. Voilà, donc j'ai reçu une mission un petit peu particulière, mais ça aurait pu être toute autre chose, dans n'importe quel autre métier. Il y a une manière d'être, de vivre, qui fait que notre vie a du sens et qu'elle est conforme à la mission que Dieu nous confie.
1: Et donc, en rapport avec cette mission, votre vie a changé concrètement?
0: Radicalement. Moi, j'étais un petit fêtard, c'était les boîtes de nuit, l'alcool, les filles, etc. C'était pas très intéressant, en fait, très banal, quoi. Et surtout, aucun sens. Et maintenant, j'ai la joie de parler de Dieu, j'ai eu la joie de faire des visites. C'est ce que je préfère dans le pastoral, les visites. Quand tu vas visiter des gens, des papis, des mamies, des jeunes, des moins jeunes... et que tu partages un moment de fraternité, parfois d'aide, parfois d'écoute. C'est très très riche et ça fait vraiment du bien de faire du bien aux autres.
2: C'est ce qu'on trouve d'ailleurs chez Abraham, parce que quand on y réfléchit, Abraham est considéré comme le père de tous les croyants. Mais quand on regarde sa vie, il a fait ni plus ni moins que des rencontres. Il n'y a pas eu... véritablement de grands miracles comme Jésus ou comme Moïse. Abraham a vécu sa foi avec Dieu au sein de sa famille, quand il a rencontré des rois, quand il est passé d'un pays à un autre, il a simplement témoigné de sa vie. Je pense que ça, c'est déjà un sens premier pour toute personne.
1: Alors à vous qui nous écoutez et qui cherchez encore un sens à votre vie, eh bien, je vous souhaite de pouvoir entendre la mission à laquelle Dieu vous appelle. Si vous souhaitez en savoir plus ou revenir sur les textes qui mentionnent la vie d'Abraham, eh bien, nous avons le plaisir de vous offrir une Bible avec notre partenaire Hope Bible afin de pouvoir vous y replonger. Il vous suffit de nous la demander aux coordonnées qui seront mentionnées juste après cette émission. Merci beaucoup, pasteur Camille.
0: Merci.
1: Merci, pasteur Rodet, d'être venu pour cette émission nous parler eh bien, de cette histoire de la vie d'Abraham. Et puis, on se retrouve eh bien, la semaine prochaine pour aller un peu plus en avant dans la mission que Dieu confie à Abraham. Merci beaucoup. Au revoir, à bientôt.

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1: Bienvenue pour notre émission Top Cuisine. Nous sommes aujourd'hui en compagnie de Cécile Amélie. Bonjour.
2: Bonjour.
1: Merci de me recevoir dans votre jardin une nouvelle fois. Vous êtes auteur d'un livre qui s'intitule Gastronomie végétale, que l'on peut trouver aux éditions Vivier.
3: Bienvenue à l'écoute de Top Cuisine, la chronique culinaire qui fait du bien à votre santé. Corinne Valls, bienvenue.
2: Bonjour.
3: Vous êtes donc spécialiste de la cuisine saine et aujourd'hui vous allez nous parler du chou.
2: Oui.
3: Alors pourquoi le chou, Corinne?
2: Oui. Le chou, c'est un détoxifiant.
3: D'accord.
2: Il est riche en composés soufrés, il neutralise les méfaits de la pollution, il accélère l'élimination des substances toxiques. Voilà. C'est une très bonne source en vitamine C. Il renferme des carottes, il est difficile à dire. Bon, on va dire des pigments colorés, du sélénium et des antioxydants en bonne quantité. Il a un bon rapport calcium-phosphore. Il est peu calorique, ses fibres favorisent le bon fonctionnement du système digestif.
3: Donc il y a plein d'avantages à consommer du chou.
2: Déjà, pourquoi je vous parle du chou? Et en plus, c'est un très bon aliment, très bon légume, assez connu d'ailleurs.
3: Il a toujours bonne presse, le chou?
2: Pas bonne presse pour les personnes qui ne digèrent pas très bien. Alors pour ces personnes-là qui ont des difficultés à digérer le chou, il est conseillé, on appelle ça de le blanchir, jusqu'à dans 3 os. Hein, et après de le cuisiner. Voilà. Mais on peut l'utiliser aussi cru, le chou. Il est de... Bon, et des fois, on peut commencer par un tout petit peu, et petit à petit, accoutumer son corps aussi au chou.
3: D'accord.
2: Utiliser aussi dans les jus de légumes, une petite feuille de chou dans les jus de légumes, et doucement le saliver et s'accoutumer au chou.
3: Et alors, comment est-ce qu'on peut le consommer, ce chou, le cuisiner
2: Alors bon, comme je vous ai parlé tout à l'heure, je vous ai dit qu'il fallait le faire blanchir pour éliminer les éléments à l'intérieur, oui, qui sont le soufre particulièrement, qui est responsable des problèmes digestifs. Hein. Et en même temps, pour contrer les odeurs du chou, par exemple du chou-fleur, si vous faites un chou-fleur à la vapeur ou bouilli, vous y mettez un quignon de pain sec, ça absorbe les odeurs. Et le chou, ben, il s'accommode de mille façons.
3: D'ailleurs, il y a beaucoup de variétés de choux aussi.
2: Beaucoup de variétés de choux.
3: Brocoli, voilà. Choux Bruxelles, oui. Choux rouge, choux blanc, choux chinois, choux fleur.
2: Le pep size, c'est le choux chinois. Tout à fait. Bon, le chou, vraiment, c'est la base de notre alimentation, le chou. Hein. Dans certains pays, manger presque que ça avec des pommes de terre.
3: Hein. Ah oui. Oui. Donc il faut en manger plusieurs fois par semaine ou au moins une fois par semaine?
2: Oui, au moins une fois par semaine, le chou cru, cuit.
3: Surtout en hiver, non?
2: Et surtout en hiver, et c'est pas un légume qui nous ruine, le chou n'est pas très cher. Et il s'accommode, comme je vous disais tout à l'heure, de mille façons, en poté, en soupe, en gratin, en salade, seul ou avec d'autres légumes. Ou en jus, hein, comme je disais tout à l'heure.
3: Ah oui. Vous avez une recette à base de choux à nous proposer aujourd'hui?
2: Une petite recette. L'autre jour, je vous ai donné la recette du chou rouge.
3: Oui, c'est vrai, oui.
2: Là, je vais vous donner une petite salade toute simple aussi. C'est une salade de choux rouge et blanc. C'est très joli, hein, le mélange du chou rouge et blanc. Vous la préparez une demi-heure avant le repas pour qu'il puisse un petit peu ramollir, macérer. Vous coupez fin le chou, bien frais. Et vous coupez une pomme en petits morceaux. Et dans un saladier, vous mélangez avec des cerneaux de noix, du jus de citron ou du vinaigre de cidre, de l'huile d'olive, une pointe d'ail, une pincée de cumin pour aider à la digestion. Vous remuez et vous laissez au frais une petite demi-heure avant le repas.
3: Donc c'est déjà une bonne petite salade.
2: Oui, c'est une bonne petite salade qui est vite préparée et vraiment bénéfique pour la santé.
3: Bon, bien, on retient cette recette. On vous rappelle que si vous souhaitez avoir plus d'informations sur les recettes qui sont données dans Top Cuisine, eh bien, c'est très simple, il vous suffit de nous écrire à l'adresse qu'on vous donnera un petit peu plus tard. Merci, à bientôt. Corinne, au revoir.
2: Au revoir, merci à vous.
3: Bienvenue à l'écoute de Top Cuisine, la chronique culinaire qui fait du bien à votre santé. Corinne Valls, bienvenue.
2: Bonjour.
3: Vous êtes donc spécialiste de la cuisine saine et aujourd'hui vous allez nous parler du chou.
2: Oui.
3: Alors pourquoi le chou, Corinne?
2: Oui. Le chou, c'est un détoxifiant.
3: D'accord.
2: Il est riche en composés soufrés, il neutralise les méfaits de la pollution, il accélère l'élimination des substances toxiques. Voilà. C'est une très bonne source en vitamine C. Il renferme des carottes, c'est difficile à dire, hein. Bon, on va dire des pigments colorés, du sélénium et des antioxydants en bonne quantité. Il a un bon rapport calcium-phosphore. Il est peu calorique, ses fibres favorisent le bon fonctionnement du système digestif.
3: Donc il y a plein d'avantages à consommer du chou.
2: Déjà, pourquoi je vous parle du chou, et en plus c'est un très bon aliment, un très bon légume, hein, assez connu d'ailleurs.
3: Il a toujours bonne presse le chou ?
2: Pas bonne presse pour les personnes qui ne digèrent pas très bien. Alors pour ces personnes-là, qui ont des difficultés à digérer le chou, il est conseillé, on appelle ça de le blanchir, jusqu'à dans 3 os, hein. Et après, d'accord, de le cuisiner. Voilà. Mais on peut l'utiliser aussi cru, le chou, il est de... Bon, et des fois, on peut commencer par un tout petit peu, et petit à petit, accoutumer son corps aussi au chou.
3: D'accord.
2: Utiliser aussi dans les jus de légumes, une petite feuille de chou dans les jus de légumes, et doucement le saliver et s'accoutumer au chou.
3: Et alors, comment est-ce qu'on peut le consommer, ce chou, le cuisiner
2: Alors, bon, comme je vous ai parlé tout à l'heure, je vous ai dit qu'il fallait le faire blanchir pour éliminer les éléments à l'intérieur, oui, qui sont le soufre particulièrement, qui est responsable des problèmes digestifs. Hein. Et en même temps, pour contrer les odeurs du chou, par exemple du chou-fleur, si vous faites un chou-fleur à la vapeur ou bouilli, vous émettez un quignon de pain sec, ça absorbe les odeurs. Et le chou, ben, il s'accommode de mille façons.
3: D'ailleurs, il y a beaucoup de variétés de choux aussi.
2: Beaucoup de variétés de choux.
3: Brocoli, voilà. Choux Bruxelles, oui, choux rouge, choux blanc, choux chinois, choux fleur.
2: Le pet size, le choux chinois. Tout à fait. Bon, le chou, vraiment, c'est la base de notre alimentation, le chou. Hein. Dans certains pays, manger presque que ça avec des pommes de terre.
3: Hein. Ah oui, oui. Donc il faut en manger plusieurs fois par semaine, ou au moins une fois par semaine.
2: Oui, au moins une fois par semaine, le chou cru, cuit.
3: Surtout en hiver, non ?
2: Et surtout en hiver, et c'est pas un légume qui nous ruine, le chou n'est pas très cher, et il s'accommode, comme je vous disais tout à l'heure, de mille façons, en poté, en soupe, en gratin, en salade, seul ou avec d'autres légumes. Ou en jus, hein, comme je disais tout à l'heure.
3: Ah oui. Vous avez une recette à base de chou à nous proposer aujourd'hui ?
2: Une petite recette. L'autre jour, je vous ai donné la recette du chou rouge.
3: Oui, c'est vrai, oui.
2: Là, je vais vous donner une petite salade toute simple aussi. C'est une salade de chou rouge et blanc. C'est très joli, hein, le mélange du chou rouge et blanc. Vous la préparez une demi-heure avant le repas pour qu'il puisse un petit peu ramollir, macérer. Vous coupez fin le chou, bien frais. Et vous coupez une pomme en petits morceaux. Et dans un saladier, vous mélangez avec des cerneaux de noix, du jus de citron ou du vinaigre de cidre, de l'huile d'olive, une pointe d'ail, une pincée de cumin pour aider à la digestion. Vous remuez et vous laissez au frais une petite demi-heure avant le repas.
3: Donc c'est déjà une bonne petite salade.
2: Oui, c'est une bonne petite salade qui est vite préparée et vraiment bénéfique pour la santé.
3: Bon, bien, on retient cette recette. On vous rappelle que si vous souhaitez avoir plus d'informations sur les recettes qui sont données dans Top Cuisine, eh bien, c'est très simple, il vous suffit de nous écrire à l'adresse qu'on vous donnera un petit peu plus tard. Merci, à bientôt, Corinne.
2: Au revoir.
3: Au revoir,
2: merci à vous.
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1: Carla, est-ce que tu aurais une promesse qui est tirée de la Bible? On est là dans cette chronique autour des promesses de la Bible. Quelque chose qui est en lien avec le thème du jour?
2: Alors justement, on vient de parler de fardeau, de quelque chose qui s'accroche à nous. C'est vrai que la culpabilité, des fois, elle est comme une ombre qui est là, vraiment accrochée à nous. On repense à ce qu'on aurait dû faire, à ce qu'on aurait dû parler, ou pas parler. Et même quand tout le monde semble avoir oublié, nous, on se rappelle encore. Et puis, j'ai cherché un peu de promesses et puis j'ai retrouvé une qui, pour moi, ça m'a fait sens. Et elle se trouve dans le livre de Psaume 103, du verset 10 à 12, et dit comme ça, « Et il ne nous traite pas selon nos péchés, il ne nous punit pas selon mon iniquité. Autant les cieux sont élevés au-dessous de la terre, autant sa bonté est grande pour ceux qui le craignent. Autant l'Orient est éloigné de l'Occident, autant il éloigne de nous nos transgressions. » Vous entendez? Il ne nous traite pas selon nos fautes. Et puis, Dieu ne garde pas un registre pour nous faire payer où tout est enregistré, tout ce qu'on a fait. Il choisit de nous aimer avec une grâce démesurée. Et c'est ce que tu as. Et c'est toi qui, des fois, n'arrive pas à oublier. Et lui, il a déjà éloigné aussi loin que possible. Là, c'est écrit de l'Orient à l'Occident. C'est l'infini. Alors, pourquoi continuer à porter un fardeau que Dieu lui-même a déjà déposé loin de toi? Aujourd'hui, je crois et j'ai choisi de croire en cette promesse. Et toi, tout n'est pas défini, tout n'est pas ma faute pour son pardon. Donc, et toi, cher auditeur, je te partage avec toi cette promesse pour déposer ta culpabilité envers lui.
1: Amen. Et c'est drôle, ça me fait penser, ce que tu dis, à une vidéo que j'ai trouvée des fois sur les réseaux sociaux qui montre deux hommes en blanc qui sont dans un genre de salle toute blanche, toute parfaite, et puis ils vérifient l'accès au paradis. Alors, y a une file de gens qui attendent avec leur dossier à la main, le dossier de leurs bonnes et leurs mauvaises actions. Et l'un après l'autre, ils se présentent devant ces deux hommes. Ils remettent les fameux dossiers, donc plus ou moins gros en fonction des péchés et des bonnes actions sur terre. Et puis ces deux hommes lisent le dossier et invitent le pécheur à se tenir sur une grande balance du ciel qui a deux gros marqueurs. Alors en vert, les bonnes actions, en rouge, les mauvaises.
3: Ah,
1: et puis selon le poids, vers où je vais tendre, quoi? Est-ce que ce sera le paradis ou pas du tout? Et évidemment, ça tombe tout le temps du côté des mauvaises actions, parce qu'une seule mauvaise action ne convient pas. La Bible dit, le salaire du péché, c'est la mort. Et puis finalement, on se rend compte qu'à ce moment-là, quand les gens ont choisi Jésus, il y a Jésus qui débarque comme ça, et qui dit, mais il est avec moi. Alors tout le monde se dit, oh, ah, il est avec Jésus celui-là. Qu'importe la taille du dossier, d'un coup, ça devient plus tout à fait important. Et puis ces deux hommes demandent à Jésus de monter sur cette balance. C'est plus l'homme qui doit grimper sur cette balance,
3: c'est
1: Jésus. Et évidemment, quand Jésus monte sur cette balance, eh bien, c'est tout vert, tout va bien, et Jésus accompagne cet homme dans le paradis. Je trouve que c'est hyper intéressant, et ça nous montre vraiment, comme tu disais, ce Jésus qui ne nous traite pas selon nos fautes, mais qui, par son amour, vient payer le prix et nous offrir une vie avec un peu moins de culpabilité, etc. quoi. C'est chouette.
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1: Oui, Intime, c'est un récit en fait, d'une femme qui est entrée par infraction en fait, dans l'audiovisuel. Parce que je vivais à Rennes, j'étais pas du tout dans ce milieu-là. Et puis j'ai commencé en fait ma vie professionnelle à France 3 Bretagne. Puis ensuite.

0: 200 ans du protestantisme à Marseille. Alors bien sûr, c'est un moment, c'est aussi une fête, mais c'est surtout une exposition qu'on va découvrir en compagnie d'Anne-Sophie Nival. Vous êtes photographe, pas seulement, bien sûr, et vous proposez trois expositions, en fait, parce que ce sont dans trois lieux différents, le Temple de Provence, le Temple de Magnan, et ici, on est dans le Temple de Grignan. Bonjour à vous.
1: Bonjour.
0: Merci de nous accueillir pour cette expo qui sera jusqu'en juin, je crois.
1: Jusqu'au 14 juin.
0: 200 ans du protestantisme. Alors, il y avait quand même des angles différents. Vous allez nous parler un peu déjà peut-être de ce rapport. On vous a choisi, vous n'êtes pas forcément protestante, on vous a choisi pour vos talents de photographe. Peut-être un mot sur ce que vous avez choisi de faire et de partager, parce que c'est ça la photo, n'est-ce pas ?
1: Oui, alors effectivement, la photo, c'est d'abord le partage et d'aligner la tête, les yeux, le cœur. Et en fait, il y a trois expos, donc c'est une trilogie. On parle d'abord de diaconie, on parle de symboles du protestantisme, et ensuite il y a une troisième série sur l'architecture. Donc tout ça, c'est une balade pour moi dans l'histoire et dans une balade culturelle aussi à Marseille, à travers trois exercices photo, puisqu'on a de la photo documentaire, de la photo sociale, de la photo plutôt artistique sur l'architecture et de la photo nature morte sur les symboles.
0: Quand vous dites ça, ça veut dire que ce sont trois angles, trois façons de regarder ou de prendre des photos différentes.
1: Tout à fait, c'est trois exercices photos complètement différents.
0: Et là, on est dans ?
1: Alors là, ici, on est dans l'expo sur la diaconie. Donc, on est dans la photo documentaire, photo sociale.
0: Alors, diaconie, alors ça, c'est une terminologie qui est un peu religieuse. Ça veut dire quoi ?
1: Alors, c'est de la. En fait, j'ai visité six associations qui œuvrent pour le bien-être de personnes qui sont dans des situations précaires. Plutôt des actions sociales.
0: Donc c'est aussi du reportage, c'est-à-dire que vous venez à plusieurs reprises pour rencontrer, pour dialoguer et pour photographier.
1: Oui, c'est une méthode très immersive que j'ai voulu et que j'ai défendue. Donc c'est quand même 30 jours de reportage quasiment non-stop. Mon approche est la suivante. En fait, quand j'arrive dans une association, je commence par échanger, dialoguer avant de faire le premier clic. Il faut avoir de la confiance des personnes qui ne sont pas habituées à être photographiées. Et je dois comprendre ce qui se joue dans le lieu dans lequel je suis accueillie. Le brief, c'était de mettre en avant l'accueil inconditionnel, qui est vraiment propre aux protestants. Et j'ai plutôt mis l'angle, c'est de mettre en avant plutôt les bénéficiaires des associations et non pas forcément les encadrants, même si on les devine, mais de mettre en avant le lien social, les sourires, la vie.
0: Vous dites qu'il faut un peu de temps, c'est une sorte d'immersion pour comprendre peut-être quels sont les enjeux, qui fait quoi. On ne peut pas comme ça en premier regard, c'est comme quand on visite une maison et peut-être qu'on veut l'acheter, il faut venir plusieurs fois. Là, c'est un peu la même chose, on doit un peu s'immerger.
1: Oui, c'est ça, il faut venir plusieurs fois. Alors, des fois, il y a un peu de frustration parce que le temps était compté pour le projet. Mais dans l'idéal, effectivement, je m'immerge et je peux passer une première heure sans faire de photos. Parce que j'observe, je documente, je pose des questions. J'ai une approche journalistique quand je fais ça.
0: Et le côté social et l'accueil, on est à Marseille, donc on est d'ailleurs en centre-ville, quasiment ici, ville de passage, ville aussi de souffrance, mais ce n'est pas la souffrance que vous photographiez, ce sont souvent des sourires, Anne-Sophie.
1: Oui, je n'ai pas voulu avoir une approche misérabiliste, ce n'était pas du tout l'idée, et puis je ne fais pas du tout ce genre de photos. J'y vois, alors quand il y a des enfants, c'est peut-être plus facile d'y voir de la vie, du mouvement, du rythme, mais dans tous les sites que j'ai visités, j'essaye de voir le côté esthétique. Le mot n'est peut-être pas adapté, mais la vie, ce qui se trame entre les gens, en fait. Donc c'est pour ça qu'il y a beaucoup de sourires, parce que les gens, en fait, ils viennent là pour se ressourcer, assez simplement.
0: Anne-Sophie Nival, vous n'êtes pas d'origine protestante. Si on vous parle du protestantisme, il y a toute une histoire, depuis des siècles. On imagine la théologie, les oppositions et autres. Et vous avez découvert aussi un monde, ce monde peut-être de la gratuité, parce que là, on n'est pas là justement pour de la théologie, on n'est pas là pour convertir, on est dans la simplicité. Qu'est-ce que vous avez, au fil des rencontres, découvert ?
1: Ce qui m'a surpris, c'est de voir le travail des encadrants, en fait, qui est axé sur l'autonomie des bénéficiaires. Les bénéficiaires peuvent parfois venir chercher un colis, un panier garni gratuit. Mais ce n'est pas le centre du débat, je dirais. Les encadrants font tout pour autonomiser les bénéficiaires. Donc, que ce soit des enfants, c'est eux qui débarrassent, c'est eux qui font le service dans la cantine. Mais ça peut être aussi au niveau de l'épicerie autogérée à Marabanne. Là, ils apprennent à compter, à gérer des stocks, à gérer des relations avec des fournisseurs, à gérer des clients quand c'est le moment de la vente. À mettre des prix. Donc en fait, tous ces gens ont une vie très active dans l'association. Ils sont pas juste là pour recevoir. Et c'est ce qui crée le lien social aussi très fort.
0: Ce qui crée aussi la beauté d'une photographie lorsqu'on a un sourire ou lorsqu'on a un partage. C'est ce qui émane. Alors moi, j'ai choisi de vous mettre devant la dernière photographie. Alors c'est pas facile parce que si vous faites la photo, c'est que justement on parle pas. On est là pour prendre un moment. C'est quoi d'ailleurs la photographie, Anne-Sophie?
1: Bon, moi, j'aime bien reprendre ce que Cartier-Bresson disait, d'aligner la tête, le cœur et les yeux. Voilà, c'est ça la photographie.
0: C'est un moment aussi quand même, c'est un instant qu'on fige, qu'on arrête.
1: Oui, c'est sûr, on le fige, mais on est obligé de faire une sélection dans ce qu'on voit. Mais moi, je fais le clic quand il se passe quelque chose entre les gens. C'est la connivence et la connexion entre les gens qui m'intéressent.
0: Donc on appuie sur le bouton, mais on a quand même, c'est le sensoriel, c'est vous qui le ressentez.
1: Complètement. Mais d'où le travail immersif qui est très important.
0: Anne-Sophie, on a une photo d'une petite devant un radiateur et on a l'impression que c'est un mur blanc dans une chambre. Vous pouvez nous la décrire cette photo parce que c'est la dernière, ça veut dire que c'est un peu d'espoir aussi.
1: Alors, c'est une photo qui répond à la première photo. La première photo de l'exposition démarre par des enfants qui travaillent la terre dans un jardin partagé et surtout dans une cité à Marseille, dans le 15e arrondissement, qui est vouée à la démolition. Hein, il y a des bâtiments qui sont voués à être démolis très bientôt. Et en fait, la dernière photo de l'expo, je termine aussi par des enfants, mais avec un message d'ouverture et d'espérance. Puisque la petite fille qui s'amuse avec son cerceau s'amuse devant une fenêtre qui est grande ouverte. Alors c'est une fenêtre qui est dessinée sur un mur, mais voilà, il y a un soleil, il y a un ciel bleu qui est porteur d'un message positif.
0: Alors on va faire un peu le tour parce que c'est vrai qu'on va pas mur par mur, mais en tout cas on va essayer de décrire parce qu'il y a les tout petits, la pédagogie. La passion, je ne sais pas si ça se photographie, mais en tout cas, vous allez peut-être nous l'expliquer. L'accompagnement, vous l'avez dit, c'est ce qui vous avait surpris. Tout ça, et là, il y a quelques photos, on est vraiment avec les tout-petits. C'est plus facile avec des tout-petits, parce qu'en interview, c'est vraiment génial avec les tout-petits, radio en tout cas.
1: Pas facile, non. En photo, ça bouge partout. Et surtout, ça les amuse d'être photographiés. Alors, ils savent que je suis là et ils ne m'oublient pas, alors que les adultes arrivent à m'oublier beaucoup plus facilement. Donc, il faut que je joue le jeu aussi avec les enfants. Ils font des photos posées, ils s'amusent devant la caméra. Bon, voilà, c'est moins facile qu'avec des adultes, en fait.
0: Et vous jouez aussi, non pas avec les transparences, là, pour ces parties-là, mais plus avec le focus, ce que l'on voit derrière, ce qui est suggéré, ce qui ne l'est pas, avec l'espace, en tout cas.
1: Oui, dans la mesure du possible, j'essaye de rendre les lieux et les gens beaux, en fait.
0: Ah oui.
1: Mais oui, parce que il y a des effets de couleur, même en fait quand le lieu est, on va dire, j'allais dire dégueulasse, mais paf, un lieu dégradé, voilà. Ben moi, je vais y voir le petit point de couleur que je vais rattacher au point, le même point de couleur sur le pull, et moi je vais m'amuser avec les couleurs en fait entre le voilà qui se répondent. Donc là, par exemple, il y a une photo avec la petite fille qui nettoie la table sur laquelle elle a mangé. Bon, le cadre n'était pas super joli, mais en fait, je joue avec le rouge, le jaune, le bleu qui sont dans le cadre. Et finalement, c'est un univers complètement enfantin parce qu'on a plein de couleurs. Mais c'était pas évident de le voir comme ça au premier abord.

0: rendre le monde plus joli et rendre les gens plus beaux. On ne sait pas si on y arrive, mais c'est bien d'essayer en tout cas. Et avec la photo, c'est possible. On est avec Anne-Sophie Nivelle, vous êtes photographe et il y a une exposition, il y en a trois, dans trois temples différents à Marseille, dans le cadre des 200 ans du protestantisme. Vous m'avez dit, c'est pas facile, Anne-Sophie, de commenter son travail. C'est si difficile. Ben, c'est pour ça qu'on fait de la photo. On veut dire quelque chose, on ne va pas le raconter encore après.
1: Oui, mais c'est difficile de faire des commentaires parce que moi, la photo, pour moi, c'est vraiment une expérience très, très intime, en fait. Et c'est des moments dans lesquels je suis hyper concentrée et il n'existe rien autour de moi. Et je me connecte aux gens et aux lieux. Je ne sais pas comment expliquer ça, mais voilà, c'est un travail.
0: Ah, si, très... vous l'expliquez très bien.
1: Très intime, et du coup, quand je dois expliquer ma démarche, je n'ai pas forcément tous les mots pour l'expliquer, parce que je le fais de manière tellement intuitive que, voilà, les mots ne sortent pas naturellement.
0: Mais ce n'est pas évident, effectivement, mais Anne-Sophie, vous les montrez ces photos aux gens avec qui vous partagez, et on vous demande, vous leur demandez aussi un temps, et puis vous dites, vous prenez une photo, est-ce que vous êtes d'accord ou pas, ce n'est pas évident. Après, de leur montrer la photo, par exemple, ça vous fait plaisir ou non, c'est fait, c'est pour tout le monde, c'est quoi?
1: Ah non, mais j'adorerais leur montrer. Alors pour l'instant, l'exercice n'a pas été fait. Et par exemple, la photo devant laquelle nous sommes, c'est une de mes photos préférées de l'exposition. Donc là, nous sommes dans un foyer pour femmes qui s'appelle Jeanne Panier. Et ce sont des femmes qui ont des problèmes psychiatriques assez aggravés. Et c'est la première fois que je rentrais dans un foyer comme ça. Et je me demandais quel accueil je pouvais avoir. Et en fait, j'ai mis une heure et demie avant de prendre mon appareil photo et de faire le premier clic pour comprendre vraiment ce qui se passe, comment elles sont, comment elles se comportent, comment elles me regardent, ce qu'elles comprennent de ma démarche que j'ai expliquée. Et en fait, là, j'avais choisi de venir à un atelier bien-être. Donc, ce sont des femmes qui sont autonomes dans leur chambre, mais elles sont encadrées l'après-midi, il y a des activités. Et là, c'était l'atelier bien-être. Je trouvais ça assez intéressant comme démarche et inhabituel. Et en fait, c'est le personnel encadrant qui fait les massages, qui maquille, qui coiffe, qui met le vernis à ongles, qui les rend belles et qui leur fait passer un moment suspendu, quoi. Et donc, c'est un moment hyper intime. On n'est pas dans une cuisine où ça papote, où on raconte les histoires de vie à travers l'alimentation. On n'est pas avec des enfants qui jouent et qui vont dans tous les sens. Là, c'est un moment très intime, très calme, hyper silencieux. Et donc, évidemment, j'avais demandé les autorisations pour photographier. Et là, je me suis rapprochée le plus possible de cette femme qui fermait les yeux. Et en fait, les massages qu'elle recevait sur la tête étaient tellement bons pour elle qu'elle en pleurait, en fait. Et moi, ça m'a évidemment très touchée. J'ai même eu la larme aux yeux pendant le reportage, parce que j'ai compris ce que voulait dire l'atelier bien-être dans ce foyer. C'est-à-dire que c'était un moment d'apaisement et de libération pour elle. Et j'espère en tout cas que on capte à travers la photo cet état intérieur que j'ai vraiment ressenti moi aussi, enfin, comme une balle de ping-pong, quoi.
0: C'est étonnant parce qu'on est bien loin du protestantisme, si on se dit 200 ans d'histoire, et en même temps tellement proche de la réalité, sentir du bien-être et le partager lorsqu'on est du monde protestant dans ces associations.
1: Ouais, c'est ça. Mais c'est les protestants, c'est vrai qu'on m'avait donné dans le brief mettre en avant l'accueil inconditionnel, et je l'ai vraiment compris sur le terrain. Je ne le comprenais pas forcément avec les mots quand je lisais quelques textes, mais sur le terrain, oui, je vois très bien de quoi il s'agit maintenant.
0: Anne-Sophie, de manière globale, il y a beaucoup de portraits de femmes. Alors là, bien sûr, on est dans un espace d'esthétique, vous l'avez dit, dans l'intime, où on reçoit un massage, on imagine qu'on est loin des soucis, du stress, ça se trouve, on n'a pas de papier, etc. Et on accueille les gens dans ces associations, quelles que soient leurs origines et leurs conditions. Pas facile. Et puis, il y a un atelier de bricolage. Et c'est encore des femmes. Comment vous avez senti cela aussi? Ça, c'est dans la relation d'aide aussi, peut-être.
1: Oui, alors c'est assez... c'était assez rigolo parce que... Mais là encore. Donc là, on parle d'une association qui aide les femmes à être autonomes dans leur propre logement dégradé. Et donc, on leur apprend à faire des petits travaux de rénovation. Donc à réparer une fenêtre, à faire un petit placard, à réparer. Bon, effectivement, c'est un atelier où il y avait que des femmes avec la perceuse. Enfin, elles ont scié du bois. Elles ont et le but, en fait, là, c'était quand j'y suis allée, c'était de créer, enfin, de construire un abri de jardin pour l'association qui les accueillait.
0: Il y a une photo là qui est quand même formidable. Une femme avec un turban, avec un. Vous l'avez pris en plus dans un angle pas possible. Avec une précision dans ses lunettes et avec son outil, où en plus il y a la marque dessus juste devant, c'est formidable celle-là, c'est un moment.
1: Super. Ouais, c'est un grand moment. Mais elle s'éclatait. Hein. Et il y avait tous les âges, c'était intergénérationnel, c'était hyper intéressant comme atelier.
0: Donc on va peut-être avancer un tout petit peu sur une autre photo. Si vous m'avez dit, ah celle-là je l'aime bien parce que c'était aussi des enfants. Ce sont des enfants qui jouent, c'est un moment de... Alors, des plus grands, hein, des plus grands. Là, c'est quoi? C'est la couleur que vous aimez aussi? C'est ce moment de... Bah, là, c'est facile d'avoir de la joie quand on est joyeux et qu'on joue.
1: Voilà, c'est ça. Alors après, vous parlez de couleur, il y a un fil conducteur dans l'exposition qui est le rouge. Bon, je ne sais pas si
0: vous... J'ai failli vous le dire, hein, mais j'ai hésité.
1: Eh bien oui, mais c'est travaillé. Que bah, j'ai pas. Oui, effectivement. Là, c'était un atelier cirque, donc c'est pareil. Je vais aller chercher quand même des activités un peu originales. Et l'atelier cirque, je trouvais que c'était rigolo, enfin, pour les enfants. Ça met les enfants dans des postures qu'on n'a pas l'habitude de voir. Donc, tout de suite, ça fait des photos dynamiques.
0: 35 photos dans ce temple de Grignan. Il y en a d'autres. Alors, il y a le temple de Provence, je crois, à Marseille, et puis le temple de Magnan. Donc, à Provence, c'est encore autre chose. On en dit un mot ?
1: Alors, à Provence, c'est une série plus artistique qui présente 11 diptyques en architecture. Donc, le brief, c'était de photographier les 6 temples qui sont sur l'arc phocéen, donc Marseille, autour de Marseille, et de photographier 5 édifices qui ont été construits ou inventés par des protestants. Donc, ce sont des édifices devant lesquels on passe tous les jours à Marseille, ou presque tous les jours, et on ne sait pas que ce sont des protestants qui les ont construits.
0: Et on n'est pas sur des œuvres architecturales du XVIIe ou du XVIIIe. Et vous arrivez à nous donner, tout à coup, un regard particulier avec une ombre, avec un reflet. Vous avez essayé de nous faire vivre un peu, j'ai l'impression, moi, ces lieux-là, parce que ce n'est pas facile quand on fait de la photo comme ça, de monuments, et ce n'est vraiment pas évident de pouvoir donner peut-être un moment d'esprit.
1: Alors, le pas évident, c'était surtout pour les temples. Parce que les temples sont des bâtiments, en fait, des bâtisses qui datent des années 70-80. Donc, il n'y a pas, un travail architectural hyper recherché, à part à Grignan. Mais ce que j'ai découvert en travaillant sur le sujet, c'est que les temples sont des lieux désacralisés pour les protestants. Et donc, j'ai voulu, effectivement, insister sur ce point-là. En le traduisant dans les photos par des reflets et en intégrant l'extérieur dans l'intérieur. Voilà, donc pour insinuer le mouvement et le va-et-vient qui existe dans ces temples, et la vie aussi, du coup. Après, sur les édifices de la ville, bon là, on est sur des... Il y a des beaux monuments, il y a Notre-Dame, il y a le Palais des Arts...
0: Il y a ce fameux espace où vous prenez la photo, où tous les deux ans, c'est un bassin de décantation, où vous arrivez au moment où il est asséché.
1: C'est la chance. Donc là, c'est le bassin de Saint-Christophe. C'est le premier bassin de décantation des eaux de la Durance. Donc, on parle du canal de la Durance qui arrive à Marseille, l'eau qui arrive à Marseille. Et d'habitude, le bassin est rempli d'eau. Donc c'est un lieu absolument magnifique et magique, mais il est encore plus magique quand il n'y a pas d'eau. Et donc c'est la première fois que je découvrais ce bassin sans eau. Et il est en maintenance, et donc la maintenance est faite tous les deux ans. Une chance inouïe.
0: Voilà pour ces beautés. Alors il y a un petit ouvrage qui permet de retracer aussi toutes ces photographies. C'est vrai que c'est intéressant parce que c'est des mondes différents. On va parler du troisième aspect et du temple de Magnan, mais juste avant cela, je reviens à ce que vous disiez, la simplicité dans les temples. Hein. On n'est pas dans certains espaces ou des cathédrales magnifiques où il y a tellement de photographies possibles sur des fresques gigantesques, des vitraux. C'est la simplicité. Et en même temps, cette simplicité permet peut-être d'avoir mis un bel accent sur le social. C'est peut-être ça aussi, ce côté du protestantisme, c'est que en fait, ces beautés qui sont à l'intérieur, elles se jouent dans les relations humaines. Anne-Sophie, ça vous parle un peu ou pas ?
1: Oui, bah vous avez très bien résumé la démarche.
0: Et vous avez insisté là-dessus, vous.
1: Et j'insiste, bah moi c'est mon leitmotiv, c'est l'humain. Hein, donc je ne photographie que ça. Et mon travail par ailleurs porte sur de la photo documentaire, sur d'autres sujets, mais je ne fais que ça.

0: Nous sommes avec Anne-Sophie Nivelle. Elle est photographe, on est au temple de Grignan. Alors on va parler d'un autre temple, c'est le temple de Magnan, parce qu'on a parlé de photos sociales. On a parlé aussi de photographie de monuments dans le cadre du 200e anniversaire de la présence protestante à Marseille. Et puis, il y a un autre aspect, Anne-Sophie, que vous avez souhaité documenter, développer. Vous avez parlé des diptyques il y a quelques minutes de cela, au niveau des monuments, aussi le social avec les 35 photos. Là, il y a encore un autre aspect, il en restait.
1: Voilà, donc le troisième volet de la trilogie, c'est la photographie en nature morte des symboles du protestantisme. Voilà, donc là, il y a 12 photos. On a fait la liste des symboles du protestantisme avec le comité de pilotage. Et l'exercice n'était pas du tout simple pour moi parce que, je vous le disais tout à l'heure, je suis plutôt spécialisée sur la photo documentaire, un peu la photo artistique, mais jamais fait de nature morte. Et j'avoue que je me suis bien amusée. Il y a une photo, en fait, je suis allée chercher la rigueur, je suis allée chercher l'austérité, puisque c'était aussi dans le brief. Et je suis allée chercher des lignes, donc dans tous les objets qu'on m'a listés. C'est ça que je suis allée chercher et mettre. Et alors, je travaille toujours en lumière naturelle, pas de flash, pas de studio. Et l'objet, il est photographié dans son univers. Voilà.
0: Ça commence par quoi? Je ne me rappelle plus bien si c'est la croix huguenote ou si ça, c'est peut-être la seconde. Ça commence par quoi, l'exposition? C'est quelle photographie que vous avez pris en premier? Vous vous en souvenez? Ou en tout cas, nous lister un peu, parce qu'il y a des choses qui sont assez étonnantes. Je crois qu'il y a la chair, je crois qu'il y a le costume aussi du pasteur ou de la pasteur.
1: L'objet un peu étonnant, c'est la quêteuse, qui est très... donc c'est qui sert
0: c'est à rouge en plus, ça vous va bien pour la couleur.
1: Voilà, exactement. Alors c'est pas un objet qui est très rigoureux, mais je me suis amusée avec le rouge et à travailler la lumière.
0: Et puis comme vous le dites, c'est naturel. Là, on a vraiment l'impression qu'il y a presque de la fumée derrière.
1: Oui, mais il n'y a pas de retouche ou quasiment pas, et il n'y a que de la lumière naturelle.
0: La croix huguenote, vous auriez pu prendre une croix qu'on a au cou. Vous avez choisi celle qui est inscrite sur une chair.
1: Oui, parce qu'il y a des lignes. Il y a du graphique.
0: Il y a des lignes.
1: Voilà, l'orgue, magnifique. Moi, c'est une de mes photos préférées. Parce que là, je suis allée chercher les lignes verticales de l'orgue.
0: La Bible aussi?
1: J'ai fait la Bible, j'ai fait la Sainte Cène, les cantiques. Moi, j'ai appris l'importance de la musique chez les protestants. C'est un point que je ne connaissais pas. La robe du pasteur, les bancs, voilà, photographiés de manière très graphique.
0: Alors là, les lignes, c'est bon, ça vous
1: là,
0: plaît.
1: C'est bon, j'adore. Et ce que j'aime encore plus, c'est que les gens se demandent quand ils ne lisent pas la légende, ils se demandent ce que c'est.
0: On se demande ce que c'est. On pourrait penser que c'est à l'intérieur de l'orgue, d'ailleurs. Effectivement, et plus les haubans, mais en tout cas... Oui.
1: Non, ça symbolise le culte aussi.
0: Alors, si nos auditeurs nous entendent, on sait que le baptême est très important, la façon en tout cas de baptiser dans le protestantisme, parce qu'on attend que la personne soit adulte, évidemment, pour faire un choix en pleine conscience. Moi, si on me demande de photographier le baptême, je pense que je photographierais le baptistère. Eh bien, vous, non. Enfin, un peu de ça, mais alors c'est très original.
1: C'était compliqué.
0: Pouvez-vous décrire ce que vous avez fait?
1: Non, mais les fonds baptismaux sont... c'est un très très grand objet. Et là, j'avais un problème de proportion pour les natures mortes. Et donc, on est allé chercher la symbolique du baptême, c'est-à-dire l'eau qui coule. Et voilà, là, pour le coup, j'ai
0: créé... Vous l'avez mise en scène.
1: Voilà, c'est la seule photo où j'ai dû créer quelque chose, effectivement.
0: Donc là, juste, il y a deux mains, plutôt masculines, me semble-t-il, qui tiennent une cruche, en tout cas en porcelaine, plus ou moins, et qui font tomber de l'eau. Oui, pour penser le baptême comme ça, ça n'était pas évident, et c'est très symbolique aussi. Et la dernière, photographie.
1: Et la dernière, c'est la chair, donc avec le pasteur qui fait sa prédication. Et
0: il y a des lignes aussi, parce que vous photographez au travers de vitres.
1: Voilà, les reflets, les lignes.
0: Merci à vous, Anne-Sophie Nivelle. Je rappelle que vous êtes photographe. On trouve ce petit document qui s'appelle Témoigner, catalogue des expositions photos. Ça se trouve, ça, pour ces 200 ans du protestantisme? Il n'y a que vous qui l'avez?
1: Non. C'est la communauté protestante. Ce sont les organisateurs qui l'ont. Je pense qu'il est disponible dimanche après le culte.
0: Et quand on fait comme cela un reportage, quel que soit l'outil que l'on utilise, le média, parce que la photographie est un média, on en sort toujours avec quelque chose de plus. où on a envie aussi de continuer à faire. On est toujours un peu insatiable, on a toujours besoin de renouveau. Mais là, vous retenez quoi de cette proposition que vous avez faite? Parce que vous avez une intention, vous avez parlé des couleurs, vous avez parlé des lignes, vous avez parlé du social, vous avez parlé de la beauté aussi, de la joie, de l'espérance. Je crois qu'on a fait à peu près le tour. Mais qu'est-ce que vous retenez de tout ça, de ce travail?
1: Ravie. Non mais ça m'a fait rencontrer plein de gens différents qui sont pas du tout dans mon réseau habituel en fait, et j'ai appris plein de choses, je me suis enrichie de l'histoire du protestantisme à Marseille, je me suis enrichie humainement. J'aimerais bien continuer certains de mes reportages, peut-être pas tous, mais d'aller faire quelques reportages supplémentaires dans certains lieux. Ouais.
0: Ça donne aussi un petit supplément d'âme lorsqu'on est comme ça dans des travaux. On a parlé de social pendant longtemps, mais en fait, on est aussi dans du travail humanitaire avec la terminologie d'il y a peut-être une vingtaine d'années. Ça donne pas envie de se dire, tiens, moi aussi, peut-être, je peux aider, parce que, en fait, il y a des gens comme ça que je regarde d'une manière. Et en fait, en étant comme cela transporté dans cette relation d'aide, on se rend compte que c'est des gens formidables et qui sont tous pareils à essayer d'éduquer leur... Vous n'avez pas eu envie comme ça de vous engager ?
1: Si, mais je l'ai fait en dehors de mon travail photographique. Pas forcément dans les assos que j'ai visitées, mais en arrivant à Marseille il y a 4 ans, je me suis engagée dans des associations. J'ai fait du mentorat de femmes. Donc c'est des choses qui me sont complètement familières.
0: Et puis vous faites un autre type de photo, et on ne peut pas passer à côté, parce que c'est de la gastronomie. Vous faites de la photo gastronomique. Alors pas que ça, bien sûr, mais vous êtes entré dans un domaine qui est juste impressionnant. C'est une sorte de... Alors on n'est pas en commerce équitable, hein, et effectivement, il y a cette terminologie sociale et équitable. Mais vous faites de la photographie, je crois, qui est inclusive, pour de la gastronomie inclusive et solidaire. Alors, c'est quand même pas loin aussi du social et de ce travail d'accompagnement. La cuisine, c'est très important, c'est un moment où on partage. Vous, c'est quoi cette photo-là exactement ?
1: C'est toujours le fil conducteur, c'est l'humain. Et en arrivant à Marseille, j'ai découvert la ville à travers certaines associations qui portent des projets auprès d'une population plutôt défavorisée autour de la gastronomie. Alors, c'est comme un laboratoire, Marseille, pour ce genre d'initiative. Il y en a beaucoup, mais en fait, le point commun entre tous les projets, c'est de créer du lien social, de connecter les gens grâce à l'alimentaire. Donc, ça prend différentes formes. Ça prend des formes intergénérationnelles. On est sur de la femme, on est sur des hommes et des femmes, on est sur des personnes atteintes de maladie Alzheimer. Donc, ça cible beaucoup de publics différents. Mais le fil conducteur, c'est l'humain, la connexion, les rires, les sourires. Et tout est connecté grâce à l'alimentaire. Voilà. Donc, c'est un travail de photojournaliste que je fais depuis 2 ans.
0: Et ça a l'air formidable. Merci Anne-Sophie Nival. Je rappelle que vous êtes donc photographe. L'exposition 200 ans du protestantisme, c'est en 3 temples, à Marseille. Donc, temple de Grignan, le temple de Magnan et le temple de Provence. 3 expositions, 3 thématiques différentes, mais toujours cette approche du partage, du symbolisme aussi, et puis de la foi d'une certaine manière. Et ça, c'est jusqu'au
1: 14 juin.
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Stade fermé et de plusieurs quartiers du Perche vont rentrer chez eux dès cet après-midi avec le feu qui a ravagé 42 000 hectares de plusieurs fixés en Gironde. Pour l'instant, ce retour ne concerne pas encore tout à fait tout

0: camping, y compris au sein des aires naturelles, mais les secteurs différents, plus de plein soleil au plage où les opérations de déminage se poursuivent.
1: Ont été évacués, une soixantaine aussi de sapeurs-pompiers, policiers et ambulanciers venus de tout le canton ont été mobilisés. 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Il faut encore s'assurer d'éteindre tous les foyers résiduels. Jérémy Gigandet, capitaine des sapeurs-pompiers du Chablais.
2: On a été mobilisés aux alentours de 4 heures pour un feu de toiture. Et puis ce feu de toiture s'est un petit peu développé sur plusieurs autres toitures. 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Donc on est sur une intervention, je dirais, un peu particulière parce qu'on est aussi au centre-ville.
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1: Éric Denimal, bonjour.
2: Bonjour.
1: Alors nous avons parlé ces derniers temps des discours de Jésus, de ceux à qui il s'adresse, du cœur du message. Mais vous me disiez, il y a une catégorie de personnes dont nous n'avons pas parlé. Pourtant elles sont importantes, elles font partie, n'est-ce pas, de la moitié de l'humanité si ce n'est plus. Il s'agit des femmes.
2: Oui. On est parfois un peu étonné de constater à quel point il y a des femmes autour de Jésus. Parce que parfois on a l'impression que, comme il y a 12 disciples, que ce sont 12 hommes, on se dit mais où sont les femmes, où sont les femmes ? Il faut dire que Jésus a rencontré beaucoup de femmes, qu'il a eu autour de lui beaucoup de femmes, que beaucoup l'ont suivi, que financièrement les femmes ont même aidé à la vie, à la survie du groupe des disciples et de Jésus. Et c'est peut-être un petit peu étonnant parce qu'on est quand même dans une société qui est patriarcale, on est dans une société où la femme est plutôt discrète, elle est au fond de sa tente ou au fond de sa maison, elle est là pour faire des enfants, pour écouter le mari, pour se taire. Enfin, on est dans une situation un petit peu particulière. Et je pense que c'est l'évangile de Luc qui raconte le plus de récits, de rencontres entre Jésus et des femmes. Luc avait, lui, une culture différente. Il était plutôt grec, et la culture grecque était un peu plus évoluée que la culture juive.
1: Et il était médecin.
2: Il était médecin, oui. Donc, lui, il a remarqué que quelque chose était en train de se cliver, en quelque sorte. C'est la place de la femme. Il ne faut pas oublier que dans le temple de Jérusalem, il y avait trois grandes parties, pour faire court. Il y avait l'endroit de l'adoration pour les hommes, il y avait le parvis des femmes, c'est-à-dire que les femmes ne pouvaient pas aller plus loin, et puis il y avait le parvis des païens, des non-juifs. Donc il y a une espèce de sélection là qui est faite. Jésus va faire exploser cette sélection. Il va faire exploser les barrières, il va faire en sorte que d'abord l'étranger ne doit plus être un étranger et que la femme n'est pas différente de l'homme, en tout cas aux yeux de Dieu. Et Paul l'aura bien compris plus tard lorsqu'il dira en Jésus-Christ, il n'y a plus ni homme ni femme, ni esclave ni libre, ni juif ni étranger. Tous sont identiques aux yeux de Dieu et il y a une identité de traitement. Une des premières rencontres, en tout cas, que Jean va raconter dans son évangile, c'est la rencontre de Jésus avec la Samaritaine. Ça fait partie des grandes rencontres. Et là, on a plusieurs choses qui sont intéressantes, parce qu'on est à la fois en face d'une étrangère, parce que c'est une Samaritaine, ce n'est pas une juive. C'est la famille, quand même, malgré tout, mais c'est une famille dissidente. Et le bon juif considère que le Samaritain est un mauvais juif, un mauvais croyant. C'est un idolâtre. Et puis, c'est une femme. Donc, Jésus va rencontrer cette femme, il va y avoir un entretien particulier, et c'est assez déterminant, et c'est intéressant que Jean ait raconté l'histoire de la Samaritaine presque tout au début de l'évangile, d'un air de dire, on va très vite casser toutes les barrières, on va très vite casser tous les machins qui sont mis en place. Jésus va en Samarie, là où normalement les Juifs ne vont pas. Il va sur une terre qui n'est pas sainte. Hein. Bon, ça c'est déjà un problème. Parce que d'habitude, on contourne le pays pour ne pas aller dans cette zone qui est considérée comme impure. Donc ça c'est une première chose. Jésus va briser ça, il va casser la frontière. Mais voilà qu'il va parler avec une femme. Et même la femme est elle-même étonnée. Parce qu'elle a très bien compris que Jésus est un juif. Je pense que sa façon d'être, sa façon d'être habillé, etc., on le repère bien. Manifestement, il vient plutôt du côté d'Israël. Elle dit, mais comment c'est-il que tu m'adresses la parole à moi qui suis une femme? C'est-à-dire qu'elle a pleinement conscience, cette pauvre femme, que normalement, on ne lui parle pas. Et elle s'étonne d'un air de dire, attends, fais attention, tu sais que t'as pas le droit de me parler, quoi. Donc il y a cette réalité là, cette sincérité là de la part de cette femme, cette prudence là, et en même temps on comprend tout le drame de cette femme. parce que manifestement elle fait partie des exclus pour un juif, mais elle est même elle fait même partie des exclus chez les exclus, parce que chez les samaritains elle est mal vue, étant donné que, bah ça on va le découvrir dans le suite dans l'entretien, c'est une femme qui est peut-être un peu volage, elle a eu plusieurs maris, etc. D'ailleurs, si elle vient chercher de l'eau à midi, c'est qu'elle ne veut
1: c'est
2: rencontrer
1: peut-être
2: personne.
1: Peut-être pour éviter,
2: voilà,
1: les gens.
2: C'est pas le bon horaire pour chercher de l'eau, on cherche pas de l'eau en plein soleil, donc si elle vient à ce moment-là, c'est qu'elle veut rencontrer personne, c'est parce qu'elle a peur du regard des autres, et parce que peut-être quand elle vient, si elle vient le matin ou si elle vient le soir comme font les autres femmes, peut-être qu'elle se fait taxer. Donc voilà, donc il y a tout ce climat-là, et Jésus va lui dire une chose à elle qui est une femme et qui elle est samaritaine, donc elle n'est pas juive. Elle ne fait pas partie de l'élite devant Dieu, ou a priori ce que croient en tout cas les juifs. Il va dire « Je suis le Messie ». Il ne le dit pas souvent, directement. Mais à un moment donné, elle dit « Oh mais je sais que le Messie doit venir et qu'il va nous expliquer tout ça ». Et il va répondre « Je suis celui-là ». Et donc là, il y a quand même quelque chose d'assez incroyable, c'est que cette annonce du Fils de Dieu, du Messie attendu, elle explose à l'étranger, déjà. Donc on est toujours dans cette symbolique dont on a déjà parlé dans d'autres émissions, où finalement le message est déjà en train de déborder les frontières du peuple élu, et Jésus va à la pêche. Il va à la pêche des pêcheurs, pour faire un jeu de mots, et il va s'attaquer, si j'ose dire, à ceux qui, a priori, sont les plus loin, ou ceux qu'on en a le mieux exclus, pour les rapprocher du message. Et ça, c'est véritablement un des messages importants de l'Évangile. L'Évangile n'est pas pour une élite. L'Évangile n'est pas pour les gens qui pensent qu'ils sont bien. L'Évangile est pour tous.

0: à Camaret-sur-Mer le mercredi 5 août. La formation So Gospel est en tournée et s'arrêtera à 21h à l'église Saint-Rémy. Retrouvez-les le 6 août à Penmarche à l'église Saint-Nonat et le 8 août à l'église Saint-Mathieu de Morlaix. À Tours, vendredi 7 août, pour le programme Gospel les grands classiques, laissez-vous emporter par le Linda Lee Hopkins Quartet dans la ferveur et l'émotion du gospel traditionnel lors d'un concert intimiste et bouleversant à l'église Notre-Dame-la-Riche à 20h. Retrouvez-les également le 8 août à Rennes, le 9 à la Bolescoublac, le 10 à Chaland. Ils seront le 11 à La Rochelle, le 12 à Saint-Martin-de-Ré, le 13 à Royan, église Notre-Dame-du-Parc, et le 14 à Angoulême, à la cathédrale Saint-Pierre. À Paris, vendredi 7 août, grand concert gospel avec les 50 choristes du Medina Community Choir, venus de l'île de Wight en Angleterre. Pour fêter ses 20 ans, le chœur a choisi Paris avec deux grands concerts exceptionnels. Vendredi 7 août à 20h, église Saint-Philippe du Roule, 154 rue du Faubourg Saint-Honoré. Et samedi 8 août à 16h, église Saint-Séverin, rue des Prêtres Saint-Séverin, toujours à Paris. Participation libre aux frais. À la Selle, proche de Brignoles, mercredi 12 août, venez écouter un récital gospel avec Mr Blaise et la chanteuse Charlie. Il vous propose, dans une couleur blues jazz, un spectacle intitulé « Voyage dans l'univers du gospel ». En toile de fond, l'incroyable espoir des esclaves afro-américains. C'est à 20h, salle Candeluno. En Suisse, à Genève, samedi 15 août, Suisse Gospel Experience avec Thomas Locoffé. C'est à Esther House pour la toute première édition de Suisse Gospel Experience avec la participation de plusieurs artistes invités. 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
2: L'incendie de toiture qui s'est déclaré peu avant l'aube dans la vieille ville d'Aigle est désormais sous contrôle, mais les pompiers sont toujours sur place pour éteindre les foyers résiduels, ce qui devrait prendre encore plusieurs heures. 6 immeubles ont été touchés, leurs habitants ont pu fuir par leurs propres moyens vers 3h50 ce matin, et ils ont été évacués dans la salle de gym du collège d'Aigle. Les immeubles aux alentours ont également été évacués à cause des fumées. L'incendie n'a fait aucun blessé, la zone est toujours fermée. Près de 60 pompiers et une quinzaine de véhicules ont pris part à l'intervention. Les causes du sinistre ne sont pas encore connues. Le procès lié à Carpostal se poursuivra l'année prochaine. Sept anciens cadres de la Poste, dont l'ex-directeur de Carpostal, devront répondre devant le tribunal pénal économique bernois d'accusations de fraude aux subventions. L'affaire remonte à 2017. Carpostal avait transféré des bénéfices du trafic régional subventionné vers d'autres activités. La filiale avait dû rembourser 205 millions de francs à la Confédération, au canton et aux communes. Tous les prévenus contestent ces accusations. Un séisme de magnitude 5,6 a secoué l'est de l'Égypte ce matin, à une quarantaine de kilomètres au nord de Suez. La secousse a été ressentie jusqu'à Alexandrie, sur la Méditerranée. Aucune victime n'a été recensée pour l'heure, mais le ministère de la Santé et le Croissant-Rouge égyptien appellent les habitants à se tenir éloignés des immeubles anciens et délabrés, nombreux dans les quartiers populaires d'Égypte. Le Tour de France femme quitte les terres romandes aujourd'hui pour rejoindre Poligny dans le Jura. C'est la troisième étape du Tour, 156 km. Le départ sera donné aux alentours de 13h25, à suivre en images et en direct également sur RTS2 cet après-midi. Et puis chez les hommes, on l'apprend aujourd'hui, Tadej Pogačar, quintuple vainqueur du Tour de France, participera bien au Tour d'Espagne cette année après 7 ans d'absence. La Vuelta, c'est la dernière grande compétition qui manque au palmarès du coureur slovène de 27 ans. 5 fois vainqueur du Tour de France, du Tour d'Italie et 2 fois champion du monde. La Vuelta s'élancera le 22 août depuis Monaco pour s'achever 3 semaines plus tard, le 13 septembre, à Grenade. Le groupe balois Sandoz va verser près de 500 millions de dollars pour solder une série de plaintes aux États-Unis concernant ses pratiques tarifaires. Le géant des médicaments génériques versera notamment 400 millions à 43 États américains sur 7 ans et 80 millions dans le cadre d'autres accords. Le groupe précise que ces paiements déjà provisionnés n'auront pas d'impact sur ses résultats. L'accord ne résout toutefois pas les plaintes individuelles qui ne sont pas associées aux procédures collectives. La météo, attention, des orages sont annoncés cet après-midi, d'abord dans les Alpes et le Jura, puis dans les autres régions de plaine en fin d'après-midi et en soirée. Des orages qui pourront être localement violents avec de fortes rafales, en particulier autour du Léman. En plaine, il fera cet après-midi de 32 à 35 degrés. Demain, le temps sera également lourd avec des orages en Valais et dans le Jura dès la mi-journée, s'étendant au plateau et au bassin lémanique en cours d'après-midi. Attention à d'importants cumuls de précipitations s'intégrant également possible localement. Il fera demain de 20 à 33 degrés.
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1: Bonjour à tous. Douloureux, l'aphte fait saliver et selon sa situation dans la bouche nous empêche de bien prononcer certaines syllabes, voire de mastiquer les aliments. Vous en présentez souvent ? Il existe sans doute une explication. Un aphte buccal, c'est une ulcération, c'est-à-dire une lésion située dans la bouche, le plus souvent à l'intérieur des joues. Sa forme est ronde ou ovale, ses bords nets. Quant à sa taille, elle varie généralement entre 1 mm et 1 cm. Rassurez-vous, l'aphte est bénin et non contagieux. Mais chez certaines personnes, l'aphte a toutefois tendance à se manifester un peu trop fréquemment. Les spécialistes parlent alors d'aphtose buccale récidivante. Son origine précise n'est pas connue, mais sachez qu'il existe de nombreux facteurs prédisposants. À commencer par la génétique. Un traumatisme, qu'il soit causé par la mastication ou encore le brossage des dents, peut aussi faire le lit d'un aphte. Le stress chronique ou aigu, en lien par exemple avec le décès d'un proche ou une période d'examen, peut aussi en être responsable. Le manque de sommeil provoque de son côté un possible affaiblissement du système immunitaire qui favoriserait l'aphte. Certains aliments, tels que les fromages à pâte dure, les fruits secs, les fruits crus, non pelés, en particulier les tomates et les raisins, faciliteraient également la survenue des aphtes. Enfin, des carences nutritionnelles, notamment en fer, folate, vitamine B1, B2, B6, B12 et en zinc. Certains médicaments comme les anti-inflammatoires non stéroïdiens ou les bêta-bloquants et même le cycle menstruel auraient leur rôle à jouer dans l'apparition des aphtes.
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1: Bienvenue à notre post-it spécial 10 commandements. Est-ce que tu as l'impression que Dieu nous demande beaucoup de choses? On est en train d'étudier les 10 commandements et c'est vrai que ça peut donner cette impression. Mais j'aimerais te montrer quelque chose aujourd'hui qui montre peut-être le contraire avec notre 4e commandement. Il se trouve en Exode 20 et versets 8 jusqu'à 10. Nous dit ainsi le texte. Souviens-toi du sabbat pour en faire un jour sacré. Pendant 6 jours, tu travailleras et tu feras tout ton ouvrage. Mais le 7e jour, c'est le sabbat pour le Seigneur, ton Dieu. On avait déjà vu 4 choses. En fait, aujourd'hui, on va voir 4 choses, mais il y a 3 qu'on a déjà vues auparavant. La première chose, c'est que Dieu ne veut pas qu'on tombe dans les pièges des idoles. La deuxième chose, c'est qu'il faut apprendre à faire confiance dans l'invisible. La 13e chose, le Seigneur aimerait qu'on puisse apprendre à le connaître. Mais aujourd'hui, le Seigneur nous dit juste « repose-toi ». Avant, il nous disait de faire des choses et maintenant, il te dit qu'il ne faut rien faire. Et c'est vrai que c'est quand même un commandement très intéressant. Le Seigneur dit « écoute, moi je ne vais rien te demander, je vais surtout demander de rien faire ». Dieu est l'architecte de notre corps et c'est vrai qu'il sait exactement qu'on a tous besoin de repos. On a un certain cycle qu'il faut respecter avec le sommeil et même avec le travail qu'on fait dans la semaine, c'est toujours bien d'avoir au moins un jour de repos. Mais avec une telle imposition de la part de Dieu, on pourrait se dire « on n'a pas besoin de nous imposer le repos, tout le monde aime se reposer ». Mais la réalité, c'est que le Seigneur nous comprend complètement et profondément. Il sait que même si tout le monde est d'accord sur l'idée qu'on doit se reposer, tous les jours, toutes les semaines, on va toujours prendre le repos qu'on a besoin. Ce n'est pas anodin que le burn-out est la maladie de nos jours et augmente de plus en plus. Parce que notre vie a changé d'une façon que c'est difficile à s'arrêter. C'est difficile à trouver un moment pour prendre soin de notre corps. C'est déjà la première chose. Mais le texte ne nous dit pas qu'on devrait prendre un sabbat pour notre corps. Le texte dit qu'il faut prendre ce sabbat pour Dieu. Et c'est intéressant que Dieu nous dise, écoute, moi je sais déjà que tu veux toujours travailler, tu vas vouloir toujours faire des choses, alors je te mets un jour que c'est vraiment stop. Tu vas rien faire. Et là, puisque tu n'auras rien à faire, tu auras un rendez-vous privilégié avec moi. Est-ce que tu as ce rendez-vous privilégié avec le Seigneur? Pourquoi pas prendre le sabbat qui est écrit sur la Bible à sérieux? Parce que j'en suis sûr qu'il n'y aura pas un seul chrétien dans tout ce monde-là qui ne serait pas béni pour une journée entière avec le Seigneur. C'est la réflexion sur le 4e commandement.
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0: Bonjour à toutes et à tous, ici Aurélien sur Hop Radio. Chaque semaine, je vous embarque pour un tour d'horizon des meilleures sorties culturelles entre la France et la Suisse romande. Au programme aujourd'hui, du glamour monégasque avec des artistes internationaux à la Salle des Étoiles, des voitures de légende au Grimaldi Forum et un week-end sous les étoiles entre Versailles et les sommets suisses. Alors installez-vous confortablement, c'est parti. On commence notre tour par la Principauté de Monaco, où le glamour est à son comble. Le Monte Carlo Summer Festival bat son plein à la Salle des Étoiles avec des rencontres exceptionnelles en formule dîner-spectacle. Aya Nakamura ce mercredi 22 juillet, avec par exemple le chanteur John Legend le dimanche 26 juillet. Ce sont des soirées où musique et gastronomie se conjuguent dans un cadre unique pour une proximité rare avec les artistes. Toujours à Monaco, direction le Grimaldi Forum pour découvrir l'exposition Monaco et l'automobile qui retrace plus de 130 ans d'histoire automobile en principauté. Plus de 50 véhicules emblématiques sont exposés, dont plusieurs voitures victorieuses du Grand Prix de Monaco et du rallye Monte Carlo. Accompagné d'archives rares, un voyage fascinant pour les passionnés de belles mécaniques comme pour les curieux. Et n'oublions pas les concerts de prestige de l'Orchestre Philharmonique de Monte Carlo qui se produit dans le cadre somptueux de la cour d'honneur du Palais Princier. Une tradition initiée par le prince Rainier III et la princesse Grace il y a plus de 60 ans qui réunit chaque été les plus grands chefs et solistes internationaux. Le rendez-vous parfait pour une soirée classique d'exception. Pour profiter de ce week-end sous les étoiles, direction aussi le château de Versailles pour les grandes eaux nocturnes. Tous les samedis soirs, les jardins royaux s'illuminent au rythme de spectacles d'eau, de lumière et de feux d'artifice. Un moment féerique à vivre en famille ou entre amis dans l'un des plus beaux écrins de France. Enfin, en Suisse, à Charmey, le cinéma en plein air continue de faire vibrer les sommets jusqu'au 26 juillet avec des projections au coucher du soleil sur la place en partenariat avec la lanterne magique, une manière originale et dépaysante de profiter du grand écran entre chaises longues et air pur de montagne. Voilà, c'était 5 idées pour un week-end 100% culture entre Monaco, Versailles et les Alpes suisses. Que vous soyez amateur de concerts glamour, de belles mécaniques, de spectacles féeriques ou de cinéma en plein air, il y a de quoi se faire plaisir. Notez bien toutes ces dates et surtout, sortez, bougez et profitez à fond de toute cette effervescence culturelle. Je vous retrouve très vite pour de nouvelles pépites à ne pas manquer. D'ici là, prenez soin de vous et à très bientôt sur Hop Radio.
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0: c'est un gros consommateur. Poker avec H et sans H, une grande lieu de vie artistique, une grande aventure humaine, dans une vie humaine. Et donc, c'est une étape à franchir.
1: Alors, le monde de la musique, en particulier le monde du chant, des choristes dans un opéra, c'est un monde un peu à part, c'est un peu particulier, parce que l'opéra, il y a un peu de tout, c'est un peu différent, c'est un monde culturel en soi, l'opéra.
0: Tout à fait. C'est un monde avec, comme le monde extérieur, avec des règles, des usages, qui apparaissent des fois un peu bizarres. Le cœur en fait
1: partie. Par exemple.
2: Et le président d'honneur de ce festival 30e édition, Festival de Nice. Vous êtes avec nous, on va parler bien sûr du festival et de la thématique. Avant de parler d'un ouvrage qui sort, qui a été une proposition de France Inter, qui est un podcast autour de peintres, mais là, parlons de transmission. La transmission, c'est quand même vraiment un des sujets de notre époque et dans beaucoup de domaines de l'existence.
3: La transmission, ça a d'abord un sens très concret. Ne l'oublions pas, c'est la communication, c'est le téléphone, aujourd'hui c'est Internet, il faut retenir ce sens-là. Donc quand on l'utilise pour le festival, c'est un peu un euphémisme. C'est pour ne pas dire tradition, pour ne pas dire patrimoine, pour ne pas dire héritage. Mais c'est ça qu'on veut, qu'on a à l'esprit. Ce que nous devons transmettre aux générations suivantes, c'est-à-dire une certaine culture, des valeurs, peut-être une identité, tout ce qui nous a constitués génération après génération. C'est une mémoire.
2: Alors si on parle de transmission, quand vous étiez petit, on vous a transmis des choses, vous viviez aussi dans un autre monde. Quand on vit dans un milieu rural, on se rend compte de cela. Il y a une rupture quand même qui est très importante, Antoine.
3: Ah bah, bien sûr, on est entré dans un autre monde vers les années 1980, dans ce monde numérique. Alors vous avez parlé du monde rural, il y a l'exode rural qui a précédé ça. Pensons à cette rupture considérable qui est l'entrée dans le monde numérique et aujourd'hui l'intelligence artificielle qui donne un autre rapport à la tradition, à la culture, à la lecture. Ici, on est dans un festival du livre, ce que nous devons transmettre, c'est tout ce que les livres nous ont donné. Je crois que les livres sont irremplaçables, la lecture est irremplaçable. C'est elle qui a formé l'homme, la femme moderne, au moins depuis les débuts de l'imprimerie. Puis la lecture s'est démocratisée au 19e et au 20e siècle. Nous sommes ce que nous sommes par les livres que nous avons lus, qui nous ont donné une expérience incommensurable par rapport à ce que nous vivons. Nous vivons peu de choses, mais nous savons beaucoup par les romans que nous avons lus, les poèmes que nous avons lus, les essais que nous avons lus.
2: Vous parlez d'essais, justement, les idées aussi que nous avons retenues. Vous aviez fait des séries sur Montaigne, sur Pascal, et là, on arrive à l'actualité, c'est sorti en février de cette année 2026, un ouvrage et un podcast sur Matisse, Matisse Nice, évidemment.
3: Oui, j'ai accepté de le faire parce que c'était difficile. Parler à la radio de tableaux, il faut les décrire. Bon, je l'avais fait sur des écrivains, je savais comment on faisait. Bon, ça m'amusait d'essayer de le faire sur un peintre. Bon, il y avait une quarantaine de podcasts. Chaque fois, c'est 4-5 minutes, c'est très court. C'est 40 fois 4-5 minutes. Et chaque fois, j'ai choisi une œuvre, retenu une œuvre dans toute la carrière de Matisse, depuis les débuts jusqu'au papier découpé de Nice au début des années 1950.
2: Vous dites c'est court, mais plus c'est court, plus c'est difficile en podcast.
3: Eh oui.
2: En radio.
3: Eh oui, c'est très difficile, mais vous savez, comme j'en ai fait pas mal de ces podcasts depuis une douzaine d'années, vous savez, c'est comme un sonnet. J'ai la longueur dans ma tête, et une fois qu'on peut les faire, je sais exactement où je dois m'arrêter, quoi.
2: Là, ce livre donc sur Matisse, qu'est-ce que vous retenez? Parce que tout le monde a entendu parler de Matisse, que ce soit à Nice, là on diffuse sur différentes villes en France, mais qu'est-ce qui est important de retenir et pourquoi s'intéresser à ce peintre, à cet artiste?
3: D'abord parce qu'il a une carrière très longue. Depuis la fin du 19e siècle jusqu'au début des années 50, il couvre un bon morceau de notre histoire et de l'histoire de la peinture. D'autre part, c'est quelqu'un qui s'est beaucoup renouvelé. Bon, ses grandes années au début du siècle, c'est le fauvisme, puis il s'est frotté au cubisme, à l'abstraction, puis dans les années de Nice, de l'entre-deux-guerres, ce sont les odalisques, et puis la fin de sa carrière, c'est ça qui est très impressionnant, qui fait l'objet d'une exposition à Paris en ce moment, c'est ce renouvellement total à partir de 1941 et d'une très grave opération. Il parle de seconde vie, il renaît. Voilà, la fin de la vie de Matisse, c'est ça qui, moi, m'impressionne beaucoup, c'est qu'il se débarrasse de tout ce qu'il sait. Il désapprend. Il se retrouve comme un convalescent, comme un enfant, comme disait Baudelaire. Il voit le monde en nouveauté. Il est devenu l'inspirateur de beaucoup de la peinture américaine du second 20e siècle.
2: Et on peut encore écouter les podcasts.
3: Ah, ben, vous pouvez écouter les podcasts sur France Inter. Il y en a 44, chaque fois sur une œuvre de Matisse, décrite et commentée.
2: Merci Antoine Compagnon, je rappelle donc de l'Académie française et président d'honneur de ce Festival du Livre de Nice.
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0: Marie-Pierre Lamy, bienvenue au micro de Un air de famille.
1: Merci.
0: Je rappelle que vous avez une formation en psychothérapie et que vous êtes aussi aumônier de prison. Je vous remercie de nous rejoindre régulièrement au micro d'Un air de famille. Vous venez donc nous parler ici et aborder surtout des questions qui concernent le couple dans la vie quotidienne. De quoi allez-vous nous parler aujourd'hui ?
1: De l'argent.
0: L'argent dans le couple ?
1: De l'argent dans le couple.
0: C'est une source de conflit ?
1: Oui, malheureusement, le couple ne vit pas d'amour et d'eau fraîche. Quand même un peu. Mais il faut aussi un peu d'argent. Et c'est vrai que c'est une source de conflit. Parce que l'un travaille, l'autre ne travaille pas, l'un gagne un excellent salaire et l'autre un salaire plus modeste. Alors qu'est-ce qu'on fait donc de la gestion de cet argent ? Alors je crois qu'au départ c'est vraiment un sujet de conversation qu'il faut avoir, parce qu'après la situation, on peut difficilement la changer. Alors voilà, est-ce qu'on met l'argent en commun ? Qu'est-ce que ça veut dire l'argent en commun ? Quel argent ? Est-ce qu'on économise ? Est-ce qu'on a des projets ? Mais comment on vit le quotidien ? Est-ce que moi, qui ne travaille pas, j'ai de l'argent de poche ? Moi, le concept argent de poche, ça me fait un peu bondir. Mais voilà, comment on va fonctionner ? Alors, il est évident que le couple va pouvoir évoluer au cours des années, parce qu'il y en a peut-être un qui travaille aujourd'hui, demain il ne travaillera pas, enfin voilà. Mais en attendant, la situation est ainsi. Et que fait-on pour gérer cet argent du couple ? Alors d'abord, est-ce que l'argent appartient au couple ? Est-ce que si l'un d'entre nous gagne un plus gros salaire, est-ce que c'est que son travail ? Alors il mettra une participation, quoi, il participera dans le couple, il mettra, imaginons, 75% de son salaire dans le couple, mais qu'est-ce qu'il fait des autres pourcents ? Est-ce que c'est pour lui tout seul ? Ou bien est-ce que c'est un projet ? Alors c'est vraiment une source de conflit. Moi qui ne travaille pas, alors qu'est-ce que je fais ? Je peux pas avoir des petites joies ? Si je veux m'acheter quelque chose d'extraordinaire, il faut que je te demande la permission ? Ou bien on fait un plan ensemble, on se dit, voilà, chacun on a le droit à tant d'argent pour le mois, on peut s'acheter des petites affaires, et puis pour le quotidien, on a besoin de mettre tant de côté. C'est vraiment pas évident.
0: Donc ça nécessite un vrai dialogue autour de cette question.
1: Ah oui, un vrai dialogue. Hein. Parce que imaginez que vous achetiez une voiture. Vous imaginez le budget que c'est une voiture. Hein.
0: Oui, alors... j'imagine très bien.
1: Oui. Alors, ça veut dire que les vacances vont peut-être tomber à l'eau. Alors là, il y a vraiment des décisions qu'on peut pas prendre tout seul. Et on peut pas modifier le budget, c'est-à-dire à un moment on avait attribué tant d'argent pour acheter, je sais pas moi, un meuble, un lit, une chambre, et maintenant l'un des deux dit ben non, moi je veux faire autre chose avec cet argent-là. Alors c'est vraiment une source de conflit. Et puis après il y a aussi la prise en charge. Aujourd'hui on sait très bien que les foyers sont endettés.
0: Mmh.
1: Alors, on peut vivre d'une manière endettée parce que ce sont des choses qui sont réparties sur l'année. Mais est-ce qu'on a envie de vivre de cette manière-là ? Est-ce qu'on a envie d'abord d'acheter des choses qui sont pas forcément importantes pour le foyer ? Et puis, ce qui est important, on va se débrouiller pour le payer, comme l'électricité, comme le téléphone, le loyer. Il est évident que quand on commence un couple, on n'imagine pas tout ça.
0: Oui.
1: Ah, on pense qu'on va bien s'en tirer, qu'on aura de l'argent. Eh ben non, c'est pas comme ça. Je serai pas toujours à la maison, moi, parce que je suis une femme. Ou bien j'aurais besoin de dépenser quand même de cet argent qui rentre à la maison. Ce qui est incroyable aussi, c'est que dans les couples, souvent, un des deux conjoints ne se rend pas compte, et c'est souvent l'homme, de ce que représentent les courses aussi. Le quotidien, on en a parlé donc du quotidien. Le quotidien coûte cher aussi, parce que c'est de la nourriture tous les jours.
0: Mmh.
1: C'est du brosse à dents, c'est du papier toilette, c'est du lave-vitre, ce sont des draps, des oreillers, une couette pour l'hiver. Et tout ça, c'est de l'argent et parfois...
0: Des petites crèmes pour les bobos.
1: Et oui, tout ça. Et bien sûr aussi des choses qui nous font plaisir, un parfum de temps en temps. Et c'est vrai que si un des deux se sent très frustré et voit l'autre dépenser un argent inconsidérable, ça crée un sentiment d'infériorité. Alors, comment gérer l'argent ? Ben, en fait, il n'y a pas de recette. Autant de couples, autant de gestion d'argent. Donc, à chacun de trouver un bon fonctionnement pour que chacun ait une place respectée.
0: Marie-Pierre Lamy, est-ce que vous avez un mot de la fin pour terminer cette chronique ?
1: Oui, et ben voilà, il y aura toujours des conflits à propos de cet argent. Donc l'amour ne sera pas absence de conflits, mais comment, dans nos conflits, je lui montre que je l'aime.
0: Marie-Pierre Lamy, merci beaucoup pour votre partage à ce micro. On se retrouve bientôt pour une prochaine chronique. Au revoir.

0: 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Aujourd'hui,
1: Entre ciel et cœur, un livre de Sarah Roth. Encore un livre de méditation. Il faut croire que ces livres sont importants et recherchés à voir les nombreuses parutions. Mais chaque nouvel ouvrage a sa spécificité. Celui-ci propose 25 méditations, nourries d'expériences personnelles et enracinées dans la parole. L'auteur nous entraîne dans un face-à-face drôle et authentique avec celui qui nous connaît mieux que nous-mêmes. Avec un dessin humoristique accompagné d'un verset biblique, un court texte avec des expériences de la vie de tous les jours, tout cela est proposé grâce à des sujets qui touchent tout un chacun. La richesse, l'amitié, le pardon, l'émerveillement, la patience. Suivent alors deux pages avec une question personnelle sur le sujet et sur lequel le lecteur ou la lectrice est invité à réfléchir et à noter ses réflexions. Voilà un livre-journal écrit dans un langage simple qui invite à vivre des temps de méditation comme des temps de dialogue avec Dieu. Un ouvrage à savourer tranquillement pour tous ceux et toutes celles qui désirent cheminer spirituellement. Entre ciel et cœur est donc un livre de Sarah Roth et il est paru aux éditions RDF en 2026. Un livre pour vous faire du bien.
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0: C'était le Brooklyn Tabernacle Choir avec Taranda Green, Is All In You. Bienvenue à tous à l'écoute de Hope Radio. Pour celles et ceux qui nous rejoignent, c'est Ed au micro avec vous du lundi au vendredi entre 16 et 20 heures. En ce tout début du mois d'août, beaucoup d'entre vous sont en vacances et je l'espère, et je vous souhaite d'agréables vacances. Nous avons et nous continuons à avoir une pensée et des prières pour celles et ceux qui combattent les incendies, tous les bénévoles qui aident pour que tout cela ne reparte pas là où ça a pu se calmer. Et puis nous avons une pensée également forcément pour tous les sinistrés, toutes les victimes de ces incendies. On continue à rester vigilant et à être prudent dans la nature avec ce que l'on en fait. Dans quelques minutes, l'Instant Bible à 16h30, animé et présenté par Stéphane Vincent. Tout de suite, on écoute J. Kalinkar, suivi de Soul Gospel.
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Et j'espère qu'à travers ce morceau, beaucoup se reconnaissent.

0: C'était Lueur de joie, titre de Ben Faleras avec Wesley Semé au solo. Il est 16h30, voici votre chronique L'Instant Bible, animée et présentée par Stéphane Vincent.
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2: Bienvenue pour cette nouvelle émission de l'Instant Bible. Nous sommes très heureux de vous retrouver ici dans ce studio pour aborder avec vous et pour réfléchir ensemble sur ce que contient la Bible, ce merveilleux livre. Alors que nous regardions vers le futur lors de notre dernière émission avec les prophéties sur Jésus-Christ dans les psaumes, aujourd'hui, nous allons nous tourner vers le passé pour découvrir comment les poètes, chanteurs et autres artistes qui ont laissé ces psaumes se sont eux-mêmes intéressés au passé de leur peuple et notamment aux grands événements qui ont forgé son histoire et quelles leçons ils en ont tirées. Alors, pour parler, échanger, discuter, nous avons avec nous deux spécialistes de la Bible qui sont les pasteurs Jethro Camille. Bonjour.
3: Bonjour Stéphane, bonjour tout le monde.
2: Et Pascal Rodet.
4: Bonjour Stéphane, bonjour à tous.
2: Bonjour et bienvenue. Alors vous allez vous faire un plaisir de répondre à toutes les questions possibles et imaginables. Hein. C'est votre défi, hein, émission après émission.
3: Je réponds aux imaginables, c'est pas possible.
4: Chacun son domaine.
2: Et alors donc pour commencer, est-ce que les notions de passé, de présent, de futur ont une importance dans la Bible, et si oui, laquelle, pasteur Jethro Camille?
3: Oui, il y a plusieurs temps dans la Bible qui sont très importants. Donc il y a bien sûr le passé, il y a également le présent, le futur, tous sont importants, et puis également des temps particuliers qu'on appelle par exemple le temps opportun, le bon moment. Il y a le temps juste chronologique, et puis il y a ce qu'on appelle le temps parfait, c'est-à-dire le top plus ultra du bon moment pour qu'une chose arrive. On appelle ça le pléroma en grec. Voilà, j'ai sorti mon mot grec, je suis tout content. J'ai pu primer un petit peu. Mais oui, le temps est quelque chose d'important parce que nous sommes inscrits dans une ligne temporelle et que si on n'y prête pas attention, on peut passer à côté de beaucoup de choses. Oui, donc le temps dans la Bible, c'est très important.
2: Je me tourne vers vous, Pascal Rodet. Dans les psaumes, y a-t-il des évocations de l'histoire du peuple d'Israël ?
4: Il y a beaucoup d'évocations dans les psaumes de l'histoire du peuple Israël, des histoires qui rappellent ce que Dieu a fait pour son peuple, ce que Dieu a voulu pour son peuple aussi d'ailleurs, et parfois aussi ce que Dieu n'aurait pas souhaité que son peuple arrive. On peut prendre quelques exemples d'ailleurs. Hein. J'ai ici dans la lecture, par exemple, au psaume 78, il est intéressant de voir que l'auteur renvoie au passé, alors dans le temps c'est important, renvoie au passé pour essayer d'éclairer le présent pour ceux qui l'écoutent et ceux qui le lisent. Si je prends chapitre 18 à partir du verset 1er, Asaph dit « Mon peuple, écoute mon enseignement, tends l'oreille à mes paroles. Je vais utiliser les comparaisons et tirer du passé un enseignement caché. Nous avons entendu parler des événements d'autrefois, nous les connaissons. Nos parents nous les ont racontés, nous ne les cacherons pas à nos enfants, nous raconterons aux générations qui viennent les actions glorieuses du Seigneur, sa puissance et les choses magnifiques qu'il a faites. » Et à partir de là, il va citer toutes choses que le peuple d'Israël a vécues, depuis Abraham, en passant par Moïse, etc., etc., dans son psaume. Mais ce qui est intéressant ici, c'est que Asaph dit, voilà, je vais vous raconter le passé, parce qu'il y a, au travers du passé, des choses à regarder, à comparer, à comprendre pour notre bien aujourd'hui.
2: Alors c'est ça l'intérêt de d'évoquer le passé ?
4: C'est
2: de se mémorer des choses qui n'ont pas forcément bien fonctionné ?
4: Alors pas que ça, aussi les choses qui ont bien fonctionné aussi. Mais il y a plusieurs enseignements à tirer là-dedans. La comparaison qu'il parle ici à Zaf, c'est de dire voilà ce que Dieu a fait dans le passé pour nos pères. Et là, encore une fois, ça peut être de le côté positif comme le côté négatif. Principalement aussi le côté positif. Je prends un autre exemple, hein. Le verset 12. En Égypte, dans la région de Soan, sous les yeux de leurs ancêtres, Dieu a fait une chose étonnante. Il a ouvert la mer pour les faire passer. Bon, c'est l'ouverture de la mer au temps de Moïse pour faire passer son peuple et pour sauver son peuple. Ça, c'est un fait. Voilà, rappelez-vous. Pour Asaph, c'est important parce que souvenez-vous de ce que Dieu a fait. Dieu est grand et n'oubliez pas ça, même aujourd'hui, présentement.
2: Parce que, pasteur Jethro Camille, ça veut dire que si on ne se remémore pas le passé, ça peut passer aux oubliettes, à la trappe, et puis le risque, c'est de recommencer sans cesse les mêmes erreurs.
3: C'est très exactement ce que l'humanité fait dans la plupart des cas. Dans le psaume 106, c'est déjà reproché hein, au peuple d'Israël. En Égypte, je suis au verset 7, « Nos ancêtres n'ont rien compris à tes actions magnifiques. Ils ont oublié tes nombreux bienfaits. Ils se sont révoltés. » Ou alors encore, « Nos ancêtres ont vite oublié ce que Dieu avait fait. Ils n'ont pas attendu qu'il réalise son projet. » Ou bien, souvent dans la Bible, on trouve des conseils du type « Souviens-toi que tu as été esclave, toi aussi. Ne sois pas dur avec les esclaves. Souviens-toi que tu as été prisonnier. Sois bon vis-à-vis des prisonniers. » Donc, il y a des leçons à tirer du passé qui sont très précieuses pour éviter justement de reproduire les mêmes erreurs et les mêmes schémas. Jusqu'à maintenant, j'entends des Français mépriser certaines religions orientales en disant « oui, ce sont des religions machistes, etc. » Ils oublient que le droit de vote pour les femmes en France, c'est juste 1948 et que jusqu'à aujourd'hui, on n'a pas eu une femme présidente de la République, que la parité politique ou salariale n'existe pas encore en France. Et donc, on regarde tout l'historique, on est quand même peut-être moins enclin à donner des leçons. On est enclin également à voir quel a été le vecteur de progression que nous avons suivi, et puis amplifier le mouvement pour continuer à améliorer les choses.
2: Et alors, est-ce que malgré tout, ça ne comporte pas un risque de sans arrêt regarder dans le rétroviseur? Est-ce que quand je conduis et si je regarde tout le temps dans le rétroviseur, on sait ce qui va se passer si je ne regarde pas devant moi? Donc, est-ce qu'il n'y a pas un risque au fond?
4: L'image du rétroviseur est une bonne image. L'image du rétroviseur, c'est pour regarder s'il n'y a pas un danger pour que moi j'arrive à rouler convenablement vers ma route, donc vers le futur. Ce n'est pas tout le temps regarder le rétroviseur pour soit être nostalgique du passé, oh là là, je quitte mon lieu, etc., etc. Soit par peur qu'il nous arrive quelque chose derrière et qu'il faut absolument suivre la façon de ce que j'ai fait comme route dans le passé. Non, à un moment donné, il va y avoir un accident hein, si je regarde pas devant moi. Donc oui, il y a des erreurs à ne pas commettre en regardant trop souvent le passé. Mais ça doit nous enseigner ce qui s'est passé, les conséquences dans un peuple, chez une personne, suite à une décision qu'il a prise ou qu'il n'a pas prise, selon la volonté de Dieu ou les commandements de Dieu, et qui, en effet, débouche sur quelque chose de négatif. Ne pas recommencer les erreurs. Voilà, un peu, grosso modo, la raison d'être du passé.
2: Et alors donc, voyez-vous des domaines dans lesquels ce serait nécessaire aujourd'hui de se souvenir du passé, dans notre monde notamment, pasteur Jethro Camille?
3: Bien. Oui, j'ai quelque chose qui me vient par rapport à l'actualité, là, c'est la guerre. La guerre. Par exemple, en ce moment, il y a une guerre entre une frange radicale des Palestiniens, moi je ne juge personne, mais en tout cas le Hamas, qui s'est comporté de manière terroriste ces derniers temps, de manière très évidente, et puis Israël. Ce qui est fascinant, c'est que quand on lit la Bible, on se rend compte que ça fait des millénaires que les Palestiniens philistiment. Jusqu'à aujourd'hui, on les appelle les philistimes. Et dans la Bible, on les appelle comme ça, les Philistins, les Palestiniens. Et les

0: À titre individuel, je vous pose la question à tous les deux, comment est-ce que vous intégrez cette notion du passé dans vos vies personnelles? Est-ce que ça change quelque chose de le faire?
1: En tout cas, pour moi, oui, dans le sens où à chaque décision que je prends, ou en tous les cas, soit pour moi personnellement, soit pour ma famille, soit même pour mon travail en tant que pasteur, je dois me remémorer un peu des similitudes ou en tous les cas des sujets qui pourraient avoir déjà été vécus pour appréhender la suite. C'est ça, quand on a vécu une vie, on dit que quand on est un peu plus vieux, on est sage. C'est ce qu'on dit, mais comme suite à ce que dit Jethro, visiblement ça n'aide pas tout le monde.
2: Pas toujours.
1: Mais c'est parce que quand on est un peu plus vieux, ben voilà, on a plus d'expérience, on a plus de passé dans nos décisions, et donc on sait mesurer les choses. Et je pense que c'est aussi ça où moi ça a une force importante, en sachant que je me méfie de pas coller exactement à ce que j'ai déjà vécu dans le passé la même chose.
0: Chaque situation est finalement un peu nouvelle.
1: À un moment donné, il faut bien se le dire, chaque situation est différente. Et donc on peut pas absolument tout coller. Mais ça peut nous aider à prendre les choix d'aujourd'hui.
2: Mais oui, Jésus a été un innovateur. C'est-à-dire que Jésus, pour pouvoir innover, il a regardé ce qui se faisait. Par exemple, il dit un exemple concret. Il dit, il vous a été dit, tu ne tueras point. Ça, c'est les lois du passé. Elles sont bien, il ne les rejette pas. Mais il dit, mais je vous donne un commandement nouveau. Celui qui insulte son frère ou qui le méprise, donc quelque part, qui va le tuer symboliquement par les mots, ben, il fait la même chose. Et donc Jésus a été un innovateur. Et ça me fascine assez de voir qu'il était non seulement un innovateur, mais un innovateur plutôt iconoclaste. Et que, curieusement, en son nom, 2000 ans plus tard, il y a des gens qui restent les yeux dans le rétroviseur et qui disent « Oui, Jésus s'est déplacé à tel endroit, donc il faut qu'on aille à tel endroit pour être béni. Il a mangé tel aliment, donc il faut qu'on mange le même aliment. » Non, il faut savoir regarder le passé pour pouvoir mieux comprendre le présent et donc inventer un futur qui soit un futur désirable, un futur chouette, quoi, un futur qui fait envie.
0: Et alors, vous avez des exemples concrets ou au moins un exemple concret à nous donner en ce qui concerne votre vie personnelle et votre passé ?
2: Alors, si on exempte le mariage, parce que ça va me valoir des ennuis avec ma femme, je peux parler par exemple, bien sûr, de cas professionnels. Moi, je suis pasteur de métier. Et donc, dans 99% des cas, les choses se passent très bien avec tout le monde. Et puis, il y a 1% ou 0,5% des gens avec qui c'est compliqué. Et puis, il y a 0,01% des gens avec qui c'est impossible. Il y a des gens qui sont, mentalement malades ou mentalement... oui, c'est ça, un petit peu... irrécupérable. Enfin voilà, c'est pas très pastoral comme manière de donner les choses, mais enfin dans la réalité c'est ça, il y a des gens qui sont impossibles quoi. Et quand vous avez, je sais pas, sur un dossier particulier, vous avez 5 collègues qui sont passés dans la même église avant vous, qui ont les mêmes difficultés exactement dans les mêmes modalités avec la même personne, si vous n'êtes pas informé, vous risquez de reproduire exactement les mêmes erreurs et de perdre 2-3 ans à essayer d'être médiateur, de médier, d'intercéder, de discuter, de négocier dans le vide le plus strict. Et donc c'est quand même intéressant parfois d'avoir le recul. Et ça m'a servi parfois, non pas pour créer des a priori, j'essaie de garder l'esprit ouvert, mais en sachant qu'il y a des problématiques de fond qui traînent depuis 20 ans, quoi.
0: Pasteur Pascal Rodet, pour terminer, un dernier conseil pour la route?
1: Dernier conseil pour la route. Alors si c'est la route, roulez sobrement et faites attention, vous arrêtez toutes les 2 heures et regardez régulièrement quand même les voitures qui viennent de derrière. Non, blague à part, je pense que c'est important dans la vie de faire un peu le bilan de ce qu'on a déjà vécu pour ne pas reproduire les mêmes erreurs. Voilà, ça, je pense que c'est en tous les cas un enseignement général que j'ai dans la Bible. La Bible est là pour me montrer non pas des gens qui sont parfaits, il y en a pas dans la Bible, mais des gens qui ont eu des soucis, qui ont fait des bêtises, qui ont été mauvais aussi, mais qui ont changé au travers de leur relation avec leur Dieu. Et ça, c'est important aussi de se dire comment ça s'est passé, pourquoi, qu'est-ce qu'ils ont fait pour. Et ça, je pense que entre mon étude de la parole de Dieu et ma vie, au fur et à mesure, à moi de faire le bilan en disant oui, voilà, Pascal, là, ce que t'as fait là, c'est pas... t'as manqué de jugeote, là. Et, tu te souviens, alors, pour reprendre un peu ce que disait Jethro, Pascal, t'as vu comment t'as parlé avec la personne là Non mais franchement, et après tu t'étonnes que c'est la personne qui est en train de te faire

0: par la tête et tu trouves ça pas normal?
1: Oui, mais si je lui ai mal parlé, c'est normal qu'elle me fasse la tête. Vous voyez, il y a quand même ici un moment donné où il y a un raisonnement qu'il faut se dire, quelle a été mon attitude pour que demain je puisse non seulement demander pardon ou en tous les cas régler la question et ne plus recommencer dans ce domaine-là.
2: Vous l'aurez compris, cette émission nous a encouragés à ne jamais oublier le futur que Dieu promet à l'humanité et regarder de temps à autre vers le passé afin de construire un présent qui soit équilibré et équilibrant pour ceux qui sont autour de nous. C'est tout le bien qu'on vous souhaite à vous qui nous suivez régulièrement et nous vous en remercions chaleureusement. Pascal Rodet, merci beaucoup pour ce temps que vous avez pris et ces échanges que vous avez apportés dans cette émission. Jethro Camille, de même, merci beaucoup pour votre participation très régulière à l'Instant Bible.
3: Merci Stéphane.
2: On se retrouve très bientôt, j'espère. Au revoir.

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Henri, Henri, praise God. Prochain rendez-vous avec l'actualité, c'est le Flash Info de 17h dans un petit peu moins d'un quart d'heure. Voici tout de suite Tasha Cobbs, Leonard, Do It Anyway.

Vous êtes à l'écoute de Hop Radio, c'était Run Till I Finish, interprété par Smokey Norful. Merci de votre fidélité. Dans quelques minutes, le Flash Info de 17h, c'est juste après I Will Trust, chanté par Darwin Hobbs.

0: 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Il est 17h. 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
2: En Grèce, des avions bombardiers d'eau ont enfin pu décoller en appui aux pompiers qui luttent toujours contre de multiples incendies près d'Athènes. Des vents violents ont empêché ces derniers jours les opérations aériennes. Les flammes ont déjà détruit des maisons et ravagé des milliers d'hectares de forêts et de terres agricoles. Les évacuations d'urgence par voie terrestre et maritime se poursuivent ce lundi. Selon les premières investigations, le feu pourrait avoir été provoqué par des étincelles sur une ligne électrique privée. Ces dernières années, les lignes électriques défectueuses ont été la principale cause des grands feux de forêt en Grèce. Et chez nous à Aigle, tôt ce matin, un important incendie de toiture s'est déclaré dans un immeuble du centre de la vieille ville. 6 immeubles ont été touchés au total. Leurs habitants ont pu fuir par leurs propres moyens vers 3h50 du matin. Ils ont été évacués dans la salle de gym du collège d'Aigle. Les immeubles aux alentours ont également été évacués en raison des fumées. Près de 60 pompiers et une quinzaine de véhicules ont pris part à l'intervention. Les causes du sinistre ne sont pas encore connues. À Bâle, une flambée de légionellose a fait un mort. 26 personnes au total ont été infectées, dont 7 sont toujours en soins intensifs. La majorité des infections ont été recensées dans un même quartier. Les enquêteurs soupçonnent des tours de refroidissement installées sur le toit d'un immeuble de bureau. Des mesures ont été faites ces derniers jours et sur les 10 installations analysées à proximité du foyer, 8 dépassaient le seuil de légionelle autorisé. Les autorités baloises appellent les personnes présentant des symptômes de pneumonie à consulter un médecin. Le groupe balois Sandoz va verser près de 500 millions de dollars pour solder une série de plaintes aux États-Unis concernant ses pratiques tarifaires. Le géant des médicaments génériques versera notamment 400 millions à 43 États américains sur 7 ans, 80 millions dans le cadre d'autres accords. Le groupe précise que ces paiements déjà provisionnés n'auront pas d'impact sur ses résultats, mais l'accord ne résout toutefois pas les plaintes individuelles américaines qui ne sont pas associées à ces procédures collectives. Un ressortissant suisse a été tué lors d'une attaque au nord de Bangui, la capitale de la Centrafrique. L'homme était en Centrafrique pour une mission de prospection minière. Il a été tué par des assaillants armés et un sous-officier de l'armée centrafricaine qui l'accompagnait a également été tué lors de l'attaque. Les faits se sont produits la semaine dernière. Le DFAE a confirmé aujourd'hui la mort du ressortissant suisse. Le Tour de France Femmes, troisième étape de Genève à Poligny dans le Jura. Les coureuses ont franchi l'école de la Faucille, les côtes de l'Ajoux et s'approchent du col de la Savine. L'étape du jour concentre 2500 mètres de dénivelé. Arrivée prévue autour de 17h45. Une étape à suivre en images et en direct sur RTS2. La météo, des orages sont annoncés en cette fin d'après-midi, d'abord dans les Alpes, puis le Jura et enfin les autres régions de plaine en fin d'après-midi et au courant de la soirée. Des orages qui pourront être localement violents avec de fortes rafales de vent, en particulier autour du Léman. Il fait jusqu'à 35 degrés cet après-midi. Demain, le temps sera également lourd avec des orages en Valais et dans le Jura dès la mi-journée. Des orages qui s'étendront au plateau et au bassin lémanique en cours d'après-midi. Attention également, d'importants cumuls de précipitations sont possibles localement. Il fera de 20 à 33 degrés.
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0: C'était la formation Gospel Dream qui interprétait Sometimes I Feel. Dans quelques minutes sur Op Radio, Donny McClurkin, Vashon Mitchell, la formation A4, Yolanda Adams et bien d'autres. À 17h45, votre chronique bien-être Top Cuisine. Il sera question aujourd'hui du riz au lait d'amande. À 17h33, l'agenda gospel de ce lundi 3 août. Et tout de suite, c'est votre chronique Boost Espoir.
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3: C'est la chronique clin d'œil, on raconte une expérience vécue. Qui se lance donc cette semaine?
4: Ah bah je vais bien.
3: Allez, on t'écoute.
4: Alors voilà, je vais vous raconter une petite expérience que j'ai vécue dans le train.
3: Alors moi je rigole, hein, parce que c'est pas la première fois Mildred que tu nous racontes de tes voyages avec des transports en commun.
4: Mais c'est vrai, par contre voilà, il y a beaucoup de choses qui peuvent se passer pendant un trajet, pendant les quotidiens qu'on a dans les transports publics. Alors voilà, c'était un de ces jours, tôt le matin, dans un train bondé, il y avait un monsieur d'une trentaine d'années. Cet homme n'arrêtait pas de renifler, tu sais.
3: Ah.
4: Oh, c'est désagréable, c'est pénible. Les gens levaient les yeux de leur smartphone et commençaient à regarder, à chercher. Et rapidement, ils ont trouvé la victime. Ben alors, tout le monde, je veux dire, toutes les personnes qui étaient autour de cette personne-là se regardaient mal à l'aise, avec un petit air de jugement quand même. Mais que pouvons-nous nous faire? Alors, zéro réaction. J'observais la scène et j'ai eu l'impression que l'homme en question n'était pas à l'aise non plus, tu sais Marina. Le pauvre, il n'osait même plus lever la tête sans smartphone.
3: Bon, et toi dans tout ça alors?
4: Ben moi, j'ai fait comme j'ai pu, hein, tu vois, dans le train, tôt le matin, on est tellement serrés les uns contre les autres qu'il est difficile d'exécuter un mouvement avec aisance. Alors, avec beaucoup de difficultés, j'ai réussi à prendre un paquet de mouchoirs dans mon sac et je l'ai proposé à ce monsieur.
3: D'accord, et lui alors, qu'est-ce qu'il...
4: Ben lui, il était très reconnaissant et rapidement, il a pu se moucher. Ben, tout bête hein, comme expérience, mais là, j'ai compris que ce monsieur, il n'avait tout simplement pas de mouchoir. Ce n'était pas qu'il était dégoûtant ou flemmard pour se moucher. En fait, souvent, j'essaye de faire pour l'autre ce que j'aimerais bien qu'on me le fasse. Et là, je m'étais dit, j'aurais bien aimé que quelqu'un me donne un petit mouchoir. Alors, c'est tout simple comme expérience, mais tu sais, Marina, ça m'a fait cogiter que démontrer la sympathie, de l'amour, de la bienveillance n'a pas besoin d'être un truc très compliqué.
3: Bien sûr, puis je pense que c'est aussi une manière hein, de démontrer de l'amour, du respect, du soutien.
4: Du soutien, exactement, le pauvre, je l'ai senti mal à l'aise là.
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0: 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Voici l'agenda gospel de ce lundi 3 août.

0: à Camaris-sur-Mer le mercredi 5 août. La formation So Gospel est en tournée et s'arrêtera à 21h à l'église Saint-Rémy. Retrouvez-les le 6 août à Penmarche à l'église Saint-Nona et le 8 août à l'église Saint-Mathieu de Morlaix. À Tours, vendredi 7 août, pour le programme Gospel les grands classiques, laissez-vous emporter par le Linda Lee Hopkins Quartet dans la ferveur et l'émotion du gospel traditionnel lors d'un concert intimiste et bouleversant à l'église Notre-Dame-la-Riche à 20h. Retrouvez-les également le 8 août à Rennes, le 9 à la Bolescoublac, le 10 à Chalans, ils seront le 11 à La Rochelle, le 12 à Saint-Martin-de-Ré, le 13 à Royan, église Notre-Dame du Parc, et le 14 à Angoulême, à la cathédrale Saint-Pierre. À Paris, vendredi 7 août, grand concert gospel avec les 50 choristes du Medina Community Choir, venus de l'île de Wight en Angleterre. Pour fêter ses 20 ans, le chœur a choisi Paris avec deux grands concerts exceptionnels. Vendredi 7 août à 20h, église Saint-Philippe du Roule, 154 rue du Faubourg Saint-Honoré. Et samedi 8 août à 16h, église Saint-Séverin, rue des Prêtres Saint-Séverin, toujours à Paris. Participation libre aux frais. À la Selle, proche de Brignoles, mercredi 12 août, venez écouter un récital gospel avec Mr Blaise et la chanteuse Charlie. Il vous propose, dans une couleur blues jazz, un spectacle intitulé « Voyage dans l'univers du gospel ». En toile de fond, l'incroyable espoir des esclaves afro-américains. C'est à 20h, salle Candeluno. En Suisse, à Genève, samedi 15 août, Swiss Gospel Experience avec Thomas Locoffé. C'est à Esterhaus pour la toute première édition de Swiss Gospel Experience avec la participation de plusieurs artistes invités. 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

0: C'était la grande Yolanda Adams sur Op Radio. Il est 17h45. Voici votre chronique bien-être Top Cuisine avec Oscar Miani et en cuisine Cécile Hermeline. Il est question aujourd'hui du riz au lait d'amande. 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
2: Bienvenue pour notre émission Top Cuisine. Nous sommes aujourd'hui en compagnie de Cécile Hermeline. Bonjour.
3: Bonjour.
2: Merci de nous recevoir dans votre jardin une nouvelle fois. Vous êtes auteur d'un livre qui s'intitule « Gastronomie végétale » que l'on peut trouver aux éditions Vie et Santé.
3: Oui.
2: Et vous êtes aussi paysanne cuisinière et éducatrice de santé. Vous pouvez nous rappeler rapidement, Cécile, qu'est-ce que c'est éducatrice de santé ?
3: C'est un terme qui englobe le fait de transmettre des notions de santé pratiques pour chacun par des conférences, des cours de cuisine, des conseils simples.
2: Alors donc ce livre s'inscrit tout à fait dans cette démarche-là ?
3: J'aime bien transmettre par l'écrit des notions de santé, mais aussi le plaisir de cuisiner seul ou en famille, et surtout le plaisir de manger des ingrédients végétaux savoureux et joyeusement.
2: Bien sûr, aujourd'hui vous allez nous présenter une nouvelle recette, et il s'agit plutôt d'un dessert, c'est le riz à la boisson végétale d'amande.
3: C'est une recette simple qu'on pourrait baptiser riz au lait.
2: Oui.
3: Mais là, comme le riz au lait, c'est une appellation pour cuisine avec un lait animal, moi, je l'ai appelé comme vous l'avez cité.
2: Alors, en Normandie, ça a un nom aussi, hein, cette recette, c'est la tergoule.
3: Oui, absolument. Un nom un peu original, oui. Tergoule. Nous, on l'a fait ici à la ferme et on le cuit dans le four à pain, après la cuisson du pain.
2: D'accord.
3: Donc, il cuit environ 1h30, 2h dans le four. Mais là, dans le livre, ça sera à la casserole.
2: Donc, avec un temps de cuisson un peu plus court. La base de cette recette, c'est le riz. Même si c'est un dessert, le riz a un apport nutritionnel intéressant.
3: On peut aussi déjà rajouter que le riz au lait, qu'il soit végétal ou animal, est un dessert ancien en France et ça a toujours été un dessert simple et savoureux, facile à réussir aussi. Le riz est un aliment intéressant parce qu'il contient beaucoup de protéines, beaucoup de phosphore, de calcium et surtout s'il est complet.
2: Il est préférable qu'il soit complet ?
3: Oui, c'est important parce que sinon, il est dépourvu de protéines, dépourvu de minéraux. Et on obtient à ce moment-là un glucide, c'est préjudiciable à la santé puisqu'il se transforme en sucre dans le corps humain.
2: Et alors ce riz à la boisson végétale d'amande, il convient à tous les régimes, on pourrait dire ça ?
3: Ben oui, c'est idéal pour toutes les personnes de la famille parce que c'est facile à déguster. On peut aussi le manger le matin comme complément, ça va bien.
2: Et alors comment est-ce que vous le préparez, Cécile, ce fameux riz à la boisson végétale d'amande ? Comment vous faites ça ?
3: Ben là, il est un petit peu gourmand, on va dire, comme riz dessert, parce que je rajoute de la crème d'avoine au lieu de crème fraîche, et un petit peu de sirop d'agave et de la vanille et de la cannelle. Donc je porte le lait à ébullition et j'ajoute la crème de vanille, le sirop d'agave et la vanille, et la cannelle, soit en poudre ou bien
2: en
3: bâtonnet.
2: Et le lait, vous le préparez vous-même, vous le fabriquez vous-même ou vous l'achetez tout fait ?
3: Comme on en parlait dans les émissions précédentes,
2: oui,
3: on peut le faire soi-même. Un peu comme on avait expliqué pour le lait de cajou, on peut aussi faire le lait d'amande soi-même avec le blender et à base d'amandes. À ce moment-là, je propose deux formules différentes. Soit on garde la peau des amandes et là on aura un lait végétal un petit peu plus brun. Donc visuellement, c'est peut-être pas ce qu'on veut quand on veut manger un riz au lait. À ce moment-là, il faut ébouillanter les amandes toutes seules au préalable. Alors que là, quand je dis ébouillanter, c'est vraiment 2 minutes on les égoutte et là on enlève la peau. Elle s'en va très facilement et ensuite on fait le lait végétal avec les amandes et le blender. Donc il faut 100 g d'amandes pour 1 litre d'eau.
2: On peut retrouver cette recette du riz à la boisson végétale d'amande dans le livre Gastronomie végétale,
3: oui,
2: qui est paru aux éditions Vie et Santé. Les personnes qui voudraient avoir plus d'informations, eh bien c'est très simple, il suffit de rentrer en contact avec nous ou avec les éditions Vie et Santé pour se procurer cet ouvrage. Merci beaucoup Cécile, c'était Top Cuisine et je vous donne rendez-vous pour une prochaine chronique cuisine évidemment. À bientôt.
3: Merci.
2: Au revoir.
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Dans moins de 5 minutes, le journal de 18h. On écoute tout de suite Yahweh de Donald Lawrence.

0: 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Il est 18h, le Flash Info.
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3: Le mystère des vaches malades en Suisse est résolu. Il s'agit d'un nouveau virus introduit en Europe et qui s'est d'abord propagé chez les bovins dans le sud de l'Allemagne. Un institut allemand a analysé 4 échantillons provenant du Bade Württemberg. Il a conclu qu'il s'agit d'un orthobunia virus non caractérisé à ce jour, transmis par les moustiques. Un virus principalement présent en Afrique, en Asie et en Australie. Les animaux touchés présentent de la fièvre et de la diarrhée. L'Institut de virologie et d'immunologie chargé des tests correspondants en Suisse a confirmé que les vaches malades chez nous ont été infectées par ce même virus. À Bâle, une flambée de légionellose a fait un mort et 26 personnes au total ont été infectées, dont 7 sont toujours en soins intensifs. La majorité des infections ont été recensées dans un même quartier, dans le Petit Bâle. Les enquêteurs soupçonnent des tours de refroidissement installées sur le toit d'un immeuble de bureau. Des mesures ont été faites ces derniers jours et sur les 10 installations analysées à proximité du foyer, 8 des dépassait le seuil de légionelle autorisé. Les autorités baloises appellent les personnes présentant des symptômes de pneumonie à consulter un médecin. Le Conseil d'État fribourgeois demande un soutien aérien de l'armée pour approvisionner en eau les alpages qui ne sont pas accessibles par la route. En raison de la sécheresse, les alpages situés dans les préalpes fribourgeoises ont atteint les limites de leurs réserves d'eau pour le bétail, constate le Conseil d'État dans un communiqué. Un ressortissant suisse a été tué lors d'une attaque au nord de Bangui, la capitale de la Centrafrique. L'homme se trouvait en Centrafrique pour effectuer une mission de prospection minière lorsqu'il a été tué par des assaillants armés. Un sous-officier de l'armée centrafricaine qui l'accompagnait a également été tué lors de l'attaque. Les faits se sont produits jeudi dernier, mais le DFAE a confirmé aujourd'hui la mort du ressortissant suisse. Un motard du cirque CNI s'est blessé hier à Berne lors d'une représentation. L'accident s'est produit dans le Globe of Speed. Dans ce numéro, plusieurs motards effectuent des tours à l'intérieur d'une sphère métallique. Une collision s'est produite suite à une erreur de pilotage due à un bref moment d'inattention, a expliqué la porte-parole de CNI. Tous les motards ont été conduits à l'hôpital pour des contrôles et ils ont tous pu ressortir. L'un d'eux a été soigné pour des blessures légères. L'incident fera l'objet d'un examen afin d'établir dire précisément le déroulement des faits selon la porte-parole. Le Tour de France femmes, 3e étape aujourd'hui de Genève à Poligny dans le Jura. L'étape du jour concentre 2500 mètres de dénivelé et il reste un peu plus d'une trentaine de kilomètres. L'arrivée est prévue autour de 17h45. Une étape à suivre en direct et en images en ce moment même sur RTS2. La météo, des orages sont annoncés cet après-midi d'abord dans les Alpes et le Jura, puis dans les autres régions de plaine en début de soirée. Des orages qui pourront être localement violents avec de fortes rafales, en particulier autour du Léman. Demain, le temps sera également lourd avec des orages en Valais et dans le Jura dès la mi-journée. Des orages qui s'étendront au plateau et au bassin lémanique en cours d'après-midi. Attention, d'importants cumuls de précipitations sont également possibles localement. Il fera de 20 à 33 degrés.
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0: prochain rendez-vous avec l'actualité, c'est à 19h avec le Flash Info. Il est 18h passé d'une dizaine de minutes. Voici Parole solidaire avec Lovmin Jacquet. Il est question du Liban.
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2: Bienvenue pour notre émission Parole solidaire. Aujourd'hui, j'ai le plaisir de recevoir à ce micro Lovmin Jacquet, chargé des programmes internationaux chez ADRA France, l'agence de développement et de secours adventiste. Bonjour Lovmin.
3: Bonjour Stéphane.
2: Alors merci de nous retrouver. Nous allons parler aujourd'hui, nous allons prendre la direction du Liban. Alors un pays marqué par des crises successives, économiques, sociales, politiques, et où les besoins humanitaires restent immenses et surtout en ce moment. Derrière ces réalités parfois difficiles à saisir depuis ici, depuis la France, il y a des femmes et des hommes engagés sur le terrain qui agissent concrètement pour venir en aide aux populations. Alors pour nous aider à mieux comprendre la situation actuelle et les actions mises en place, nous allons aborder l'action d'ADRA sur le terrain, notamment ADRA France en collaboration avec ADRA Beyrouth ou ADRA Liban peut-être. Alors est-ce que vous pouvez nous rappeler, Lovmin, quelle est la situation actuellement au Liban et quelle est aussi la situation humanitaire, puisque les deux vont ensemble?
3: Il faut savoir que le Liban traverse une crise multidimensionnelle, majeure depuis plusieurs années. Et ça, c'est lié à un contexte politique assez instable, des tensions sociales, une crise économique très sévère. Et donc, les populations sont impactées par la pauvreté est en hausse, et aussi les situations d'urgence se sont accrues. Donc les populations locales sont impactées, mais on a énormément, une grande population de déplacés actuellement au Liban.
2: D'accord. Est-ce que ADRA France est impliquée dans cette crise en ce moment au Liban?
3: Oui, ADRA France est engagée. Notre directeur est d'ailleurs sur le terrain actuellement, au moment où nous parlons. Il faut savoir que ADRA France fait partie d'un réseau ADRA international et qui comprend plus de 120 pays. Et nos actions, elles sont concentrées sur l'aide humanitaire d'urgence, la sécurité alimentaire, l'accès à l'eau et à l'hygiène, la santé et l'éducation. Et dans ce contexte, ADRA France met en place des actions d'urgence en collaboration avec nos partenaires sur le terrain, donc pour le cas ADRA Liban. Dans un premier temps, ça a été une réponse... Alors, pour donner un contexte, il faut savoir que l'organisation de l'aide humanitaire, elle s'articule autour de trois acteurs.
2: Oui.
3: D'abord, on a le gouvernement qui est responsable de déployer l'aide humanitaire. Ensuite, on a les Nations Unies qui, par le biais d'entités spécifiques, intervient, soit dans l'éducation, la santé ou autre. Et ensuite, on a les ONG locales et internationales, comme ADRA France, Médecins Sans Frontières. On a également des secteurs d'intervention qu'on appelle des clusters.
2: Oui.
3: Et le cluster en question par lequel ADRA Liban est intervenu, c'est celui de l'eau, l'approvisionnement en eau et l'accès à l'eau potable et d'hygiène.
2: Donc chaque ONG a un cluster ou
3: dans l'urgence.
2: Un domaine spécifique
3: en
2: sur lequel
3: réponse.
2: Il intervient.
3: Oui, exactement.
2: Toutes les ONG ne font pas tout en même temps.
3: Non, puis ils consacrent des doublons et après il y a des collaborations avec, bien évidemment, parfois il y a des partenariats avec d'autres ONG. Mais la première réponse d'urgence, chacun son périmètre pour éviter justement les doublons.
2: Et alors donc, dans ce périmètre que vous évoquez, Lovmin, quelles sont les actions que ADRA est en train de mettre en place, de déployer au Liban?
3: Donc la première action concernait effectivement l'approvisionnement en eau et en kit d'hygiène pour les populations. Et on est dans une seconde phase de la réponse d'urgence. ADRA Liban a conduit ce qu'on appelle une analyse des besoins, ce qui nous a permis de recenser le nombre de déplacés, de personnes affectées. Et là, justement, notre deuxième phase, c'est d'approvisionner ces bénéficiaires par le biais de kits alimentaires, approvisionnement des matériaux de première nécessité, tout simplement.
2: Voilà, donc ça, pour l'instant, c'est une réponse d'urgence.
3: Quand on est dans l'urgence, l'idée, c'est d'accompagner, aider les populations à survivre, tout simplement, et à répondre à leurs premiers besoins.
2: Et alors, donc, au-delà de l'urgence, il y a des programmes, eux, qui s'inscrivent plus dans le développement. Et est-ce que, justement, vous pouvez nous parler du programme MEN2?
3: Et alors, nous avons effectivement un autre programme en parallèle qui s'appelle MEN2, qui signifie Medication for Emergency Needs and for Dignity. Donc, l'idée, c'est d'approvisionner les populations vulnérables par ce contexte en médicaments, puisque le fait d'avoir ce contexte instable n'enlève pas la maladie. Mmh. On a des personnes qui sont affectées par le diabète, des maladies cardiovasculaires, et en parallèle, et qui sont des personnes vulnérables, comme les personnes plus âgées, et aussi des personnes qui sont impactées par l'isolement. Donc l'idée, c'était de collaborer avec des ONG locales, des pharmaciens, un centre médical pour pouvoir approvisionner ces populations en médicaments, prendre le temps d'analyser leurs besoins et d'aller vers eux justement pour répondre à ce besoin.
2: Et donc ADRA en ce moment est en train d'intervenir sur ces deux domaines.
3: Exactement.
2: L'urgence. Avec, vous nous avez expliqué, l'eau et les kits d'hygiène. Et puis répondre à un besoin qui lui s'inscrit dans le temps.
3: Exactement.
2: C'est d'apporter des médicaments pour les personnes qui en ont besoin.
3: Exactement.
2: Des médicaments qu'ils utilisaient déjà avant la crise.
3: Qu'ils utilisaient déjà pour la crise et aussi comme ils sont atteints d'une forte pauvreté, parfois effectivement ils n'ont plus les capacités de pouvoir payer ces médicaments. Donc ce programme vraiment répond à un besoin de la population que ADRA Liban a su mettre en lumière.
2: Et alors est-ce que vous arrivez à mesurer l'impact de vos actions sur le terrain, Daphine ?
3: Oui, l'impact il est mesurable, il est très concret, mais les défis restent importants.
2: Voilà. D'accord. Donc en fait, quels sont ces défis auxquels vous devez faire face ?
3: Donc là, dans la réponse humanitaire, enfin de la réponse d'urgence, maintenant qu'on a recensé les besoins, on est en mesure d'évaluer le budget idéal pour pouvoir répondre à un maximum de bénéficiaires. Aujourd'hui, on sait qu'on a un objectif de réunir 250 000 euros. Aujourd'hui, grâce au réseau ADRA International, on a pu réunir 170 000. Donc ça, c'est une contrainte économique. Ça reste un défi. Ensuite, on a aussi l'ampleur des besoins. Malheureusement, on ne peut pas répondre à tous les besoins, on doit se concentrer. Donc ça, c'est un défi qui n'est pas lié qu'au Liban, mais généralement dans la réponse humanitaire qu'on rencontre. Et enfin, l'instabilité du contexte. Hier, on nous parlait d'un cessez-le-feu et pourtant, Beyrouth a été victime de bombardements. Donc cette instabilité a un impact direct sur nos interventions.
2: Et alors, nous arrivons à la fin de notre émission, de notre échange, Love Mine. ADRA envisage l'aide d'urgence d'une manière spécifique quand même, parce que, et on l'a vu dans ce que vous nous avez dit, avec cet apport d'urgence et puis aussi le souci d'être dans le développement. Est-ce que c'est une spécificité d'ADRA, ça ?
3: Alors, je sais si c'est une spécificité d'ADRA. Ce que je sais, c'est que maintenant, beaucoup d'ONG ont compris que pour avoir un impact, c'est très bien de répondre à l'urgence, mais il faut accompagner les populations à se reconstruire sur le long terme. Donc ça, en tout cas, c'est vraiment notre stratégie avec ADRA France, de vraiment accompagner les populations sur le long terme, par la construction de projets qui s'installent sur le long terme, mais aussi on a ce qu'on appelle l'autonomisation. Le but, c'est que ces populations ne soient pas dépendantes de notre intervention. Donc on a toute une stratégie de sortie pour que la population ciblée puisse être autonome et que ce programme ou ce projet puisse être pérenne. Voilà.
2: Pour terminer, si maintenant quelqu'un qui nous entend là en ce moment souhaite soutenir l'action d'ADRA France au Liban, comment ça se passe ? Qu'est-ce qu'elle peut faire, cette personne ?
3: Alors, face à l'ampleur des besoins, chaque geste compte.
2: Oui.
3: Donc vous pouvez faire partie de la solution en nous soutenant directement par un don directement via notre site internet, même modeste.
2: On peut faire un don très facilement
3: sur notre
2: site internet
3: ADRA France.
2: ADRA France.
3: Oui. .fr.
2: Oui.
3: Ensuite, vous pouvez partager notre mission, en parler, pour sensibiliser le public sur nos actions. Et puis, vous pouvez nous suivre également sur nos réseaux sociaux, à savoir Instagram, ADRA France. Vous nous trouvez facilement. Et cela, ça vous permet de rester informé, mais surtout de relayer nos appels d'urgence, comme celui du Liban.
2: Merci beaucoup, Love Mine Jacquet, pour votre éclairage et pour votre engagement aux côtés des populations les plus vulnérables. À travers vos actions, on comprend bien que l'aide humanitaire est à la fois une réponse à l'urgence, mais aussi un travail de fond.
3: Exactement.
2: Patient qui s'inscrit dans une durée pour reconstruire et redonner espoir aux populations atteintes. Alors le Liban, comme d'autres régions du monde, nous rappelle que la solidarité n'est jamais acquise.
3: Exactement.
2: Mais qu'elle reste essentielle. Et peut-être que chacun à son échelle peut aussi prendre part à cet élan, d'où la possibilité de se rendre sur le site internet d'ADRA France pour faire un don en ligne. Merci à vous de nous avoir suivis. On se retrouve très bientôt pour un prochain rendez-vous de Paroles Solidaires. Love Mine, au revoir.
3: Au revoir et merci.
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C'était la formation Oslo Gospel Choir sur Hope Radio. Si vous nous rejoignez, soyez les bienvenus. Vous faites le bon choix en passant du temps sur Hope Radio, le son gospel. Hope Radio, ce n'est pas que du gospel, c'est aussi des informations. Prochain rendez-vous à 19h pour le Flash Info, mais également des témoignages. Et dans quelques minutes à 18h30, histoire inspirante sur le thème du harcèlement scolaire. On poursuit en musique avec Baby Mason qui interprète Show Some Sign, suivi de L'Église sans frontières avec Quand je regarde ta sainteté.

0: avez peut-être reconnu les voix de Maggie Blanchard et Tabitha Lemaire dans la chorale Église sans frontières. C'était Quand je regarde ta sainteté. 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Merci de votre fidélité. C'est Ed au micro avec vous jusqu'à 20h. Il est 18h30. Voici Histoire inspirante. Aujourd'hui, le thème, c'est survivre au harcèlement scolaire. Thème très important, mais très compliqué aussi à aborder. Soyez attentifs. Voici Histoire inspirante.
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2: Bonjour à tous et bienvenue dans un nouvel épisode très spécial de notre émission. Avant de plonger dans notre émission d'aujourd'hui, j'ai une petite demande pour vous, notre cher public. 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Aujourd'hui, nous abordons un sujet à la fois délicat et essentiel, le harcèlement scolaire. Nous avons l'honneur d'accueillir Océane, une jeune femme courageuse qui a vécu cette dure réalité pendant ces années de collège. Le harcèlement scolaire est une problématique qui touche de nombreux élèves à travers le monde. C'est une réalité difficile, souvent cachée, mais dont les conséquences peuvent marquer toute une vie. Le témoignage d'Océane est une fenêtre sur ce monde caché, un parcours qui témoigne non seulement à la souffrance et de l'isolement, mais aussi de la résilience incroyable de l'esprit humain. En partageant son histoire, Océane fait preuve d'un courage immense, offrant espoir et inspiration à ceux qui peuvent se retrouver dans ces mots. Rejoignez-nous dans cette conversation cruciale et émouvante. Ensemble, explorons, comprenons et apprenons à travers le témoignage d'Océane. C'est maintenant dans notre émission Histoire inspirante.

0: Océane, merci d'avoir accepté cette invitation de partager une partie de ton histoire.
1: Merci à toi pour ton invitation.
0: Du coup, avant peut-être de rentrer dans l'histoire, est-ce que tu peux nous dire quelques mots sur toi pour te présenter afin qu'on arrive à te connaître un peu plus?
1: Oui, alors Océane, enchantée. Je viens de l'église de Marseille, voilà, Marseille-Longchamp. Dans la vie, je suis assistante de direction, donc en BTS GPME. Et voilà.
0: Je l'ai déjà dit, mais je le redis, t'es courageuse. Parce que je crois qu'il faut beaucoup de courage pour parler peut-être d'une partie de ta vie qui n'est pas peut-être assez facile. Ce n'est pas parfois facile de parler quand on passe par des difficultés ou des difficultés que nous avons vécues. En fait, il s'agit d'une période de ta vie, l'école, le collège, où tu as subi de harcèlement scolaire.
1: C'est ça.
0: Du coup, c'était comment? Comment est-ce qu'on arrive à ça?
1: Comment est-ce qu'on arrive à ça? Honnêtement, je n'en ai aucune idée. Ça a commencé à ma rentrée en sixième, hein, ma première année de sixième. J'avais des amis, enfin surtout quand on rentre au collège après être sorti du primaire en CM2, on appréhende forcément. On a envie de se faire des amis, d'être apprécié de plus ou moins tout le monde. C'est un peu le schéma que j'ai suivi. Donc j'avais des amis, voilà, ça se passait très bien. Quand on est jeune, en fait, on est très naïf, donc forcément, on ne se dit pas, on ne se méfie pas en fait des gens qui nous entourent. On est content simplement que les gens nous apprécient pour ce qu'on est. Sauf que je me suis vite rendu compte que ils n'étaient pas forcément là pour ça, mais plutôt pour me causer du tort au final. Et voilà, ça a commencé. Par des petites réflexions en classe où voilà, on se moque, on rigole, on fait une petite blague sur Océane une fois, deux fois, trois fois. Au début, c'est rigolo parce qu'on est le centre de l'attention. On se dit, c'est sympa, je fais rire tout le monde. En fin de compte, c'est pas ça, quoi.
0: Du coup, pour toi, c'était pas quelque chose de très... Tu le voyais pas comme quelque chose de méchant,
1: non.
0: C'était juste, on a envie de rigoler, s'il rigole sur moi, mais au moins, comme tu disais, je suis un peu le centre d'attention.
1: C'est ça.
0: Et quand on se manquait de toi, c'était par rapport à quoi?
1: Alors au début, c'était par rapport à mes vêtements, ouais, mes habits. J'ai toujours eu un style un peu particulier, si je peux dire ça comme ça. Donc c'était mes chaussures ou je ne mettais pas forcément des habits de marque. Donc c'était des réflexions par rapport à ça. J'en ai pas le souvenir exactement des phrases qui étaient dites, mais oui, c'était principalement par rapport à mes vêtements. Donc je me sentais pas plus offensée que ça au départ, quoi.
0: Mmh. C'est comme ça que ça a commencé et ça a continué combien de temps en fait?
1: Ça a été sur plusieurs années jusqu'à ma fin de lycée. Mais la partie la plus intense, c'était quand même au collège. Parce que au début, c'était sur ma tenue vestimentaire, mais après, ça a été des réflexions sur ma couleur de peau. Des réflexions sur le fait que sur le sport que je faisais, parce que je pratiquais l'athlétisme et y avait principalement des garçons en fait dans mon club, et il y avait des garçons de mon club justement d'athlétisme qui étaient dans mon établissement scolaire. Après il y avait des sous-entendus comme quoi j'avais fait ou dit certaines choses à certains garçons parce que comme je m'entendais bien avec les garçons, ça gênait certaines filles, et donc du coup certaines filles créaient des clans. Quand on est petit, quand on le prend avec du recul, on se dit c'était inconscient de leur part, mais c'est vrai que quand ça poursuit sur le lycée, quand on rentre en seconde, première, terminale, et que c'est même plus les habits, c'est la couleur de peau, c'est t'as pas ta place ici, c'est des réflexions vraiment méchantes. Il y en a une qui m'a particulièrement marquée, c'est euh, J'étais dans un établissement juif parce que du coup, bah, malheureusement, j'ai dû changer d'établissement après ça. Je pensais plus ou moins que je serais mieux accueillie que dans l'établissement précédent. Et en fin de compte, on était en sport en fait, fin mai, début juin, donc il commençait à faire chaud. Et il y a deux garçons de ma classe qui faisaient de l'endurance, c'était le sport pratiqué à ce moment-là. Il y a deux garçons de ma classe qui sont venus et qui, après qu'on ait fait les trois tours de terrain, m'ont regardé et m'ont dit « Ah, nous, on reste pas à côté de toi parce que t'es noire et t'es sale, quoi. » Les noirs, ils sentent mauvais, donc nous on n'a pas notre place ici. Après, on a aussi fait des réflexions par rapport... À ma couleur de peau, on disait oui, tu ressembles à un steak haché brûlé. Ou enfin, vraiment, ces phrases-là, ce sont des phrases qui m'ont marqué parce que actuellement, je me dis comment on peut en arriver là en fait, être aussi méchant, aussi dur dans ses propos, que ça nous traverse l'esprit même de traiter les gens ainsi. Et Ça a eu un impact sur la suite de ma vie au final.
0: Là, j'essaie parce que c'est ça que je peux faire, d'essayer de s'imaginer qu'est-ce que ça peut donner de quelqu'un d'entendre cela, de vivre avec cela, parce qu'il ne s'agit pas d'une chose que j'ai entendue comme un écho quelque part et après je continue avec ma vie. Ça se reproduit. J'essaie juste de m'imaginer à quel point ça doit être difficile pour quelqu'un à n'importe quel âge, mais surtout à cet âge,

0: Mais une fois qu'il faut le verbaliser, c'est toujours difficile. Une fois qu'il faut en parler, c'est difficile et c'est... Ouais, ça... Ça fait mal.
1: Tu parlais de tes parents, ils étaient à côté de toi, ils étaient ton soutien, on va dire, non ? Pour arriver à traverser pour une période comme ça. Mais à part tes parents, il y avait quelqu'un d'autre. Je ne sais pas, je pense aux collègues, parce que quand il y en avait ceux qui te disaient des choses comme ça, il y en avait d'autres qui étaient là, non, qui entendaient peut-être, qui assistaient à ça. Est-ce qu'il n'y avait pas des collègues qui essayaient de, je ne sais pas, de soutenir peut-être devant tes collègues?
0: Non, j'ai jamais eu de soutien de qui que ce soit. Je pense que c'est ce qui a été le plus difficile parce que mes propres amis m'ont tourné le dos. Bah, souvent par peur d'être la cible aussi de critiques, être aussi harcelée. Donc forcément, soit ils s'éloignent, ils regardent en silence. Soit ils se mettent dans le camp adverse, entre guillemets, et ils s'y mettent aussi, au final. Ouais.
1: En fait, même s'ils n'arrivent pas à faire... à se mettre à l'harcèlement aussi les autres, mais j'ai fait une étude sur le harcèlement scolaire, parce que j'ai fait une vidéo aussi sur ça. Et en fait, à tous ceux qui... assistent à ça et qui ne font rien, on les appelle complices, parce qu'ils sont des complices. Et en fait, l'harceleur, il se base sur la complicité des autres.
0: En fait,
1: sur le silence des autres. Et parfois, les autres, ils n'interviennent pas parce qu'ils ont dit, bon, je veux pas mettre une cible sur mon dos parce que peut-être qu'ils vont tourner, ça va mal tourner pour eux, ou ils se sont dit, c'est pas à moi ça. Ou parfois, il y en a même ceux qui se disent, ah bon, allez, c'était quand même rigolo. C'est bien dommage d'avoir... d'où passer par cela sans avoir quelqu'un, quand je dis quelqu'un, je me réfère là, à l'école. Mais j'aimerais savoir, est-ce que tu es arrivé à parler, je ne sais pas, avec les autorités, avec l'école, avec l'administration?
0: Non, c'est... le harcèlement, c'est quelque chose qui existe depuis bien longtemps. Et quand ça a commencé, c'était pas... médiatisé comme ça l'est aujourd'hui. Il n'y avait pas forcément de solutions proposées. Et c'est vrai que début de sixième, ça remonte quand même à 8 ans. Mes parents et moi-même, on essayait de le gérer comme on pouvait, mais sûrement que mes parents ont dû me proposer peut-être d'en parler ou d'aller porter plainte, mais dans mes souvenirs j'ai fait aucun des deux, en fait. Ce qui est le plus triste, c'est que déjà pour une personne renfermée sur elle-même, en parler c'est compliqué, mais le harcèlement, il prend tellement de place, en fait il a une forme tellement imposante que on dirait qu'il coupe un peu tout contact avec la réalité, et puis le dialogue aussi, en fait, il le coupe. On n'arrive pas à en parler, on se renferme, on pleure, on est... voilà, on n'a pas envie d'aller à l'école, on a peur d'aller à l'école, on fait confiance à personne, si ce n'est qu'à nos parents, et encore des fois, y en a certains qui ont des parents moins présents, donc c'est encore plus difficile à gérer, et c'est ce qui mène des fois pas... parfois certains à se suicider, parce que pour eux, il n'y a aucune issue. Et Dieu merci, je n'ai jamais pensé à de telles choses quand je vivais tout ça. Mais c'est vrai que je pense aux autres, en fait. Aux autres qui l'ont vécu, qui le vivent, ou qui pourraient le vivre dans un futur, et ce que je ne souhaite à personne. Mais c'est vrai que... Non, j'ai eu le soutien de mes professeurs, mais c'était plutôt on t'encourage à changer d'établissement, ce sera peut-être mieux pour toi. Et puis après, c'était, je me disais aussi, enfin, c'est un peu difficile quand c'est toute une classe ou toute une un

0: groupe de personnes harceleurs, en fait, de tous les faire partir. Je pense que c'était aussi difficile pour les professeurs autant que pour la direction de prendre des décisions. Mais c'est vrai qu'ils n'ont pas été un soutien au final. C'était prends tes affaires et pars. Et peut-être que tu souffriras moins.
1: Ça, c'est pas la solution. Ça, c'est pas une solution.
0: C'est pas une solution.
1: Et comme tu disais, les choses, ils avancent. Et aujourd'hui, il me semble que l'État français, il a pris une décision de ne plus faire partir la victime, oui. Sinon de faire en sorte que s'il y en a un harceleur ou il y en a plusieurs, que ce soit eux, en fait, qui changent d'établissement.
0: Oui.
1: Parce que en fait, quand on demande à la victime de partir, on est en train de punir quelqu'un qui est déjà puni, qui passe par une situation compliquée. Mais parfois, on se dit, j'attends pas que l'administration intervienne, je vais faire quelque chose et je vais changer ma fille d'établissement. C'est les parents qui pensent comme ça. Et on pense que c'est peut-être la solution, mais comme tu disais, ça s'est pas en fait arrêté. Une fois que tu as changé d'établissement avec d'autres personnes, ça s'est reproduit.
0: C'est ça. Ça s'est reproduit et... Enfin, c'est... Ça m'a mis un double coup au moral parce que je pensais avoir trouvé la solution, en fait, en partant. Et en général, ce qui se passe quand on est harcelé, c'est que les parents, des fois, ils demandent à ce que l'enfant change d'établissement ou alors que justice soit rendue. Mais dans le cas où on change d'établissement, souvent, ça nous suit. Moi, ça ne m'a pas suivi, mais c'est tout comme, en fait. C'est sous la même forme et c'était de nouvelles personnes qui n'avaient aucun lien entre eux, mais qui, on dirait, s'étaient passé le mot et avaient décidé de me pourrir la vie, en fait.
1: Est-ce que tu es arrivé à remettre en question qui tu es, ta valeur en tant que personne, vu que il y avait peut-être... Parce que si j'ai bien compris, ce n'était pas une seule personne, c'était un groupe plutôt d'harceleurs. Et quand il y en a plusieurs qui font ça, on arrive peut-être à se poser des questions sur quelle est ma valeur. Est-ce que tu es arrivé à...
0: Oui, on se pose des questions sur quelle est ma valeur, quelle est ma place en fait au sein de la société, quelle est ma place dans la classe dans laquelle je suis, quelle est ma place dans l'établissement dans lequel je suis. On remet beaucoup de choses en question. Oui, c'est à l'heure actuelle, ça fait partie du fait que j'ai un manque de confiance en moi. Ça a eu un impact sur ma vie aujourd'hui et ça l'a encore. J'essaye de travailler dessus, mais oui, ça fait perdre ses repères, perdre confiance en soi.
1: En fait, un des problèmes avec le harcèlement, c'est ça, c'est ce qu'on subit à ce moment-là, et c'est déjà compliqué et difficile, et les traces que ça peut laisser sur nous. Mais je reviens pour le fait que tu sois là et que tu sois prête à parler de ça. Tu es courageuse. Où est-ce que tu as trouvé ce courage?
0: Le courage... j'ai pas réfléchi. Je pense qu'aujourd'hui... Il faut pouvoir en parler, il faut pouvoir mettre des mots dessus, il faut pouvoir trouver des solutions radicales, en fait. Et je suis une personne parmi tant d'autres qui le fait, mais pour moi, c'est rapporter ma pierre à l'édifice et j'espère de tout mon cœur que ça pourra aider certains et certaines, même si je sais à quel point c'est difficile, à quel point ça fait mal et à quel point ça... Ça peut détruire une vie et même des fois, parfois une famille quand ça, on en vient à l'extrême, au suicide, à mettre fin à ses jours. Mais je me suis dit, il faut que je le fasse en fait. J'ai pas réfléchi. On m'a proposé, j'ai dit ok, je me lance.
1: Il y a une chose que j'ai compris entre tout ce que tu as partagé avec nous, c'est le fait que en fait le harcèlement, il s'arrête pas parce qu'on a trouvé une solution à ça, par rapport à toi, je veux dire, à ton expérience, sinon parce que l'école c'est fini, voilà, t'as fini ton lycée et du coup il n'y a plus d'harcèlement parce que je ne suis plus dans l'école. Bah, c'est une solution, c'est pas la solution, et comme tu disais, peut-être qu'il faut qu'on fasse un peu plus que ça, de ne pas juste laisser passer. Et là je parle un petit peu par rapport à ceux qui ont ce pouvoir de décision, les professeurs, parce que j'ai entendu parfois qu'une des excuses c'est bah, je savais pas. Si je suis professeur dans une école, je suis censé de savoir ce que se passe, et quand je sais ce que se passe, je le fais juste de dire bah, il faut peut-être partir ailleurs, c'est pas la solution.
0: Ouais.
1: Et c'est, je le redis, c'est bien dommage que en fait le harcèlement il s'arrête juste quand on quitte l'école. Il fallait peut-être qu'on trouve des solutions afin que ça s'arrête avant, parce que comme tu le disais, ça fait mal pour le moment et ça fait mal pour après. Il y en a d'autres choses que ça a créé en toi, cette période. Est-ce qu'il y a quelque chose de positif comme résultat?
0: Alors aujourd'hui, quand je vois que je trouve le courage à en parler, déjà oui, je pense que... Mais ce qui est triste, c'est qu'il ait fallu quand même du temps avant que j'arrive à mettre des mots dessus. En revanche, pour le moment, plus du négatif que du positif, parce que j'ai encore... j'ai repris les études, j'étais à la fac. Après, j'ai arrêté la faculté parce que j'ai eu des soucis. Du coup, j'ai repris un BTS. Et c'est vrai que le fait de me retrouver en classe, le fait de me retrouver avec de nouvelles personnes, de nouveaux amis, c'est stressant pour moi, parce que j'ai toujours peur en fait de revivre, de que un jour les choses virent au drame et qu'on se remette à me faire subir ce que j'ai déjà pu subir auparavant. Et... Donc c'est difficile, j'ai 3 jours en entreprise et 2 jours à l'école. C'est vrai que ces 2 jours à l'école, à chaque fois qu'ils arrivent, je les redoute. Le jeudi et le vendredi, je suis stressée. Pour l'instant, Dieu merci, pour le moment ça se passe bien. Mais j'ai toujours cette boule au ventre de me dire comment elle va se passer cette journée, comment les gens vont me traiter, est-ce qu'on va m'apprécier, est-ce qu'on va me détester, est-ce qu'on va me critiquer, est-ce qu'on va m'aimer. Donc... pour le moment, c'est encore ancré en moi.
1: C'est difficile de vivre avec cette peur que ça peut se reproduire. Et, tu sais, Océane, ça, je te le dis de tout cœur, l'équipe, parce qu'il y a derrière Histoire Inspirante, il y a toute une équipe, toute l'équipe est avec toi. Voilà,
0: Merci.
1: Parce que ce qu'on voit, c'est que même si c'est du passé, ça s'est tellement ancré dans ton histoire que ça fait partie aussi un peu de présent, et ce qu'on aimerait, c'est que voilà, que tu trouves toujours cette force de l'aller de l'avant et de dépasser les difficultés qu'ils peuvent y encore avoir. Est-ce que pendant tout ce temps il y a eu peut-être si on se tourne vers la Bible, est-ce qu'il y a eu un verset de la Bible, un passage de la Bible qui t'a accompagné, qui peut-être t'a donné de la force pour avancer, qui t'a aidé à être là aujourd'hui et pouvoir témoigner?
0: Oui, avec ma mère, dans ces moments-là, on priait beaucoup et on lisait les psaumes, parce que j'aime beaucoup les psaumes. Et le psaume 71, c'est un psaume qui a su me redonner de la force et du courage. Et c'est un psaume que je récitais souvent quand j'étais en classe, par exemple. Je me concentrais, je fixais un point, je fermais pas forcément les yeux, mais je le récitais, voilà. Je le récitais en boucle. Et ça avait une sorte d'apaisement, même si c'était de courte durée, mais... Ça me faisait beaucoup de bien. Ouais, vraiment.
1: Est-ce que tu peux le réciter ou peut-être quelques versets, nous donner quelques versets à nous et à nos auditeurs.
0: Oui, alors, c'est éternel, en toi je me réfugie, que jamais je ne sois dans la honte. Dans ta justice, délivre-moi et libère-moi. Tends vers moi ton oreille, sois pour moi un rocher qui me serve d'asile. Tu m'as ordonné de venir sans cesse pour que je sois sauvé, car tu es mon roc et ma forteresse. Ô mon Dieu, fais-moi échapper à la main du méchant, à la main de l'homme injuste. Car c'est toi mon espérance, Seigneur, ma confiance est en toi. Dès ma jeunesse, dès le ventre de ma mère, je m'appuie sur toi. C'est toi qui m'es fait sortir du sein maternel, tu es sans cesse l'objet de mes louanges.
1: Merci. Là, je comprends pourquoi ce psaume il était vraiment important pour toi, parce que c'est un psaume qui parle d'un refuge qu'on peut trouver en Dieu, un refuge. Et c'est là peut-être où tu as trouvé ton refuge aussi. J'aimerais peut-être te demander une dernière chose. Est-ce que, peut-être pour des personnes qui passent, parce que malheureusement, le harcèlement, il ne s'est pas arrêté avec ton histoire. Peut-être qu'il y a des personnes, il y a des jeunes, des adolescents qui passent par des situations comme ça. Est-ce que tu auras un mot pour eux?
0: Ce que je leur conseillerais de faire et que je n'ai pas fait, même si je sais que c'est difficile, c'est de mettre des mots sur ce qui leur arrive. C'est de se réfugier auprès de la personne la plus... celle qui leur inspire le plus confiance et qui savent qu'il sera sans jugement, pardon. Lui en parler, que ce soit leur mère, leur père, leur meilleur ami. Mais il faut mettre des mots dessus, en fait. Il faut pouvoir le verbaliser, d'une part pour se soulager en quelque part de quelque chose, mais surtout... pour que les gens qui sont autour puissent être au courant et prévenir, en fait, sensibiliser ou prendre des décisions au niveau de la justice pour que justice soit faite, en fait, tout simplement.
1: Afin que la personne qui souffre, la victime, qu'elle soit protégée, qu'elle soit aidée. Parce que ce n'est pas, comme je reviens, ce n'est pas juste ce que se passe là. C'est les traces que ça peut laisser sur la personne. Du coup, ton message, c'est parler. Ne vous enfermez pas. Parlez de ça. Parlez à quelqu'un de confiance. Parlez. Mettez des mots. Et après, les autres, ils vont peut-être intervenir d'une manière afin que vous soyez protégés. Merci, Océane.
0: Merci à toi.
1: Tu sais, nous avons créé ce qu'on appelle un mur des histoires, là où on laisse un petit mot et ça marque notre passage, ton passage par cette émission Histoire inspirante. Ça te dira d'écrire un mot sur le mur?
0: Oui, bien sûr, avec plaisir.
1: Allons-y.

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5: 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Vincent, je te clean.
6: Une flambée de légionellose frappe Bâle. 26 personnes ont été contaminées par cette maladie bactérienne, aussi appelée maladie du légionnaire. L'une d'elles est décédée. Les autorités baloises parlent d'une situation exceptionnelle. À l'origine de cette contamination, des tours de refroidissement installés sur les toits de certains bâtiments dans le quartier du Petit Bâle, qui produisent de fines gouttelettes. Une simple promenade dans le quartier peut suffire à être exposée à la bactérie. Les autorités baloises considèrent désormais le risque comme maîtrisé, mais l'enquête n'est pas terminée. Les analyses vont encore durer au moins 2 semaines. En attendant, les autorités invitent toute personne présentant des symptômes de pneumonie, une forte toux, de la fièvre ou un essoufflement à consulter rapidement un médecin. 6 immeubles contigus qui prennent feu au centre-ville, une situation rare en Suisse. Ça s'est pourtant passé à Aigle la nuit dernière. Une 60aine de personnes ont dû être évacuées. Le feu est désormais maîtrisé et seules 3 personnes sont considérées comme blessées parce qu'incommodées par la fumée. Parmi les évacuées, 35 personnes ne rentreront pas à la maison ce soir. Le feu serait parti d'un cabanon de jardin qui était dans la cour d'un de ces immeubles. La police scientifique est sur les lieux pour définir plus précisément les causes de cet incendie. Le mystère des bovins malades en Suisse chez nos voisins est résolu. La cause est un nouvel orthobouniavirus. Ce type de virus est connu pour provoquer de la fièvre et de la diarrhée chez les ruminants. L'humain ne court a priori aucun danger. Le virus est transmis par les moucherons se nourrissant de sang. On ignore pour l'heure si la canicule a accru la vulnérabilité des bovins à cette maladie. La sécheresse qui se prolonge a un impact direct sur le niveau du Rhin, notre seul accès à la mer depuis le port de Bâle. Conséquence directe, les navires de fret ne peuvent plus naviguer à pleine charge. Les coûts du transport fluvial augmentent donc, avec des prix à la pompe qui se font sentir pour les automobilistes suisses. L'Espagne souligne aujourd'hui que sa souveraineté sur l'enclave de Ceuta est incontestable. Une déclaration qui intervient après que des dizaines de milliers de migrants ont pénétré illégalement sur ce territoire nord-africain depuis le Maroc. Madrid s'est abstenue de critiquer Rabat sur les arrivées massives de la semaine dernière, interprétées par certains analystes comme un moyen pour le Maroc de faire pression sur l'Espagne. Si la plupart des migrants semblent être retournés au Maroc, des responsables locaux déclarent qu'entre 2500 et 5000 personnes, dont un millier de mineurs, sont restés dans l'enclave. Clap de fin pour le Tour de France Femmes en Suisse romande. Après s'être arrêté à Aigle et Lausanne, le peloton a repris sa route cet après-midi à Genève. Depuis samedi, des dizaines de milliers de personnes ont fait le déplacement pour encourager les coureuses. L'étape du jour entre Genève et Poligny dans le Jura français a été remportée par la Norvégienne Sigrid Hogseth qui s'empare également du maillot jaune. La Suissesse Noémie Rueg est arrivée 6e et conserve sa 4e place au classement général. Généralement nuageux ce soir avec par endroits des averses ou des orages localement violents, notamment autour du Léman. Une accalmie se dessinera dans la nuit et le ciel se dégagera en grande partie. Bien ensoleillé mardi matin avant l'arrivée d'orages en Valais et dans le Jura dès la mi-journée. Des orages qui s'étendront au plateau et au bassin des Maniques l'après-midi. D'importants cumuls de précipitations et de fortes rafales sont attendus. 20 degrés la nuit prochaine, 31 à 33 l'après-midi. Du soleil mercredi et jeudi, plus nuageux en Valais avec des températures à peine plus fraîches.
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0: C'était Move In Me, interprété par les Chicago Mass Choir. 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Il est 19h passé d'une dizaine de minutes. Voici l'invité culturel. Et aujourd'hui, notre micro-reporter se trouve à Nice, à l'Opéra de Nice, avec Giulio Magninini, qui en est le chef de chœur. Voici l'invité culturel. 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
1: 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C'est une nouvelle saison pour l'Opéra de Nice et en même temps la dernière parce que Giulio Magninini, chef de chœur ici depuis 32 ans, imaginez, eh bien va partir pour Gênes. Giulio, bonjour.
2: Bonjour, bonjour à vous.
1: Alors un petit pincement au cœur quand même, Giulio, parce que 32 ans, c'est une vie quasiment.
2: Ah, c'est un gros pincement au cœur avec H et sans H. Un grand bout de vie artistique, une grande aventure humaine dans une ville qui est devenue la mienne. Mais bon, c'est une étape à franchir.
1: Alors le monde de la musique, et en particulier le monde du chant, des choristes dans un opéra, c'est un monde un peu à part, c'est un peu particulier, parce que l'opéra il y a un peu tout, c'est un peu différent, c'est un monde culturel en soi l'opéra.
2: Tout à fait, c'est un monde avec, comme le monde extérieur, avec des règles, des usages qui apparaissent des fois un peu bizarres. Le chœur n'en fait pas.
1: Par exemple ?
2: Ben, par exemple, des horaires de travail complètement décalés, le fait qu'on sort de chez soi avec une trousse de maquillage pour aller travailler, ou voilà, des petites choses sympathiques comme ça. Et c'est vrai, on a l'énorme chance de faire un métier passion. Si on fait ce métier, c'est parce qu'on a la motivation qui naît d'un amour inconditionnel pour la musique et pour le théâtre.
1: Alors, il y a le théâtre, il y a la mise en scène, il y a, vous parliez de maquillage, il y a quand même ce chant, la musique aussi, mais on ne parle pas d'orchestre, là on parle de musique et de chant, c'est quand même très important, ça porte toute une pièce.
2: Ben, tout à fait, entre autres le chœur, ben, c'est vrai, avec H ou sans H, est vraiment le service le plus porté à collaborer avec les autres services de l'opéra, qu'ils soient les services techniques, qu'ils soient les services musicaux comme l'orchestre, qu'ils soient les collègues de la danse. Nous sommes vraiment au centre d'un système qui fait que parmi toutes les particularités de nos métiers, il y a aussi la collaboration avec énormément de corps de métiers différents.
1: Et Giulio, oui, il y a les décors, il y a les costumes aussi, ça c'est énorme, j'étais venu visiter, fantastique. Giulio, il y a aussi la perfection, parce que c'est un peu peut-être le problème, et vous allez me contredire, Giulio, parce qu'on attend un peu la perfection quand on vient au théâtre. Donc quand on s'occupe des choristes, ça doit être au millimètre près, j'imagine, ou pas.
2: Mais vous savez, nous sommes assez comparables à une activité sportive. Il y a un entraînement, il y a tout qui est mis en place bien pour être performant le jour X. Mais des fois, on ne peut pas gagner tous les jours, surtout quand on joue énormément. Ça n'empêche qu'il y a un fond. Il y a un fond qui est la transmission d'émotions, de sensations et de passions qui reste immuable. Et même si on a égalisé, enfin, on a gagné.
1: Alors vous avez gagné aussi parce que c'est un tout, l'opéra, le chœur, l'orchestre, on l'a dit, les décors, les costumes, la prestation, c'est énorme. Aujourd'hui, tout le monde n'est pas intéressé par l'opéra, mais vous leur diriez quoi à ceux qui ne viennent pas à l'opéra ?
2: Je dis simplement, venez et laissez-vous entraîner par les émotions, par votre sensibilité, par votre cœur. Il y a des services qui restent en coulisses, hein, notamment les services techniques, comme vous dites. Hein, et n'oublions pas que nous avons besoin aussi des services administratifs. Nous sommes un organisme assez complexe, et même si en quelque sorte le chœur, l'orchestre sont la peau que tout le monde voit, mais à l'intérieur il y a vraiment un système assez complexe pour arriver à réaliser un opéra.
1: Giulio, plus de 32 ans à la tête de ces choristes en tant que chef de chœur, qu'est-ce que vous retenez ? Passion de la musique peut-être ? Être arrivé à un aboutissement ou des petites choses ?
2: Mais moi je trouve que le théâtre est un amplificateur de la vie. Donc toutes les émotions d'une vie qui peuvent être la grande joie, la grande déception, la grande souffrance, eh bien, sont amplifiées dans le fait d'être au théâtre. Et partager ça avec d'autres beaux êtres humains comme ce sont les artistes du chœur de l'Opéra de Nice est quelque chose que je porterai dans mon cœur hein, pour toujours.
1: Alors en partant, puisqu'il y a eu une conférence de présentation, en partant vous avez été ovationné, mais qu'est-ce que vous gardez peut-être un ou deux éléments, des pièces, on parlait de Tristan et Iseult tout à l'heure, mais une ou deux pièces qui ont été pour vous originales, où vous avez dû vous réadapter, une ou deux pièces?
2: Dans le passé récent, on a eu des aventures avec les opéras de Philip Glass qui ne sont pas souvent joués et qui sont extrêmement compliqués pour le cœur. Peut-être que dans mon cœur, je porterai un premier, un sublime concert qu'on a pu donner à Saint-Pétersbourg. et dans une église déconsacrée avec le chœur a cappella, donc sans aucun instrument, où à la fois la perfection technique et la perfection émotionnelle qui le chœur a pu mettre en place ce jour-là sont sincèrement quasiment inarrivables.
1: Merci pour votre gentillesse, Giulio Magnanini.
2: C'est moi.
1: Chef de chœur pour les derniers temps, là, à Nice, à l'Opéra de Nice. Tout le monde sort, c'est la fin. Et vous, vous allez partir sur Gênes. À bientôt.
2: Merci, merci à vous, bientôt.
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London Community Gospel Choir sur Hope Radio. Dans quelques minutes, Alvin Slaughter ou encore les Clark Sisters. Ou bien nous écouterons également le Gospel Philharmonic Experience dirigé par le talentueux Pascal Oreca. Tout de suite, voici James Fortune, In The Room.

0: C'était Jason Crabb sur Hope Radio. En ce début du mois d'août, peut-être vous posez-vous la question, que puis-je aller visiter durant ce mois d'août? Où puis-je aller me promener? Eh bien, voici pour vous aider peut-être l'agenda culturel de ce lundi.
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2: Bonjour à toutes et à tous, ici Aurélien sur Hope Radio. Chaque semaine, je vous embarque pour un tour d'horizon des meilleures sorties culturelles entre la France et la Suisse romande. Au programme aujourd'hui, du glamour monégasque avec des artistes internationaux à la Salle des Étoiles, des voitures de légende au Grimaldi Forum et un week-end sous les étoiles entre Versailles et les sommets suisses. Alors installez-vous confortablement, c'est parti. On commence notre tour par la Principauté de Monaco où le glamour est à son comble. Le Monte Carlo Summer Festival bat son plein à la Salle des Étoiles avec des rencontres exceptionnelles en formule dîner-spectacle. Aya Nakamura ce mercredi 22 juillet, avec par exemple le chanteur John Legend le dimanche 26 juillet. Ce sont des soirées où musique et gastronomie se conjuguent dans un cadre unique pour une proximité rare avec les artistes. Toujours à Monaco, direction le Grimaldi Forum pour découvrir l'exposition Monaco et l'automobile qui retrace plus de 130 ans d'histoire automobile en principauté. Plus de 50 véhicules emblématiques sont exposés, dont plusieurs voitures victorieuses du Grand Prix de Monaco et du rallye Monte Carlo. Accompagné d'archives rares, un voyage fascinant pour les passionnés de belles mécaniques comme pour les curieux. Et n'oublions pas les concerts de prestige de l'Orchestre Philharmonique de Monte Carlo qui se produit dans le cadre somptueux de la cour d'honneur du Palais Princier. Une tradition initiée par le prince Rainier III et la princesse Grace il y a plus de 60 ans qui réunit chaque été les plus grands chefs et solistes internationaux. Le rendez-vous parfait pour une soirée classique d'exception. Pour profiter de ce week-end sous les étoiles, direction aussi le château de Versailles pour les grandes eaux nocturnes. Tous les samedis soirs, les jardins royaux s'illuminent au rythme de spectacles d'eau, de lumière et de feux d'artifice. Un moment féerique à vivre en famille ou entre amis dans l'un des plus beaux écrins de France. Enfin, en Suisse, à Charmey, le cinéma en plein air continue de faire vibrer les sommets jusqu'au 26 juillet avec des projections au coucher du soleil sur la place en partenariat avec la lanterne magique, une manière originale et dépaysante de profiter du grand écran entre chaises longues et air pur de montagne. Voilà, c'était 5 idées pour un week-end 100% culture entre Monaco, Versailles et les Alpes suisses. Que vous soyez amateur de concerts glamour, de belles mécaniques, de spectacles féeriques ou de cinéma en plein air, il y a de quoi se faire plaisir. Notez bien toutes ces dates et surtout, sortez, bougez et profitez à fond de toute cette effervescence culturelle. Je vous retrouve très vite pour de nouvelles pépites à ne pas manquer. D'ici là, prenez soin de vous et à très bientôt sur Hope Radio.
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Already Done Enough, chanté par Norman Hutchins et sa chorale. Vous êtes à l'écoute de Hope Radio, c'est Ed au micro avec vous pour encore quelques minutes, puisqu'à 20h, je céderai ma place et vous laisserai avec un air de famille cette émission qui parle aujourd'hui d'éducation avec Marie-Pierre Lamy. Mais tout de suite, voici le Gospel Philharmonic Experience, animé, dirigé, coaché par le talentueux Pascal Oreca. On écoute For Every Mountain.

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1: Bienvenue à notre post-it. Aujourd'hui, on va parler de la famille de l'apôtre Pierre, spécifiquement de sa belle-mère. Alors, si cela t'intéresse, il faut vraiment écouter ce post-it jusqu'à la fin. Aujourd'hui, on va lire dans l'évangile de Marc, chapitre 1er et les versets 29 jusqu'à 31. Il nous dit comme ça le texte biblique. En sortant de la synagogue, ils se rendirent avec Jacques et Jean chez Simon et André. La belle-mère de Simon était alitée et elle avait de la fièvre. Aussitôt, on lui parle d'elle. Il s'approcha et la fit lever en lui saisant la main et la fièvre la quitta. Elle se mit à les servir. Moi, j'aime beaucoup cette image de Jésus. Un Jésus qui passe le Shabbat à la synagogue, mais qui juste après va sortir avec ses amis. Il va chez un ami, il va passer l'après-midi avec eux, en train de manger, en train de discuter. C'est vraiment un Jésus que des fois on n'imagine pas, mais qui est bien réel. Et là, il avait choisi d'aller chez Pierre et André en occasion. Et quand ils arrivent là-dedans, bah, ils trouvent qu'il y a un souci. Il y a la belle-mère de Pierre qui a de la fièvre, tellement forte, j'imagine, qu'elle est même au lit. Et le texte nous dit que Jésus va s'approcher d'elle presque automatiquement. Il va se dire, écoute, bah, je te prends par la main et la guérit. Et la fièvre la quitta. Moi, je trouve ça excellent. Mais le texte

0: ajoute un détail de plus. Il va dire qu'après qu'elle a été guérie, elle a commencé à servir. Et moi, avec ce texte, moi, j'apprends quelque chose. Celui qui a été guéri a toujours à cœur de servir. Et peut-être quelqu'un m'écoute en disant ça et dit ouais, Samuel, mais c'est pas toujours comme ça. Par exemple, prends l'exemple des 10 lépreux que Jésus l'a guéri. Il y a un seul qui a démontré la gratitude envers Jésus. Tous les autres sont partis dans leur vie, ils ne sont pas nécessairement allés dans le service. D'accord, c'est vrai, Jésus a guéri beaucoup de personnes physiquement. Mais moi, je crois que lorsque Jésus guérit notre cœur, lorsque Jésus guérit nos blessures spirituelles, que là, on a tout de suite cette réponse automatique de vouloir le servir. La gratitude qu'on a dans notre cœur est tellement grande qu'on a envie de servir celui qui nous a sauvés. Ma question pour toi aujourd'hui, c'est une question très personnelle. Est-ce que tu as été guéri par Jésus-Christ? Non, je ne parle pas de ce problème à la hanche, au poignet, ou cette mal que tu as à la tête. Non, pas au niveau physiquement. Est-ce que tu as donné la place à Jésus pour qu'il puisse te guérir de ces blessures qui sont là dans ton cœur et que tu n'as pas encore trouvé la solution? Alors, je sais que le jour que tu ouvres la porte au Seigneur, tu seras guéri, mais tu auras aussi l'envie de servir avec tout ton cœur.
1: C'était Post-it, petite note biblique proposée par Samuel.
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Alors, ce moment agréable passé en votre compagnie, c'était Mona Abel sur Hop Radio. On se retrouve demain, mardi 4 août, entre 16 et 20 heures. Je vous souhaite une agréable soirée à l'écoute des programmes de Hop Radio. Voici les bons mots de Marie-Pierre Lamy dans Un air de famille.

0: 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Il est 20h.
1: Marie-Pierre Lamy, bienvenue au micro de Un air de famille.
2: Merci.
1: Merci de nous rejoindre une nouvelle fois. Je rappelle que vous êtes formée à la psychothérapie et aussi aumônier de prison. Aujourd'hui, vous allez nous parler d'un nouveau sujet. Il s'agit de l'éducation de nos enfants.
2: Oui.
1: C'est bien ça?
2: Oui, alors c'est un vaste domaine. Hein.
1: Oui, alors justement, qu'est-ce qu'on peut entendre par éducation?
2: Alors l'éducation, c'est comment amener son enfant à l'âge adulte. Alors moi, j'ai choisi de partager simplement deux axes, parce qu'on pourrait dire beaucoup de choses sur l'éducation. Mmh. Je vous propose de parler de l'autorité et de l'amour. Voilà, deux axes pour l'éducation.
1: Et alors donc, pour vous, l'objectif de l'éducation, c'est d'amener son enfant à l'âge adulte. C'est ça pour
2: oui,
1: vous?
2: Oui, c'est une tête pleine. Qu'un enfant sache vivre là où il est, c'est-à-dire savoir ce qui est bien, ce qui est mal. Pas seulement le savoir, mais après choisir ce qui est bien. Parce qu'on peut savoir ce qui est bien, ce qui est mal, et choisir ce qui est mal. Donc c'est ça. Et aussi être bien physiquement, c'est-à-dire avoir grandi, avoir été nourri, avoir pris soin de sa santé. Donc voilà, être en bon état quand on est aux portes à 18 ans, 19 ans, 20 ans.
1: Qui définit l'éducation d'un enfant? C'est uniquement les parents ou quelquefois c'est aussi la société qui définit l'éducation des enfants?
2: Ah oui, là c'est, c'est complexe. Hein. Alors on va dire que les personnes les plus présentes dans la vie d'un enfant, pour ça qu'il faudra faire très attention quand on choisit la nounou, si ils ont une nounou, à l'école, et voilà, et rectifier entre guillemets le tir si on sent que l'enfant n'apprend pas ce que nous voudrions qu'il apprenne. On est dans des domaines avec des valeurs. Si on pense que notre enfant doit avoir une vie religieuse, par exemple, croire à certaines choses, la société ne le fait pas forcément. Donc voilà, il faut vraiment être, avoir une acuité, je dirais, de ce que vit l'enfant et ce qu'il est autour de nous.
1: Et alors lui, l'enfant, est-ce qu'il a son mot à dire dans l'éducation aussi?
2: Alors pas au départ. Dans le sens, si, il faut l'écouter, il faut être attentif à lui. Mais c'est nous qui l'amenons quelque part. C'est pas lui qui choisit sa direction parce que justement, il n'a pas les moyens de savoir ce qui est bien et mal dans sa société. Alors c'est nous qui, avec d'autres participants, d'autres intervenants, allons l'accompagner dans cette réflexion et aussi le nourrir. Parce qu'un enfant, il doit aussi être nourri correctement, bien manger. Si l'enfant, vous le mettez devant des plats, il mange que du sucre, en tout cas au départ. Alors voilà, donc on doit l'amener, nous, quelque part.
1: Marie-Pierre Lamy, vous parliez donc de deux axes, l'axe de l'autorité et l'axe de l'amour. Est-ce que vous pouvez revenir sur ces deux notions?
2: Alors l'axe de l'autorité, c'est évident, c'est-à-dire qu'il faut mettre un cadre pour qu'un enfant grandisse. Il faut lui donner les moyens de savoir où nous voulons l'amener. Et nous ne voulons pas qu'il aille à droite, nous voulons qu'il aille à gauche ou qu'il aille tout droit, donc il faut le lui dire. Et ça s'appelle l'autorité. Il faut savoir dire non, il faut savoir dire oui, il faut savoir régler quand on dépasse les limites. Qu'est-ce qu'on met en place? Parce qu'un enfant qui n'a pas de limites, ou bien qui les dépasse, mais rien ne se passe. Enfin, voilà, c'est un enfant qui va un peu errer dans sa vie et pas connaître, en tout cas, pas saisir exactement les limites.
1: Autorité, autoritarisme, c'est des notions qui se rapprochent ou qui sont opposées?
2: Alors là, on est dans le cadre de l'éducation, donc on va dire que c'est une autorité bienveillante. C'est-à-dire, on aime l'enfant, parce que je vous ai dit, les deux axes, c'est quand même cet amour. Alors, on va croire que même si les parents se trompent de temps en temps, même si parfois ils font de l'autoritarisme, ils sont d'abord aimants. Et on peut faire des erreurs dans l'éducation, mais si l'enfant sait que le parent est motivé quand même par de l'amour bienveillant, voilà, mais c'est évident que c'est compliqué, on est dans quelque chose de très complexe.
1: Donc cette notion d'amour est très importante dans l'éducation?
2: Oui, parce qu'elle va, elle va amener la confiance en soi aussi. C'est-à-dire qu'un enfant qui se sait aimé, qui se sait compris, qui lorsqu'il parle, il est reçu, il est écouté, il est regardé, vous imaginez déjà, il se dit, voilà, j'ai de l'importance. Donc ça donne une grande confiance en soi quand on sait qu'on est entouré, aimé, même cadré. Mais voilà, l'autorité est un acte de bienveillance envers son enfant.
1: Alors Marie-Pierre Lamy, pour terminer, est-ce qu'il y a quelque chose de primordial à vos yeux dans l'éducation?
2: Il faut que notre enfant, il n'y ait pas nous qui qui sachions l'aimer. Il faut que les autres aussi l'aiment. Alors c'est un enjeu, parce que certains jeunes de la société ne sont pas aimés aujourd'hui. Et je crois que l'éducation vise aussi à ce que nos jeunes apprennent à être aimés, parce qu'il ne faut pas qu'il y ait que ses parents qui l'aiment dans toute sa vie, ça serait terrible. Quand vous mettez un enfant à l'école, vous avez envie que la maîtresse l'aime aussi. Alors c'est un désir qu'on a tous en tant que parents. Et je crois qu'on doit donner des outils aussi à nos enfants, donc la confiance en soi, l'amour d'eux-mêmes, pour qu'ils sachent aussi avoir quelques outils pour savoir trouver place dans cette société.
1: Et pour terminer, donc, vous avez un mot de la fin, Marie-Pierre ? Et
2: oui, comme d'habitude, hein, l'amour ne sera pas absence de conflit, bien sûr, vous imaginez avec les enfants, mais comment dans nos conflits, je lui montre que je l'aime.
1: Marie-Pierre Lamy, merci beaucoup pour vos interventions à ce micro. On se retrouvera bientôt pour une nouvelle chronique d'un air de famille.
2: Avec plaisir.
1: À bientôt, au revoir.
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0: 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Il est 21h.
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3: La musique allait de soi. J'ai commencé le conservatoire quand j'ai eu 6 ans. J'ai grandi avec et ça a toujours été quelque chose de très agréable, de très beau dans ma vie. Ça n'a jamais été un fardeau, ça n'a jamais été un poids. Et c'est vrai qu'aujourd'hui, me dire que c'est mon job, mais en plus, je le fais vraiment au service de l'Église, oh, je trouve ça super. Je suis comblée.
2: Bonjour, vous aurez droit à quelques notes de musique aujourd'hui dans C'est vous l'histoire. C'est la musicienne et chanteuse Alexia Rabé que nous accueillons aujourd'hui. La musique, elle est tombée dedans quand elle était petite. Les caméras de télévision ont avidement captivé l'image de cette éblouissante jeune femme lors de la 3e édition de l'émission The Voice en France. Ça l'a propulsée sur le tapis rouge de la célébrité. Depuis, Alexia n'a plus quitté la scène en suivant son propre chemin. Un chemin où résonnent tour à tour les notes de son piano et de son rire en cascade. C'est vous l'histoire, Christine Raymond est allée rencontrer Alexia Rabé à Genève, la célèbre cité de Calvin. Un lieu bien trouvé car le protestantisme fait partie intégrante du parcours de la jeune musicienne.
3: Alors donc moi je suis d'origine malgache et donc mes parents sont malgaches jusqu'à aux origines de la terre, presque. Et donc c'est vrai que je suis née dans un milieu en fait où l'église, où Dieu a toujours eu sa place puisque mes parents sont protestants depuis pareil plusieurs générations et où la musique aussi a toujours eu sa place puisqu'en fait du côté de ma mère notamment je suis issue d'une lignée de facteurs d'orgue. Donc du coup le clavier, que ce soit l'orgue, que ce soit le piano, c'est un peu une tradition, je dirais plutôt un bel héritage dans la famille. Donc l'église, la musique, ça a toujours, sont toujours deux composantes qui ont été présentes en fait dans ma vie, mais depuis que je suis toute petite. Milieu social, bon, je suis née en France, milieu, j'allais dire lambda. C'est vrai que j'ai quand même eu la chance de naître dans un foyer où on a rarement manqué de ce dont on avait besoin. Mes parents ont toujours été très affectueux, très, très entourants, très aimants. Je suis enfant unique, donc c'est vrai que ça peut parfois laisser penser qu'il y a un côté ultra choyé. Ça n'a pas forcément été le cas, je pense. Mais c'est vrai que j'ai quand même eu la chance d'arriver au monde dans un environnement, je pense en tout, assez équilibré.
2: Alors, il y a d'un côté la musique, qui, on a bien compris, fait partie de ta vie depuis très très longtemps. Mais au niveau des études et de l'orientation d'un métier, tu es juriste.
3: Ouais.
2: On ne choisit pas ce métier-là par hasard. Qu'est-ce qui a motivé ce choix-là au départ ?
3: Alors en fait, quand j'étais au lycée, c'est vrai que j'avais pas forcément d'orientation de carrière très particulière. Je pense que c'est plus l'exercice intellectuel en fait dans le milieu du droit qui m'intéressait beaucoup. Ce côté très tourné vers la démonstration, vers l'argumentation qui moi me plaisait beaucoup. Donc je suis entrée en fac de droit un peu par hasard, sans vraiment savoir si ça allait me plaire ou pas. Je voulais faire de l'éco, je me suis rendu compte que j'étais absolument pas faite pour faire de l'économie. Les maths et moi, les sciences dures, c'était juste incompatible. Donc, et puis, c'est vrai qu'au fur et à mesure de mes études, ça m'a beaucoup plu et j'ai continué dans cette voie-là. Il se trouve que j'ai fait partie de la vague d'étudiants qui étaient spécialisés dans une discipline juridique en particulier, donc le droit social, donc tout ce qui touche au droit du travail, etc. Donc, c'est vrai que très naturellement, il y a un chemin qui s'est fait et c'est un chemin qui m'a beaucoup plu aussi. Donc, après tout, voilà, faire des études, je pense que c'est bien, ça permet aussi d'apprendre à formuler sa pensée et c'est utile, quel que soit le métier auquel on se destine plus tard.
2: Alors, on passe de juriste à la musique. Tout quitter pour la musique qui pourtant était déjà présente à ce moment-là.
3: Ouais.
2: Est-ce qu'il y a eu un élément qui a fait que le pivot est devenu opérationnel, en fait?
3: Alors, en fait, il y a plusieurs éléments qui sont intervenus, et je dirais de manière assez étonnamment providentielle. La première chose, c'est que bon, je m'épanouissais vraiment dans un environnement professionnel qui était vraiment très très bien. Bon, dans le milieu du droit, surtout dans les gros cabinets comme ça, en général, c'est un milieu assez requin. Les gens sont... Il faut quand même le dire, hein, c'est un milieu qui est très, très, très tourné vers l'argent, vers... voilà, il y a un côté quand même assez jungle. Bon, moi, j'ai eu la chance de travailler dans un environnement humain qui était quand même vraiment favorable et épanouissant, ce qui n'est pas forcément la généralité, hein, faut quand même le dire. Voilà, j'avais une carrière qui était bien établie, une stabilité professionnelle, financière qui était déjà là, donc c'est vrai que c'était très très bien. Et pourtant, je savais déjà en entamant ce type de carrière que je n'aurais peut-être pas forcément l'envie de perdurer là-dedans pendant 10 ans. Je suis partie à Boston, à Berklee College of Music, et donc j'ai fait un programme de spécialisation en jazz vocal. Et alors là, c'est vrai que partir pendant plusieurs semaines, on fait de la musique 7 jours sur 7, 24 heures sur 24, on se pose pas la question de savoir est-ce qu'il y aura un studio de répétition de libre. Enfin, être plongé comme ça dans un univers où la passion, ça devient le job, ça devient les devoirs, ça devient toute la vie de tous les jours, tout le temps. On rentre à Paris, on se retrouve dans son bureau, c'est vrai que c'est un peu le choc. Et ça aussi, ce séjour à Boston, ça a vraiment fait un déclic en fait. Et je me suis dit, bon, il y a peut-être des ouvertures, c'est compliqué, mais bon, qui ne tente rien n'a rien. Et bon, il se trouvait qu'aussi, d'un point de vue plus personnel, j'avais pas forcément d'attache particulière. Donc j'avais quand même une certaine liberté au niveau de mon calendrier, de mon agenda, de pouvoir faire ce choix de vie aussi, en me disant que les risques étaient assez limités. Dire bon, je voulais tenter la chose, si ça marchait tant mieux, si ça marchait pas, bah c'est pas grave, j'avais toujours le moyen de me retrouver un autre poste dans un autre cabinet, et au moins je n'aurais pas eu le regret de pas avoir essayé.

0: puissance dans la voix d'Alexia Rabé, l'invitée de C'est vous l'histoire aujourd'hui. Nous la retrouvons au micro de Christine Raymond, très intriguée, non pas par l'expérience The Voice qui a mis Alexia sous les feux de la rampe, mais bien plutôt par le choix qu'a fait la musicienne de se lancer dans des études de théologie.
1: Il se trouve que j'étais dans ma vie personnelle à un moment où je me posais vraiment beaucoup de questions sur la spiritualité, la foi chrétienne de manière générale. Alors, quand je dis de manière générale, c'est-à-dire moi en tant que chrétienne, qu'est-ce que ça voulait dire pour moi, sachant que l'Église, l'environnement chrétien, Dieu, la Bible, tout ça, c'était un peu croire, avoir la foi. C'était des phrases assez évidentes que j'entendais depuis toute petite, mais qui à un moment donné me laissaient le sentiment de ne pas avoir forcément le sens, un sens vraiment profond tel que j'aurais voulu l'avoir. Donc je m'étais dit, je vais peut-être suivre des cours d'études bibliques, ça va peut-être m'aider. Et j'arrivais pas à trouver ce que je voulais. Et au moment où j'ai emménagé sur Paris, il se trouve que j'ai emménagé à 5 minutes à pied de la faculté de théologie protestante de Paris. Donc je me suis dit, ah bah tiens, ça tombe bien, mais je vais voir ce qui s'y passe, je connaissais pas du tout. Et lorsque j'ai commencé, en fait, j'ai commencé par les sciences bibliques, je suis tombée amoureuse de la théologie en fait. Je me suis dit, bon, je vais aller jusqu'au bout du semestre, oh bah finalement je vais aller jusqu'à la fin de l'année, bon bah alors finalement on va faire une deuxième année, bon bah finalement on va faire la licence. Et de fil en aiguille, c'est comme ça que ça s'est construit. Il y a eu aussi tout un cheminement, pas simplement intellectuel, mais il y a vraiment eu un cheminement aussi spirituel. Je pense à un moment où moi, je vivais vraiment cette crise de foi, tout remettre en question, et Dieu, et qu'est-ce que c'est que croire en Dieu, puis c'est quoi avoir une relation avec Dieu, puis c'est quoi croire, ça veut dire quoi avoir la foi, qu'est-ce que ça veut dire, aller à l'église, pourquoi être impliqué dans l'église, mais à quoi ça sert. Et donc tout ce parcours-là, en fait, a beaucoup nourri tout ce questionnement. Ça a soulevé d'autres questions. Mais en même temps, ça a fait renaître quelque chose, ce à quoi j'aspirais, mais que j'arrivais pas forcément à définir avant.
0: Un fil rouge quand même au milieu de tout ça, c'est la musique en fait.
1: Ah ouais. Oui, la musique a toujours été présente. Je pense que déjà de manière globale, dans la culture malgache, la musique accompagne tous les instants de la vie et de la mort aussi. Donc c'est vrai que la musique allait de soi. J'ai commencé le conservatoire quand j'ai eu 6 ans. On m'a pas forcément posé la question de savoir si je voulais le faire ou pas. Le piano, le choix de l'instrument s'est fait un peu par défaut, parce qu'au moment des inscriptions, il semblerait que c'était le seul instrument qui restait disponible. Donc c'est vrai que ça a été, j'ai grandi avec, et ça a toujours été quelque chose de très beau dans ma vie. Ça a jamais été un fardeau, ça a jamais été un poids. J'ai commencé aussi à faire de la musique dans mon église, à l'adolescence, à commencer à jouer au piano, à chanter. Donc ça a toujours été un grand plaisir pour moi, et c'est vrai qu'aujourd'hui, me dire que c'est mon job, mais en plus je le fais vraiment au service de l'église, oh, je trouve ça super.
0: Une dernière question. Un terme musical qui te parle en rapport avec la foi?
1: Ah, c'est une bonne question. Moi, j'aime bien ce que j'aime beaucoup dans la musique, ce sont les nuances, en fait. C'est ce qui me plaît le plus, parce que je trouve que c'est ce qui donne beaucoup de relief à la musique. On peut avoir une musique qui soit très, très rectiligne, très plate, mais dès qu'on y met de la nuance, tout de suite, ça fait ressortir énormément de choses. Ça donne une autre dimension. Et alors, il y a deux termes italiens qui sont liés à cette question de nuance. C'est crescendo et décrescendo. Et donc, cette idée de... Pour moi, il y a vraiment ce côté en mouvement, en fait. L'idée qu'on a une nuance, on a une intensité de son, un volume de son, une profondeur de son qui n'est pas statique, mais qui évolue. Alors, qui évolue en s'élargissant, en grossissant, ou au contraire, en diminuant. Et moi, c'est vraiment c'est quelque chose que j'aime énormément dans la musique, justement, des crescendo. Alors parfois, j'en mets un peu à toutes les sauces, un peu partout. Mais c'est vrai que cette idée de mouvement vraiment autour du son, autour de la sonorité, c'est quelque chose qui me plaît beaucoup. Et je pense que quand on parle de foi, pour moi, c'est pareil. La foi, c'est pas quelque chose de statique. Je pense que justement, à partir du moment où on se dit, ça y est, j'ai tout compris, j'ai la foi, c'est bon, c'est acquis, Je pense que c'est là qu'on commence à la perdre, en fait. Pour moi, la foi, c'est quelque chose qui est en perpétuel mouvement. C'est tout simplement parce qu'on avance dans la vie, on bouge, notre pensée bouge, notre pensée évolue, nos croyances aussi évoluent. Certaines sont amenées à être confirmées, d'autres sont amenées à rester ce qu'elles sont, d'autres sont amenées encore à disparaître. Et pour moi, la foi, c'est pareil. C'est vraiment quelque chose qui est en perpétuel mouvement, en fait. Donc, il y a des moments où on se sent super, super, super spirituel, et puis il y a d'autres moments où on se sent moins ancré dans sa foi, parce qu'on a des doutes, parce qu'on a peur, parce qu'on sait pas trop quoi penser, on se demande si Dieu est vraiment là. Donc voilà, il y a un peu cette notion de crescendo et décrescendo comme ça dans la foi.

Et que nous arrivons au terme de cette émission consacrée à la jeune femme qui est pianiste, chanteuse, juriste et étudiante en théologie. Un parcours tout en originalité et en nuances, pour reprendre ce terme qu'Alexia affectionne tout particulièrement. Et si vous voulez en savoir encore plus sur elle, rendez-vous sur son site www.alexiarabé.com. Quant à nous, on se retrouve très bientôt avec un nouvel invité pour C'est vous l'histoire, une émission proposée et réalisée par Radio Réveil. Bye bye.

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1: La musique allait de soi, j'ai commencé le conservatoire quand j'ai eu 6 ans, j'ai grandi avec et ça a toujours été quelque chose de très agréable, de très beau dans ma vie, ça n'a jamais été un fardeau, ça n'a jamais été un poids. Et c'est vrai qu'aujourd'hui me dire que c'est mon job, mais en plus je le fais vraiment au service de l'église, oh, je trouve ça super, je suis comblée.
2: Bonjour, vous aurez droit à quelques notes de musique aujourd'hui dans C'est vous l'histoire. C'est la musicienne et chanteuse Alexia Rabé que nous accueillons aujourd'hui. La musique, elle est tombée dedans quand elle était petite. Les caméras de télévision ont avidement captivé l'image de cette éblouissante jeune femme lors de la 3e édition de l'émission The Voice en France. Ça l'a propulsée sur le tapis rouge de la célébrité. Depuis, Alexia n'a plus quitté la scène en suivant son propre chemin. Un chemin où résonnent tour à tour les notes de son piano et de son rire en cascade. C'est vous l'histoire, Christine Raymond est allée rencontrer Alexia Rabé à Genève, la célèbre cité de Calvin. Un lieu bien trouvé car le protestantisme fait partie intégrante du parcours de la jeune musicienne.
1: Alors donc moi je suis d'origine malgache et donc mes parents sont malgaches jusqu'à aux origines de la terre presque et donc c'est vrai que je suis née dans un milieu en fait où l'église, où Dieu a toujours eu sa place puisque mes parents sont protestants depuis pareil plusieurs générations et où la musique aussi a toujours eu sa place puisqu'en fait du côté de ma mère notamment je suis issue d'une lignée de facteurs d'orgue donc du coup le clavier, que ce soit l'orgue, que ce soit le piano, c'est un peu une tradition, je dirais plutôt un bel héritage dans la famille. Donc l'église, la musique, ça a toujours, sont toujours deux composantes qui ont été présentes en fait dans ma vie mais depuis que je suis toute petite. Milieu social, bon, je suis née en France, milieu, je vais dire lambda. C'est vrai que j'ai quand même eu la chance de, voilà, de naître dans un foyer où on a rarement manqué de ce dont on avait besoin. Mes parents ont toujours été très affectueux, très, très entourants, très aimants. Je suis enfant unique, donc c'est vrai que ça peut parfois laisser penser qu'il y a un côté ultra choyé. Ça n'a pas forcément été le cas, je pense. Mais c'est vrai que j'ai quand même eu la chance, voilà, d'arriver au monde dans un environnement, je pense, en tout assez équilibré.
2: Alors, il y a d'un côté la musique, qui, on a bien compris, fait partie de ta vie depuis très très longtemps. Mais au niveau des études et de l'orientation d'un métier, tu es juriste.
1: Ouais.
2: On ne choisit pas ce métier-là par hasard. Qu'est-ce qui a motivé ce choix-là au départ ?
1: Alors en fait, quand j'étais au lycée, c'est vrai que j'avais pas forcément d'orientation de carrière très particulière. Je pense que c'est plus l'exercice intellectuel en fait dans le milieu du droit qui m'intéressait beaucoup. Ce côté très tourné vers la démonstration, vers l'argumentation qui moi me plaisait beaucoup. Donc je suis entrée en fac de droit un peu par hasard, sans vraiment savoir si ça allait me plaire ou pas. Je voulais faire de l'éco, je me suis rendu compte que j'étais absolument pas faite pour faire de l'économie. Les maths et moi, les sciences dures, c'était juste incompatible. Donc, et puis, c'est vrai qu'au fur et à mesure de mes études, ça m'a beaucoup plu. Et j'ai continué dans cette voie-là. Il se trouve que j'ai fait partie de la vague d'étudiants qui étaient spécialisés dans une discipline juridique en particulier, donc le droit social, donc tout ce qui touche au droit du travail, etc. Donc, c'est vrai que très naturellement, il y a un chemin qui s'est fait. Et c'est un chemin qui m'a beaucoup plu aussi. Donc, après tout, voilà, faire des études, je pense que c'est bien, ça permet aussi d'apprendre à formuler sa pensée et c'est utile quel que soit le métier auquel on se destine plus tard.
2: Alors on passe de juriste à la musique, tout quitter pour la musique qui pourtant était déjà présente à ce moment-là.
1: Ouais.
2: Est-ce qu'il y a eu un élément qui a fait que le pivot est devenu opérationnel en fait?
1: Alors en fait il y a plusieurs éléments qui sont intervenus et je dirais de manière assez étonnamment providentielle. La première chose c'est que bon, je m'épanouissais vraiment dans un environnement professionnel qui était vraiment très très bien. Bon, dans le milieu du droit, surtout dans les gros cabinets comme ça, en général c'est un milieu assez requin, les gens sont, il faut quand même le dire, hein, c'est un milieu qui est très très très tourné vers l'argent, vers voilà, il y a un côté côté quand même assez jungle. Bon, moi j'ai eu la chance de travailler dans un environnement humain qui était quand même vraiment favorable et épanouissant, ce qui n'est pas forcément la généralité, hein, faut quand même le dire. Voilà, j'avais une carrière qui était bien établie, une stabilité professionnelle, financière qui était déjà là, donc c'est vrai que c'était très très bien. Et pourtant, je savais déjà en entamant ce type de carrière que j'aurais peut-être pas forcément l'envie de perdurer là-dedans pendant 10 ans. Je suis partie à Boston, à Berklee College of Music, et donc j'ai fait un programme de spécialisation en jazz vocal. Et alors là, c'est vrai que partir pendant plusieurs semaines, on fait de la musique 7 jours sur 7, 24 heures sur 24, on se pose pas la question de savoir est-ce qu'il y aura un studio de répétition de libre. Être plongé comme ça dans un univers où la passion, ça devient le job, ça devient les devoirs, ça devient toute la vie de tous les jours, tout le temps. On rentre à Paris, on se retrouve dans son bureau, c'est vrai que c'est un peu le choc. Et ça aussi, ce séjour à Boston, ça a vraiment fait un déclic en fait. Et je me suis dit, bon, il y a peut-être des ouvertures, c'est compliqué, mais bon, qui ne tente rien n'a rien. Et bon, il se trouvait qu'aussi, d'un point de vue plus personnel, j'avais pas forcément d'attache particulière. Donc j'avais quand même une certaine liberté au niveau de mon calendrier, de mon agenda, de pouvoir faire ce choix de vie aussi, en me disant que les risques étaient assez limités. Dire bon, je voulais tenter la chose, si ça marchait tant mieux, si ça marchait pas, c'est pas grave, j'avais toujours le moyen de me retrouver un autre poste dans un autre cabinet, et au moins je n'aurais pas eu le regret de pas avoir essayé.

0: La puissance dans la voix d'Alexia Rabé, l'invitée de C'est vous l'histoire aujourd'hui. Nous la retrouvons au micro de Christine Raymond, très intriguée, non pas par l'expérience The Voice qui a mis Alexia sous les feux de la rampe, mais bien plutôt par le choix qu'a fait la musicienne de se lancer dans des études de théologie.
1: Il se trouve que j'étais dans ma vie personnelle à un moment où je me posais vraiment beaucoup de questions sur la spiritualité, la foi chrétienne de manière générale. Alors, quand je dis de manière générale, c'est-à-dire moi en tant que chrétienne, qu'est-ce que ça voulait dire pour moi, sachant que bah voilà, l'Église, l'environnement chrétien, Dieu, la Bible, tout ça, c'était un peu croire, avoir la foi. C'était des phrases assez évidentes que j'entendais depuis toute petite, mais qui à un moment donné me laissaient le sentiment de ne pas avoir forcément le sens, un sens vraiment profond tel que j'aurais voulu l'avoir. Donc je m'étais dit, je vais peut-être suivre des cours d'études bibliques, ça va peut-être m'aider. Et j'arrivais pas à trouver ce que je voulais. Et au moment où j'ai emménagé sur Paris, il se trouve que j'ai emménagé à 5 minutes à pied de la faculté de théologie protestante de Paris. Donc je me suis dit, ah bah tiens, ça tombe bien, mais je vais voir ce qui s'y passe, je connaissais pas du tout. Et lorsque j'ai commencé, en fait, j'ai commencé par les sciences bibliques, bah, je suis tombée amoureuse de la théologie en fait. Je me suis dit, bon, je vais aller jusqu'au bout du semestre, oh bah finalement je vais aller jusqu'à la fin de l'année, bon bah alors finalement on va faire une deuxième année, bon bah finalement on va faire la licence. Et de fil en aiguille, c'est comme ça que ça s'est construit. Il y a eu aussi tout un cheminement, pas simplement intellectuel, mais il y a vraiment eu un cheminement aussi spirituel. Je pense à un moment où moi je vivais vraiment cette crise de foi, tout remettre en question, et Dieu, et qu'est-ce que c'est que croire en Dieu, puis c'est quoi avoir une relation avec Dieu, puis c'est quoi croire, ça veut dire quoi avoir la foi, qu'est-ce que ça veut dire, aller à l'église, pourquoi être impliqué dans l'église, mais à quoi ça sert. Et donc tout ce parcours-là en fait a beaucoup nourri tout ce questionnement, ça a soulevé d'autres questions, mais en même temps ça a fait renaître quelque chose, ce à quoi j'aspirais mais que j'arrivais pas forcément à définir avant.
0: Rouge quand même au milieu de tout ça, c'est la musique en fait.
1: Ah ouais. Oui, la musique a toujours été présente. Je pense que déjà de manière globale dans la culture malgache, la musique accompagne tous les instants de la vie et de la mort aussi. Donc c'est vrai que la musique allait de soi. J'ai commencé le conservatoire quand j'ai eu 6 ans. On m'a pas forcément posé la question de savoir si je voulais le faire ou pas. Le piano, ça c'est le choix de l'instrument s'est fait un peu par défaut parce qu'au moment des inscriptions, il semblerait que c'était le seul instrument qui restait disponible. Donc c'est vrai que ça a été. J'ai grandi avec et ça a toujours été quelque chose de très beau dans ma vie. Ça a jamais été un fardeau, ça a jamais été un poids. J'ai commencé aussi à faire de la musique dans mon église à l'adolescence, à commencer à jouer au piano, à chanter. Donc ça a toujours été un grand plaisir pour moi et c'est vrai qu'aujourd'hui me dire que c'est mon job, mais en plus je le fais vraiment au service de l'église, oh, je trouve ça super.
0: Une dernière question, un terme musical qui te parle en rapport avec la foi?
1: Ah, c'est une bonne question. Moi j'aime bien ce que j'aime beaucoup dans la musique, ce sont les nuances. En fait, c'est ce qui me plaît le plus parce que je trouve que c'est ce qui donne beaucoup de relief à la musique. On peut avoir une musique qui soit très très rectiligne, très plate, mais dès qu'on y met de la nuance, tout de suite ça fait ressortir énormément de choses, ça donne une autre dimension. Et alors il y a deux termes italiens qui sont liés à cette question de nuance, c'est crescendo et decrescendo. Et donc cette idée de, pour moi il y a vraiment ce côté en mouvement en fait, l'idée qu'on a une nuance, on a une intensité de son, un volume de son, une profondeur de son qui n'est pas statique mais qui évolue, alors qui évolue en s'élargissant, en grossissant ou au contraire en diminuant. Et moi c'est vraiment c'est quelque chose que j'aime énormément dans la musique, justement des crescendo, alors parfois j'en mets un peu à toutes les sauces, un peu partout, mais c'est vrai que cette idée de mouvement vraiment autour du son, autour de la sonorité, c'est quelque chose qui me plaît beaucoup. Et je pense que quand on parle de foi, pour moi c'est pareil, la foi c'est pas quelque chose de statique. Je pense que justement à partir du moment où on se dit ça y est, j'ai tout compris, j'ai la foi, c'est bon, c'est acquis, je pense que c'est là qu'on commence à la perdre en fait. Pour moi la foi c'est quelque chose qui est en perpétuel mouvement, c'est tout simplement parce qu'on avance dans la vie, on bouge, notre pensée bouge, notre pensée évolue, nos croyances aussi évoluent, certaines sont amenées à être confirmées, d'autres sont amenées à rester ce qu'elles sont, d'autres sont amenées encore à disparaître. Et pour moi la foi c'est pareil, c'est vraiment quelque chose qui est en perpétuel mouvement en fait. Donc il y a des moments où on se sent super super super spirituel et puis il y a d'autres moments où on se sent sent moins ancré dans sa foi, parce qu'on a des doutes, parce qu'on a peur, parce qu'on sait pas trop quoi penser, on se demande si Dieu est vraiment là. Donc voilà, il y a un peu cette notion de crescendo et décrescendo comme ça. Donc,

Arabé, que nous arrivons au terme de cette émission consacrée à la jeune femme qui est pianiste, chanteuse, juriste et étudiante en théologie. Un parcours tout en originalité et en nuances, pour reprendre ce terme qu'Alexia affectionne tout particulièrement. Et si vous voulez en savoir encore plus sur elle, rendez-vous sur son site www.alexiarabé.com. Quant à nous, on se retrouve très bientôt avec un nouvel invité pour C'est vous l'histoire, une émission proposée et réalisée par Radio Réveil. Bye bye.

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lorsque j'exprime mes véritables sentiments d'humilité et les désirs de mon cœur de te servir. Seigneur, tu as tant fait pour moi à travers l'épreuve de la croix que je veux te donner mon amour et ma vie. Laisse-moi me cacher dans l'ombre de la croix avec tout ce qui pourrait nuire à ta gloire.

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1: 52 idées pour prendre le temps d'être heureux. Un livre de Raphaël de Foucault. Prendre le temps d'être heureux. Cela paraît impossible dans notre société qui court du matin au soir. Et si, pour contrer cette course contre la montre, nous faisions des pauses de 2 minutes pour respirer, sourire, se reconnecter à l'essentiel, juste pour se faire du bien. C'est ce que propose ce livre. 52 petites bulles de bonheur à vivre n'importe où et quand on veut, pour mettre plus de joie, de sérénité et de douceur dans nos journées. Parce que le bonheur n'est pas un objectif lointain, c'est une façon d'habiter sa vie au quotidien, avec des micro-moments de joie, de gratitude ou de tendresse qui ont un pouvoir immense. Ce sont eux qui, répétés jour après jour, tissent la trame d'une vie plus légère, plus confiante et plus sereine. Les pages de ce livre invitent à une expérience ludique et profonde à la fois. Chaque astuce se décline en rubriques courtes et concrètes. Un clin d'œil, une réflexion, une carte 2 minutes à expérimenter. En ouvrant au hasard une page de cet ouvrage plein de vie, nous sommes invités à nous laisser surprendre, à trouver une bulle d'oxygène pour réenchanter notre quotidien. Un livre à savourer parce que le bonheur n'attend pas. 52 idées pour prendre le temps d'être heureux est donc un livre de Raphaël de Foucault et il est paru aux éditions 2 minutes de bonheur en 2026. Un livre pour vous faire du bien.
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0: 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Il est 22h.
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2: Nous arrivons à notre dernière chronique sur le thème de la réussite. Alors je voudrais vous remercier pour votre fidélité, mais aussi pour vos encouragements. Et je voudrais aussi remercier Jérémy qui était à la régie durant toutes ces chroniques. À l'origine de ces chroniques, il y a un livre écrit lorsque j'étais le responsable du département de la jeunesse de mon église au niveau européen et africain. Le titre de ce livre est « Réussir sa vie ». Il a été traduit en une dizaine de langues, il a été imprimé, réimprimé plusieurs fois donc. Le livre lui-même est le produit d'une série de conférences que j'ai données un peu partout, en Europe, en Afrique, en Amérique, en Asie même, à la radio aussi, au cours de congrès de jeunesse, mais aussi dans les collèges, dans certaines universités, devant des étudiants, des professeurs, des familles, aussi devant des enfants. Et alors, plutôt que de faire de nouvelles impressions de ce livre, j'ai proposé à mon éditeur une formule de texte court, introduit par un texte biblique et conclu par une citation et un encouragement. Le livre est disponible aux éditions Vie et Santé. Son titre, Réussir en 2 minutes chrono. Il a été tout de suite très bien reçu et à partir des textes, j'ai enregistré 218 chroniques pour la radio et le site Espoir Média. Alors pourquoi de courtes chroniques quotidiennes? J'aime, pour commencer ma journée, lire une pensée suivie d'un court commentaire qui m'encourage et me donne envie de vivre le jour nouveau comme un cadeau de Dieu, comme une grande aventure. Je crois par les promesses de la Bible et par expérience que notre réussite est un don de Dieu. Il nous appartient toutefois d'en cultiver tous les ingrédients avec patience et persévérance. Au pied de mon immeuble, une vigne sauvage avait été plantée. Elle devait couvrir les murs exposés aux tags et apporter de la verdure au béton. Mais pendant 2 ou 3 années, cette vigne, pleine de promesses, est restée rachitique. On m'a dit que le chargé d'entretien ne l'arrosait presque jamais. Tout a changé lorsque des tuyaux furent installés et les pieds des vignes reçurent quotidiennement leurs gouttes d'eau. C'est fantastique. Ce qu'une goutte d'eau qui tombe au bon endroit, au bon moment et régulièrement peut faire. Non seulement elle maintient la plante en vie, mais elle la fait grandir. Aujourd'hui, les murs ont changé de couleur, le verre est de mise et avec lui, la vie. J'espère qu'il en sera de même pour tous ceux qui liront ou réécouteront ces 218 chroniques. Alors n'oublie pas, Dieu, qui veut ta réussite et ton bonheur, t'accompagnera tous les jours de ta vie. C'est sa promesse. Aie confiance et tu réussiras.
0: Cette chronique de John Grass est extraite de son livre « Réussir en 2 minutes chrono » aux éditions Vie et Santé.

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1: Nous arrivons à notre dernière chronique sur le thème de la réussite. Alors je voudrais vous remercier pour votre fidélité, mais aussi pour vos encouragements. Et je voudrais aussi remercier Jérémy qui était à la régie durant toutes ces chroniques. À l'origine de ces chroniques, il y a un livre écrit lorsque j'étais le responsable du département de la jeunesse de mon église au niveau européen et africain. Le titre de ce livre est « Réussir sa vie ». Il a été traduit en une dizaine de langues, il a été imprimé, réimprimé plusieurs fois. Donc, le livre lui-même est le produit d'une série de conférences que j'ai données un peu partout, en Europe, en Afrique, en Amérique, en Asie même, à la radio aussi, au cours de congrès de jeunesse, mais aussi dans les collèges, dans certaines universités, devant des étudiants, des professeurs, des familles, aussi devant des enfants. Et alors, plutôt que de faire de nouvelles impressions de ce livre, j'ai proposé à mon éditeur une formule de texte court, introduit par un texte biblique et conclu par une citation et un encouragement. Le livre est disponible aux éditions Vie et Santé. Son titre, Réussir en 2 minutes chrono. Il a été tout de suite très bien reçu et à partir des textes, j'ai enregistré 218 chroniques pour la radio et le site Espoir Média. Alors pourquoi de courtes chroniques quotidiennes? J'aime, pour commencer ma journée, lire une pensée suivie d'un court commentaire qui m'encourage et me donne envie de vivre le jour nouveau comme un cadeau de Dieu, comme une grande aventure. Je crois, par les promesses de la Bible et par expérience, que notre réussite est un don de Dieu. Il nous appartient toutefois d'en cultiver tous les ingrédients avec patience et persévérance. Au pied de mon immeuble, une vigne sauvage avait été plantée. Elle devait couvrir les murs exposés aux tags et apporter de la verdure au béton. Mais pendant 2 ou 3 années, cette vigne, pleine de promesses, est restée rachitique. On m'a dit que le chargé d'entretien ne l'arrosait presque jamais. Tout a changé lorsque des tuyaux furent installés et les pieds des vignes reçurent quotidiennement leurs gouttes d'eau. C'est fantastique. Ce qu'une goutte d'eau qui tombe au bon endroit, au bon moment et régulièrement peut faire. Non seulement elle maintient la plante en vie, mais elle la fait grandir. Aujourd'hui, les murs ont changé de couleur, le verre est de mise et avec lui, la vie. J'espère qu'il en sera de même pour tous ceux qui liront ou réécouteront ces 218 chroniques. Alors n'oublie pas, Dieu qui veut ta réussite et ton bonheur t'accompagnera tous les jours de ta vie. C'est sa promesse. Aie confiance et tu réussiras.
0: Cette chronique de John Grass est extraite de son livre « Réussir en 2 minutes chrono » aux éditions Vie et Santé.
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2: Bienvenue à tous pour ce nouveau numéro de l'Instant Bible. Nous sommes très heureux de vous retrouver pour évoquer la Bible. Alors, la Bible, mais pour tous. Et avec moi, je suis aujourd'hui en compagnie du pasteur Pascal Rodet. Bonjour Pascal.
3: Bonjour.
2: Et en compagnie du pasteur Jethro Camille. Bonjour Jethro.
4: Bonjour Stéphane, bonjour tout le monde.
2: Messieurs, vous avez accepté le challenge d'essayer de rendre la Bible accessible à tous. C'est parfois un peu compliqué, mais on y arrive. Et aussi, surtout, de nous expliquer ce que la Bible renferme, au fond. Pascal Rodet, je me tourne vers vous. Vous pensez qu'un livre vieux de plus de 2000 ans, parce que c'est le cas de la Bible, peut encore parler à notre époque, nous révéler des choses, nous apporter des enseignements ?
3: Alors, je crois qu'elle profondément, elle est encore d'actualité pour la simple et bonne raison, c'est que les personnes qui sont dans la Bible, c'est l'histoire de la vie de ces personnes. Et la vie, qu'elle soit il y a 2000 ans ou qu'elle soit aujourd'hui, c'est la vie de toute personne qui doivent à la fois découvrir la joie, mais se confronter à la difficulté de la vie. Et donc, c'est la même chose encore aujourd'hui.
2: Pour vous, ça n'a pas changé?
3: Il y a des adaptations, bien sûr. C'est pas la même culture, c'est pas la même actualité, c'est pas... Mais les résultats sont très similaires de l'époque ou de maintenant.
2: Pasteur Camille, je me tourne vers vous. Vous êtes d'accord sur ce point avec le pasteur Rodet ?
4: Oui, qu'on lit la Bible correctement, en particulier les passages les plus compliqués, c'est d'une richesse absolument prodigieuse. Disons simplement que quand on la lit mal, on peut faire des contresens, on peut se retrouver complètement has-been avec des choses vieilles de 2000-3000 ans, mais quand on lit bien et qu'on sait contextualiser, c'est extraordinairement riche et encourageant.
2: Alors aujourd'hui, pasteur Camille, on résume souvent notre vie avec une formule que tout le monde connaît, métro, boulot, dodo. Vous pensez que dans la Bible, on a quelque chose qui est en rapport justement avec cette routine quotidienne de la vie ?
4: Aussi bien dans les aspects négatifs que dans les aspects positifs. Par exemple, dans les aspects négatifs, il y a le peuple d'Israël qui a été esclave pendant 400 ans. 400 ans à construire jour après jour et dans une routine terrible, éprouvante. Prendre les coups de fouet, les insultes, avoir parfois des viols, des massacres. Vraiment une routine épouvantable. Et puis il y a aussi des gens qui sont dans une autre routine, une routine de suropulence. Je pense notamment à un passage très joli du prophète Amos, dans lequel Amos reproche, fait des reproches à ce qu'on pourrait qualifier de supercapitalistes. Des gens qui spéculent, qui deviennent riches sur la tête des pauvres et qui sont dans une sorte de routine de profit et d'abus sur les autres. Oui, donc la Bible parle de situation de routine, clairement.
2: Et alors, Pascal Rodet, est-ce que dans la Bible, on a l'exemple d'un personnage qui était dans son ronron quotidien et qui, d'un coup, décide d'arrêter de subir sa vie pour la prendre en main ?
3: Alors, il y en a plusieurs dans la Bible de ces personnages-là. Ronron quotidien, on n'a pas forcément l'exemple profond de cette routine. Mais en tous les cas, il y en a un qui a profondément changé son orientation de vie, c'est Abraham, qui, il était bien, il était dans sa ville, il était au milieu de l'endroit où il est né, etc. Et d'un seul coup, hop, il change parce que il sent un appel de Dieu en disant, ben voilà, tu vas ailleurs, tu vas faire ta vie ailleurs.
2: Et dans quel passage de la Bible est-ce qu'on trouve d'Abraham ?
3: La vie d'Abraham, c'est dans le livre de la Genèse. C'est le premier livre de la Bible. Si on prend un des passages de cet exemple-là, c'est dans la Genèse au chapitre 12. Je lirai les quatre premiers versets. Le Seigneur dit à Abraham, quitte ton pays, ta famille et la maison de ton père, puis va dans le pays que je vais te montrer. Je ferai naître de toi un grand peuple, je te bénirai et je rendrai ton nom célèbre. Je bénirai les autres par toi. Je bénirai ceux qui te béniront, je maudirai celui qui te maudira. Par toi, je bénirai toutes les familles de la terre. Là, c'est un appel assez fort qui est fait de Dieu pour un homme on ne sait pas d'où il est exactement, si c'est un intellectuel ou si c'est... Un simple éleveur ou agriculteur. Mais voilà, cet homme a été choisi et il a une mission à apporter.
2: Avant d'aller plus loin dans le développement de ce texte, je pense qu'il est important de prendre conscience du contexte dans lequel se trouve ce fameux Abraham. Alors, pasteur Camille, est-ce que vous pouvez nous expliquer quelle est la vie à l'époque d'Abraham ?
4: Eh bien, à l'époque, la vie d'Abraham, c'est celle de la vie de tous les habitants du bassin mésopotamien. Donc, il était probablement agriculteur ou cultivateur, éleveur de bétail, ou alors artisan, je ne sais pas trop en fait. Simplement, à l'époque, les gens vivent dans une société qui est potentiellement fragile. Il y a pas mal de guerres, il y a des petits roitelets qui se font la guerre. Quelque part aussi, une forme de géopolitique de la foi. C'est-à-dire que c'est une notion très simple, c'est que je fais la guerre à Pascal. Moi, je suis par exemple un adorateur d'Ishtar. C'est un adorateur, par exemple, de Dieu. Et si je fais la guerre et que je le bats, ça veut dire que mon Dieu est plus fort que son Dieu et que Ishtar a battu l'Éternel. Donc, ces gens vivent dans cet univers mental dans lequel il y a une forme de précarité. La vie n'est pas si simple pour eux. Et ma foi, Abraham avait une vie comme celle de tous ses contemporains.
2: Alors, pasteur Rodé, ça veut dire qu'à cette époque-là, tout le monde était croyant ?
3: Tout le monde était croyant en quelque chose. Et comme l'a bien rappelé Jethro, y a des noms de dieux qui apparaissent. Hein. C'est une multiplicité de dieux.
2: Donc il n'y a pas encore la notion du dieu unique ?
3: C'est le début dans ces pays-là, en tous les cas. Et c'est entre autres Abraham qui va avoir cette notion-là d'un dieu unique. Et tous les autres avaient des dieux de différentes sortes.
2: Et Abraham, on sait quel était son dieu ?
3: Avant, non. On suppose qu'il y avait ce côté où il y avait déjà une tradition qui vient justement de sa famille, puisque Adam et Ève, c'est quand même avant. Il y a donc tout un espace entre Adam et Ève et Abraham où il y avait une tradition d'un seul Dieu, de croyants qui avaient qu'un seul Dieu, le Dieu, l'Éternel.
2: Et donc on ne sait pas grand-chose sur la relation qu'Abraham avait justement avec ce Dieu ?
3: Pas avant cet appel, en effet, c'est quelque chose qui faisait partie de la routine de tous ceux qui croyaient en un seul Dieu, le Dieu créateur, le Dieu de l'Éternel. La notion d'Abraham arrive parce qu'il y a cette notion où Dieu, justement, ce Dieu unique, lui dit, maintenant, tu vas quitter ton foyer.
2: Et alors, est-ce que vous pouvez revenir sur ce que Dieu demande à Abraham, justement, qui est assez saisissant quand même.
3: Alors, c'est assez saisissant, c'est vrai, pour plusieurs raisons. Si on reprend en effet le texte, il y a deux, trois notions ici qui sont importantes. Il y a la notion de quitter. Et alors, dans le texte, c'est très intéressant parce que l'Éternel lui dit, tu quittes ton pays, ta famille, ta maison, ton père.
2: Ça rigole pas. Hein.
3: Ça rigole pas. Hein, c'est assez intéressant. Mais c'est aussi dans cette phrase qui est dite par Dieu, c'est tout son univers qu'il doit quitter. C'est tout ce qui est de sa racine, de ses racines, de tout ce qui est non seulement sa famille, mais aussi tous ceux qui sont autour de lui, puisque c'est quand même quitter le pays.
2: Et qu'est-ce qu'on doit comprendre au fond avec cette demande que Dieu fait à Abraham ? Quel est le sens de cette demande ?
3: Alors il y a ici, on le sait après, hein, mais je pense que au moment où Abraham a reçu l'appel, il n'était pas au courant de tout ça. Hein. On le sait après, c'est Dieu qui désirait véritablement dire, là où tu es, tu vas pas pouvoir grandir correctement. Moi, je t'offre quelque chose de nouveau. C'est d'ailleurs la deuxième élément dans le texte qui est annoncé. Il dit pourquoi ? Dieu lui dit, voilà, tu vas devenir par qui je vais pouvoir bénir les autres. Donc et c'est quand même quelque chose, une mission très, très importante, très grande, très belle.
2: Mmh.
3: Très belle.
2: Alors, pasteur Camille, justement, Pascal Rodé vient d'utiliser le mot mission. Vous pensez que Dieu donne une mission à Abraham ?
4: En fait, une vie qui n'a pas de mission, ce serait une vie qui n'a pas de sens. Et Abraham reçoit quelque part l'injonction de se déplacer physiquement pour aussi symboliser un déplacement spirituel, psychologique et mental. Et une vie qui est en mouvement, c'est une vie qui est belle, c'est une vie qui a de la profondeur, une vie qui stagne, si Abraham était resté toujours au même endroit, c'est quelque chose qui ne l'aurait pas aidé à grandir, à être bien dans sa vie. Donc oui, Dieu confie une mission incroyable à Abraham, être en bénédiction aux autres. Alors, à tous les habitants de la Terre, c'est quand même extraordinaire.
2: Alors donc cette mission donne un sens à la vie d'Abraham. Et on constate quels sont les changements qui sont opérés dans la vie d'Abraham à ce moment-là ?
4: Pas à ce moment-là, mais en fait, il y a deux dimensions. à cette mission une dimension directe. Va, témoigne de qui je suis autour de toi, fais du bien aux autres, et puis une dimension indirecte. Parce que au travers d'Abraham, il y a tout un peuple qui va être issu, et qui va être le peuple d'Israël, on va venir, et de ce peuple d'Israël va venir celui qu'on appellera plus tard dans la Bible le sauveur de l'humanité, Jésus-Christ. Donc je ne vais pas développer parce que ce n'est pas le sujet d'aujourd'hui, mais de manière directe, Abraham est en bénédiction aux autres, et de manière indirecte aussi.
2: Donner un sens à sa vie, c'est là où finalement on rejoint cette notion évoquée en début d'émission, qui était le fait que la Bible, qui est un livre vieux de plus de 2000 ans, nous parle encore aujourd'hui. Dans l'exemple qui nous est donné, on s'aperçoit que Dieu parle directement à Abraham pour lui donner cette mission et donner un sens à sa vie. On peut s'attendre à ce que Dieu, aujourd'hui, nous parle encore directement comme ça pour nous donner une mission. Alors, je me tourne vers vous deux à la fois. Pascal Rodet.
3: Moi, je crois profondément que Dieu nous appelle encore à cette mission. Rien que le fait de dire... de lire la parole de Dieu, de lire les évangiles, de lire la vie de Jésus, et qui me dit je suis venu pour toi, fais le bien autour de toi, c'est une mission. Et c'est quelque chose qui doit nous interpeller en disant la vie a un sens à partir du moment où je comprends l'appel que Dieu me donne au travers du Christ, au travers de ce que je peux lire

0: Occupe-toi durant tous les moments de ta journée pour les autres, pour la parole et partage. Partage comme dès que tu peux, partage cette relation que tu as avec moi. Fais-le découvrir aux autres. Pour moi, ça, c'est mon
1: C'est la
0: appel.
1: mission à laquelle vous avez été appelé par Dieu.
0: Pour moi, oui.
1: Et pour vous, pasteur Camille, quelle est la mission que Dieu vous a confiée?
2: Bien. À mon sens, la première mission que j'ai reçue, c'est de prendre soin des miens, prendre soin de ma femme, de mes enfants. La mission, c'est un grand mot qui peut recouper plein de réalités très différentes. Il n'y a pas besoin de partir dans le désert, en Papouasie-Nouvelle-Guinée ou dans des pays reculés, très lointains, etc. En fait, la mission, elle commence par des choses toutes simples, avec les gens qui sont autour de moi, comment je les traite, comment j'en prends soin, comment je me mets à leur disposition, comment est-ce que je leur fais du bien. Et puis, ça peut être après plus. Dans mon cas, j'ai été appelé à être pasteur. Et puis un pasteur un petit peu spécialisé dans la technique en plus. Voilà, donc j'ai reçu une mission un petit peu particulière, mais ça aurait pu être toute autre chose dans n'importe quel autre métier. Il y a une manière d'être, de vivre, qui fait que notre vie a du sens et qu'elle est conforme à la mission que Dieu nous confie.
1: Et donc, en rapport avec cette mission, votre vie a changé concrètement?
2: Radicalement. J'étais un petit fêtard, c'était les boîtes de nuit, l'alcool, les filles, etc. C'était pas très intéressant, en fait, très banal, quoi. Et surtout aucun sens. Et maintenant, j'ai la joie de parler de Dieu, j'ai eu la joie de faire des visites. C'est ce que je préfère dans le pastoral, les visites. Quand tu vas visiter des gens, des papis, des mamies, des jeunes, des moins jeunes, et que tu partages un moment de fraternité, parfois d'aide, parfois d'écoute, c'est très très riche. Et ça fait vraiment du bien de faire du bien aux autres.
0: C'est ce qu'on trouve d'ailleurs chez Abraham, parce que quand on y réfléchit, Abraham est considéré comme le père de tous les croyants. Mais quand on regarde sa vie, il a fait ni plus ni moins que des rencontres. Il n'y a pas eu véritablement de grands miracles comme Jésus ou comme Moïse. Abraham a vécu sa foi avec Dieu au sein de sa famille, quand il a rencontré des rois, quand il est passé d'un pays à un autre, il a simplement témoigné de sa vie. Je pense que ça, c'est déjà un sens premier pour toute personne.
1: Alors à vous qui nous écoutez et qui cherchez encore un sens à votre vie, eh bien je vous souhaite de pouvoir entendre la mission à laquelle Dieu vous appelle. Si vous souhaitez en savoir plus ou revenir sur les textes qui mentionnent la vie d'Abraham, eh bien nous avons le plaisir de vous offrir une Bible avec notre partenaire Hop Bible afin de pouvoir vous y replonger. Il vous suffit de nous la demander aux coordonnées qui seront mentionnées juste après cette émission. Merci beaucoup, pasteur Camille.
2: Merci.
1: Merci, pasteur Rodé, d'être venu pour cette émission nous
0: Merci.
1: parler eh bien de cette histoire de la vie d'Abraham. Et puis on se retrouve eh bien la semaine prochaine pour aller un peu plus en avant dans la mission que Dieu confie à Abraham. Merci beaucoup. Au revoir, à bientôt.

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0: 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Il est 23h.
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2: Aux amoureux du gospel et du groove, deux possibilités s'offrent à vous. Soit vous faites un road trip aux États-Unis dans les églises de gospel américains, soit vous venez assister à un concert des Divine Gospel Men. Alors non, Divine Gospel Men, ce n'est pas une chorale. Ce n'est pas non plus la toute nouvelle playlist de Magali Ponsada, quoique... Artistes singuliers qui, ensemble, avec énergie et talent, vous racontent l'histoire du gospel. Frédéric Messadi, Hanks Miko et Mathieu Liméa, bonjour.
3: Bonjour.
4: Bonjour.
2: Alors, la formation n'est pas au complet, il manque deux artistes, on peut quand même les citer.
3: Alors, il y a Léo Miquel, qui est le quatrième chanteur, et on a David Jalébardi, qui est le cinquième, pour compléter notre groupe.
2: Alors, est-ce que je prononce bien? Comment vous dites Divine Gospel Men ou Divin Gospel Men? Comment on dit?
4: Divine Gospel Man.
2: Divine Gospel Man, ok. Un peu avec l'accent. Là, c'était Hanks qui parlait, là.
4: Exactement.
2: Très bien. Alors, j'ai eu le plaisir d'être invité lors de votre concert au Théâtre Tourski à Marseille et j'ai hâte de vous entendre à nouveau. Alors, Magali Ponsada, qui est votre productrice, on peut dire ça comme ça?
3: Oui, c'est ça, exactement, oui.
2: Voilà, alors elle vous présente comme le nouveau bébé de la production Divine Gospel Music. Le groupe est né à quel moment?
3: Il est né il y a à peu près, il y a plus de 2 ans de ça. On arrivera à la fin d'année sur notre 3e année et tout est parti de la tête de Magali et moi-même en disant que ce serait bien de mettre en place un concept, en tout cas un groupe de gospel différent dans le sud de la France, avec en mettant en avant des voix masculines, parce que c'est vrai que le gospel souvent on l'assimile au soprano, aux voix très hautes, très perchées, très tendues, et du coup on voulait présenter un prisme d'écoute différent du gospel à travers un quintet masculin. Voilà, donc ça veut dire que maintenant on va sur la fin d'année, d'ici octobre, novembre, fêter notre 3e année.
2: Très bien, félicitations. Alors, je vous propose non pas un tour de table, mais un tour de micro pour que chacun se présente. Vous me dites nom, prénom et la voix que vous avez dans le groupe et depuis quand est-ce que vous chantez? Et puis, il faudra présenter les deux absents. Allez, c'est à vous.
3: Ok.
5: Eh bien voilà, je m'appelle Frédéric Messadi, je suis baryton basse. Et j'ai commencé à chanter ça fait un certain temps maintenant. Les premiers temps, c'était sur les bancs de l'église. Et plus tard, ça a été par des petits concours de chant lorsque j'avais 13-14 ans. Et un de ces jours, l'envie m'a pris d'arrêter de ce que je faisais et de ne faire plus que la musique. Et ça commence à faire une trentaine d'années, puisque c'est depuis 90 que j'ai le plaisir de me produire sur scène, seul ou avec Divine Gospel ou d'autres groupes, tout à fait.
2: Bien.
3: Alors moi, c'est Mathieu Liméa. Je suis le chef de chœur de Divine Gospel Men. Et moi, j'ai commencé effectivement le chant sur les bancs de l'église. J'ai appris la musique et le chant à l'église. Mes parents m'amenaient tous les dimanches. Ça a été une superbe école pour moi. C'est ce qui m'a rapproché aussi de ce style musical, du gospel. Et que même si je l'ai des fois un peu boudée en étant plus jeune, en étant ado, elle était toujours ancrée en moi et elle est revenue encore plus intensément vers l'âge adulte. C'est avec plaisir de pouvoir chanter sa foi, de pouvoir chanter ce que l'on croit. Et du coup, moi, ça fait maintenant depuis 2017 que je me suis professionnalisé dans la musique, notamment au niveau du chant. Et donc voilà, j'ai pu faire divers projets, que ce soit dans le gospel ou dans la musique afro-américaine. Plutôt dérivé R&B ou soul mais c'est vrai que du coup je reste quand même assez fondamentalement orienté vers le gospel. Voilà.
2: Bien.
4: Alors Hanks Miko, donc pour me présenter, j'ai commencé à chanter réellement à mes 11 ans en intégrant donc la comédie musicale de mon établissement scolaire à Houston dans le Texas, aux États-Unis. Et à partir de là, donc, je chantais donc, la première voix, soprano 1, donc les voix les plus aiguës. J'ai fait quelques années voilà, dans cette comédie musicale. Puis j'ai intégré par la suite d'autres groupes, des chorales au niveau du Gabon également, chorale Église catholique, donc dans le chant lyrique, classique. Ensuite, j'ai fait des orchestres également entre Libreville au Gabon et Port-Gentil au Gabon. Puis, en revenant en France, j'ai fait une pause de 3 ans et j'ai recommencé à chanter, donc du coup, directement en tant que Divine Gospelman. Voilà, parmi les 5 chanteurs Divine Gospelman.
2: D'accord.
4: Et ma tessiture, en revanche, elle est plus soprano 1, donc comme à l'époque, quand j'avais 11 ans, parce que ma voix, elle a mué entre-temps. Mais je suis ténor de base et je peux chanter très, très, très aigu, sopra, voilà. Je peux atteindre des notes très, très, très hautes en sopra également.
2: Très bien. Qui nous présente les deux absents?
3: Oui, je vais vous présenter les deux absents. C'est vrai que je l'ai pas précisé, donc moi je suis plutôt dans le registre bariton léger ou ténor selon les morceaux, mais de base c'est plutôt bariton. On a un deuxième bariton avec nous dans le groupe qui est David Jalébardi, qui est un gospelleux de Montpellier. Qu'on a rencontré grâce à des concerts qu'on a pu faire ensemble et qui s'est révélé à nous. C'était une évidence qu'il fasse partie du groupe et on est très heureux de l'avoir avec nous et qu'il ait accepté de contribuer. Il a une voix puissante, il a une voix qui témoigne. Et donc du coup, David Jalébardi, c'est un chanteur de Montpellier qui chante du gospel depuis maintenant plus d'une vingtaine d'années, même plus que ça, 25 ans. Qui du coup est professionnel, chante un peu partout, hein, que ce soit en France ou à l'étranger. Il a un cursus assez diversifié et riche dans le gospel, puisqu'il a pu aussi jouer avec notamment des artistes comme Emmanuel Job, comme peut-être certains le connaissent. Il apporte vraiment sa pierre à l'édifice et du coup il est réputé pour sa voix puissante. Ouais, c'est un des signes distinctifs de David Jalébardi. Et puis on a Léo Miquel, mm-hmm. qui est le dernier, donc qui est plutôt sur une voix ténor. Qui lui a aussi est professionnel depuis l'âge de ses 15-16 ans. Et je dis pas de bêtises, il a été sur les scènes et en fait il a commencé par plein de styles et s'est rapproché de la black music au fur et à mesure. C'est-à-dire qu'il a commencé par plein de styles musicaux et au final il s'est rapproché de la black music et notamment du gospel dès l'âge adulte. Et aujourd'hui, effectivement, Léo Miquel, donc il est ténor et au sein du groupe Divine Gospel Men, il a aussi, ça lui arrive de contribuer dans d'autres configurations de chorale gospel. Et il habite le Var. Aujourd'hui, pour donner un peu la localisation de chacun, Frédéric et Léo sont dans le Var. Anx et moi, nous sommes sur Marseille. Et puis on a David qui, lui, est montpelliérain. Voilà. Donc vous avez un peu la configuration complète, en tout cas des chanteurs. Mm-hmm. Et après, selon les concerts, c'est soit en acoustique.
2: On va en parler. 5 voix. Ouais, on va en parler tout à l'heure.
3: Ah bah ça marche. Okay. Ça marche. Okay. Ok.
2: Donc justement, Mathieu. Alors Mathieu, tu es le directeur artistique de la formation. Comment est-ce qu'on fait pour créer un groupe à partir de rien? Est-ce que tu passes des annonces, tu te tournes vers les copains, tu vas les débaucher dans les autres chorales? Comment est-ce que ça s'est créé, le groupe?
3: Alors, le groupe, il s'est créé effectivement à partir de pour moi, c'était une expérience de vie. Je m'explique. En fait, la manière dont je voyais ce groupe du Divine Gospel Men, c'était pas simplement faire un recrutement comme ça à la volée et puis du coup retenir les meilleurs profils. Il y avait pour moi quelque chose de presque plus profond que ça, puisque effectivement, il faut une harmonie dans les voix, mais il faut aussi une harmonie au niveau du cœur. Et ce qui est distinctif dans ce groupe, c'est qu'effectivement, il y a une union de voix qui fait qu'aujourd'hui, on, quand on chante ensemble, on chante comme si c'était une seule, un seul cœur, mais il y a aussi une harmonie de personnes. Et c'était important pour moi de faire un choix de personnes qui partageaient la même façon de chanter le gospel.
2: Alors, étant de différentes régions, vous partez déjà sur des difficultés pour pouvoir vous rencontrer. Ça doit pas être toujours facile de coordonner les calendriers. Et est-ce que quand vous voyez, ce n'est uniquement pour chanter ou est-ce que vous faites aussi, on se voit et on va se manger une pizza, on va vivre d'autres choses pour créer cette cohésion?
5: Ça peut arriver, mais dans la mesure où David vient de très loin, la plupart du temps, si on mange une pizza ou si on boit un coup ou si on passe un moment extra-musical, ça sera toujours avant ou après une répétition, la plupart du temps.
2: D'accord.
3: Ouais, c'est ça. En fait, oui, il y a quand même il y a la musique et qui reste centrale, mais parce qu'on est conscient des agences d'aide chacun. Mais c'est vrai qu'on peut très vite aussi se faire happer à le fait de pouvoir échanger, discuter, rigoler pour un peu voilà faire garder ce lien entre nous. Et des fois on se fait même surprendre par l'heure. On se dit oh là les gars, il faut qu'en fait on revienne à l'essentiel et qu'on se concentre sur notre répétition. Donc en fait il y a un peu des deux. Je dirais que c'est pas si on veut être transparent avec vous, c'est il y a des temps d'échange et du temps de travail. Très souvent nos répétitions elles sont motivées par ces deux facteurs.

0: Aux amoureux du gospel et du groove, deux possibilités s'offrent à vous. Soit vous faites un road trip aux États-Unis dans les églises de gospel américains, soit vous venez assister à un concert des Divine Gospel Men. Alors non, Divine Gospel Men, ce n'est pas une chorale. Ce n'est pas non plus la toute nouvelle playlist de Magali Ponsada, quoique... Artistes singuliers qui, ensemble, avec énergie et talent, vous racontent l'histoire du gospel. Frédéric Messadi, Hanks Miko et Mathieu Liméa, bonjour.
1: Bonjour.
2: Bonjour.
0: Alors, la formation n'est pas au complet, il manque deux artistes, on peut quand même les citer.
3: Alors, il y a Léo Miquel, qui est le quatrième chanteur, et on a David Jalébardi, qui est le cinquième, pour compléter notre groupe.
0: Alors, est-ce que je prononce bien? Comment vous dites Divine Gospel Men ou Divin Gospel Men? Comment on dit?
2: Divine Gospel Man.
0: Divine Gospel Man, ok. Un peu avec l'accent. Là, c'était Hanks qui parlait, là.
2: Exactement.
0: Très bien. Alors, j'ai eu le plaisir d'être invité lors de votre concert au Théâtre Tourski à Marseille et j'ai hâte de vous entendre à nouveau. Alors, Magali Ponsada, qui est votre productrice, on peut dire ça comme ça?
3: Oui, c'est ça, exactement, oui.
0: Voilà, alors elle vous présente comme le nouveau bébé de la production Divine Gospel Music. Le groupe est né à quel moment?
3: Il est né il y a à peu près, il y a plus de 2 ans de ça. On arrivera à la fin d'année sur notre 3e année. Et tout est parti de la tête de Magali et moi-même en disant que ce serait bien de mettre en place un concept, en tout cas un groupe de gospel différent dans le sud de la France, avec en mettant en avant des voix masculines, parce que c'est vrai que le gospel souvent on l'assimile au soprano, aux voix très hautes, très perchées, très tendues, et du coup on voulait présenter un prisme d'écoute différent du gospel à travers un quintet masculin. Voilà, donc ça veut dire que maintenant on va sur la fin d'année, d'ici octobre, novembre, fêter notre 3e année.
0: Très bien, félicitations. Alors, je vous propose non pas un tour de table, mais un tour de micro, pour que chacun se présente. Vous me dites nom, prénom et la voix que vous avez dans le groupe. Et depuis quand est-ce que vous chantez?

0: Et puis, il faudra présenter les deux absents. Allez, c'est à vous.
1: Ok. Eh bien, voilà, je m'appelle Frédéric Messadi, je suis baryton basse. Et j'ai commencé à chanter, ça fait un certain temps maintenant. Les premiers temps, c'était sur les bancs de l'église. Et plus tard, ça a été par des petits concours de chant lorsque j'avais 13-14 ans. Et un de ces jours, l'envie m'a pris d'arrêter de ce que je faisais et de ne faire plus que la musique. Et ça commence à faire une trentaine d'années, puisque c'est depuis 90 que j'ai le plaisir de me produire sur scène, seul ou avec Divine Gospel ou d'autres groupes, tout à fait.
0: Bien.
2: Alors moi, c'est Mathieu Liméa. Je suis le chef de chœur de Divine Gospel Man. Et moi, j'ai commencé effectivement le chant sur les bancs de l'église. J'ai appris la musique et le chant à l'église. Mes parents m'amenaient tous les dimanches. Ça a été une superbe école pour moi. C'est ce qui m'a rapproché aussi de ce style musical, du gospel. Et que même si je l'ai des fois un peu boudé en étant plus jeune, en étant ado, elle était toujours ancrée en moi et elle est revenue encore plus intensément vers l'âge adulte. C'est avec plaisir de pouvoir chanter sa foi, de pouvoir chanter ce que l'on croit. Et du coup, ben ouais, moi, ça fait maintenant depuis 2017 que je me suis professionnalisé dans la musique, notamment au niveau du chant. Et donc voilà, j'ai pu faire divers projets, que ce soit dans le gospel ou dans la musique afro-américaine. Plutôt dérivé R&B ou soul, mais c'est vrai que du coup je reste quand même assez fondamentalement orienté vers le gospel. Voilà.
3: Bien. Alors Anks Minko, donc pour me présenter, j'ai commencé à chanter réellement à mes 11 ans en intégrant donc la comédie musicale de mon établissement scolaire à Houston dans le Texas aux États-Unis. Et à partir de là, donc je chantais donc la première voix soprano 1, donc les voix les plus aiguës. J'ai fait quelques années voilà dans cette comédie musicale, puis j'ai intégré par la suite d'autres groupes, des chorales au niveau du Gabon également, chorale église catholique, donc dans le chant lyrique, classique. Ensuite, j'ai fait des orchestres également entre Libreville au Gabon et Port-Gentil au Gabon. Puis, revenant en France, j'ai fait une pause de 3 ans et j'ai recommencé à chanter, donc du coup, directement en tant que Divine Gospelman. Voilà, parmi les 5 chanteurs Divine Gospelman.
0: D'accord.
3: Et ma tessiture, en revanche, elle est plus soprano 1, donc comme à l'époque, quand j'avais 11 ans, parce que ma voix, elle a mué entre-temps. Mais je suis ténor de base et je peux chanter très, très, très aigu, sopra, voilà. Je peux atteindre des notes très, très, très hautes en sopra également.
0: Très bien. Qui nous présente les deux absents ?
2: Oui, je vais vous présenter les deux absents. C'est vrai que je l'ai pas précisé, donc moi je suis plutôt dans le registre baryton léger ou ténor selon les morceaux, mais de base c'est plutôt baryton. On a un deuxième baryton avec nous dans le groupe qui est David Jalébardi, qui est un gospelleux de Montpellier qu'on a rencontré grâce à des concerts qu'on a pu faire ensemble et qui s'est révélé à nous. Et c'était une évidence qu'il fasse partie du groupe et on est très heureux de l'avoir avec nous et qu'il ait accepté de contribuer. Il a une voix puissante, il a une voix qui témoigne. Et donc du coup, David Jalébardi, c'est un chanteur de Montpellier qui chante du gospel depuis maintenant plus d'une vingtaine d'années, même plus que ça, 25 ans, et qui du coup est professionnel, chante un peu partout, hein, que ce soit en France ou à l'étranger. Il a un cursus assez diversifié et riche dans le gospel, puisqu'il a pu aussi jouer avec notamment des artistes comme Emmanuel Job, comme peut-être certains le connaissent. Il apporte vraiment sa pierre à l'édifice et du coup il est réputé pour sa voix puissante. Ouais, c'est un des signes distinctifs de David Jalébardi. Et puis on a Léo Miquel, qui est le dernier, qui est plutôt sur une voix ténor, qui lui a aussi est professionnel depuis l'âge de ses 15-16 ans. Et je dis pas de bêtises, il a été sur les scènes Et en fait, il a commencé par plein de styles et s'est rapproché de la black music au fur et à mesure. C'est-à-dire qu'il a commencé par plein de styles musicaux et au final, il s'est rapproché de la black music et notamment du gospel, dès l'âge adulte. Et aujourd'hui, effectivement, Léo Michel, donc il est ténor et au sein du groupe Divine Gospel Men, il a aussi, ça lui arrive de contribuer dans d'autres configurations de chorale gospel. Et il habite le Var. Aujourd'hui, pour donner un peu la localisation de chacun, Frédéric et Léo sont dans le Var. Anx et moi, nous sommes sur Marseille. Et puis on a David qui, lui, est montpelliérain. Voilà. Donc vous avez un peu la configuration complète, en tout cas des chanteurs.
4: Mm-hmm.
2: Et après, selon les concerts, c'est soit en acoustique.
0: On va en parler. Cinq voix. Ouais, on va en parler tout à l'heure.
2: Ah bah ça marche. Okay. Ça marche. Okay. Ok.
0: Donc justement, Mathieu. Alors Mathieu, tu es le directeur artistique de la formation. Comment est-ce qu'on fait pour créer un groupe à partir de rien? Est-ce que tu passes des annonces, tu te tournes vers les copains, tu vas les débaucher dans les autres chorales? Comment est-ce que ça s'est créé, le groupe?
2: Alors le groupe, il s'est créé effectivement à partir de pour moi, c'était une expérience de vie. Je m'explique. En fait, la manière dont je voyais ce groupe du Divine Gospel Men, c'était pas simplement faire un recrutement comme ça à la volée et puis du coup retenir les meilleurs profils. Il y avait pour moi quelque chose de presque plus profond que ça, puisque effectivement, il faut une harmonie dans les voix, mais il faut aussi une harmonie au niveau du cœur. Et ce qui est distinctif dans ce groupe, c'est qu'effectivement, il y a une union de voix qui fait qu'aujourd'hui, quand on chante ensemble, on chante comme si c'était un seul cœur. Mais il y a aussi une harmonie de personnes. Et c'était important pour moi de faire un choix de personnes qui partageaient la même façon de chanter le gospel.
0: Alors, étant de différentes régions, vous partez déjà sur des difficultés pour pouvoir vous rencontrer. Ça doit pas être toujours facile de coordonner les calendriers. Et est-ce que quand vous voyez, ce n'est uniquement pour chanter ou est-ce que vous faites aussi, on se voit et on va se manger une pizza, on va vivre d'autres choses pour créer cette cohésion?
1: Ça peut arriver, mais dans la mesure où David vient de très loin, la plupart du temps, si on mange une pizza ou si on boit un coup ou si on passe un moment extra-musical, ça sera toujours avant ou après une répétition, la plupart du temps.
0: D'accord.
2: Ouais, c'est ça. En fait, oui, il y a quand même y a la musique qui reste centrale, mais parce qu'on est conscient des agences d'âge chacun. Mais c'est vrai qu'on peut très vite aussi se faire happer à le fait de pouvoir échanger, discuter, rigoler, pour un peu voilà, garder ce lien entre nous. Et des fois, on se fait même surprendre par l'heure. On se dit, oh là, les gars, il faut qu'en fait, on revienne à l'essentiel et qu'on se concentre sur notre répétition. Donc en fait, il y a un peu des deux. Je dirais que c'est pas si on veut être transparent avec vous, c'est il y a des temps d'échange et du temps de travail. Très souvent nos répétitions elles sont motivées par ces deux facteurs.

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2: Alors pour toi, Mathieu, qui est le directeur artistique, ça doit pas être évident de créer un collectif tout en mettant en avant les singularités et les talents individuels.
3: C'est vrai que souvent quand on parle d'un chœur, ben on met plus en avant le chœur plutôt que les signatures vocales qui forment le chœur. Mmh. Et en fait, c'est un exercice, Mickey, aujourd'hui est de plus en plus simple, puisque maintenant on se connaît de plus en plus. Donc c'est-à-dire que sur les nouveaux morceaux que l'on peut mettre en place de nos répertoires, ben maintenant on a les on va dire la facilité de reconnaître quelle voix serait la mieux placée pour pouvoir chanter tel type de registre dans le morceau. Et en fait, je dirais que c'est compliqué au départ, mais ça devient évident par la suite, parce que au départ on part d'une page blanche et effectivement on essaie d'élaborer quelque chose, on imagine que ça peut sonner, on se projette et puis on le met en pratique, on l'entend, on l'écoute. Comme je le disais, ça demande un esprit critique et de revenir des fois sur certains arrangements. Et après, ça devient évident, puisque ce qui fait la force de notre groupe, c'est qu'effectivement, si vous entendez chacun de nous de manière seule, ben vous allez reconnaître chacune des voix. Et c'est là où du coup, il y a vraiment une expression qui peut être donnée par chacun. Et le tout étant de trouver le moment le plus juste pour que chaque chanteur qui forme le chœur puisse à un moment donné devenir le soliste, soit d'un morceau, soit d'une partie d'un morceau, parce que grâce à le don qu'il a, il peut peut-être interpréter de la meilleure des façons le titre que l'on chante. Ouais. Donc en fait, c'est dur au départ, mais ça devient une évidence parce que le quintet est fait que ben aujourd'hui on a vraiment chacun une signature vocale.
2: Alors avant de parler de Divine Gospel Men sur scène et notamment du festival qui arrive, j'aimerais vous demander un petit exercice hors de franchise, mais qui pourrait se présenter rigolo selon les émotions que vous allez mettre dedans. Ce serait que chacun d'entre vous présente l'autre, mais me présente artistiquement. Par exemple, si je demande à Frédéric de me présenter artistiquement Hanks.
4: Ah, je ne sais pas si je suis le plus qualifié pour faire ce type d'exercice. Il se trouve que c'est un collègue très talentueux, je dirais un confrère de talent, qui a multiples talents d'ailleurs, puisqu'il est aussi bien capable de chanter et aussi de danser. Pour moi, c'est un artiste complet et une personne fort agréable et motivée. Voilà.
2: Eh ben, c'est pas mal ça quand même.
3: Ouais, je dirais, moi, pour compléter ce que dit Fred, c'est un peu un diamant, un bijou, parce que effectivement rares sont les chanteurs masculins avec un registre en tout cas capable de monter aussi haut, et donc du coup ça révèle une certaine pureté. Et donc du coup Hanks c'est un artiste qui en arrivant à Divine Gospel Men était déjà accompli, et que je trouve maintenant au sein du Divine Gospel Men pleinement accompli, puisque aujourd'hui effectivement il renoue avec peut-être ces années passées sur des choses qui peut-être le pensait peut-être voilà être derrière lui, mais aujourd'hui on se rend compte que voilà c'est une vraie il a une vraie valeur ajoutée et une valeur assez rare. Donc en fait, moi, je le considère un peu comme un bijou, comme où vous retrouvez une pierre précieuse. Et ben, c'est un peu ça.
2: D'accord.
3: Hanks.
2: Alors, est-ce que Hanks, tu veux bien nous dire quelque chose artistiquement de Frédéric?
5: Alors, Frédéric, mais ça dit pour moi, c'est ce monsieur très agréable à la voix. À la magnifique voix grave. J'ai, au sommet de mon âge, j'ai jamais, presque, je peux dire que je n'ai jamais rencontré une voix basse comme celle de Frédéric, avec les émotions qu'il dégage lorsqu'il chante, lorsqu'il interprète quelque chose, qui fait que des moments, il nous laisse sans voix par rapport à certaines interprétations. Voilà, on oublie même presque qu'on doit chanter, qu'on est avec lui, tellement c'est beau. C'est rare et c'est ce que je peux dire sur Frédéric.
2: D'accord. Alors, qui va se lancer pour dire quelque chose sur Mathieu ?
6: Moi, je ne m'appelle pas Alain Delon, donc je ne veux pas parler de moi à la troisième personne.
2: Ah ben non, non, non, non, non. Frédéric et Hank, chacun dit un petit mot.
4: Mathieu est un artiste de multiples facettes aussi et de grands talents, puisque non seulement il chante, mais il est aussi capable de réarranger des morceaux, d'en composer certains. Et tout cela avec brio et qui ne fait pas du tout tâche. Les choses qu'il met au point peuvent rivaliser avec les morceaux qu'on peut attendre sur les ondes ou dans les zéniths ou dans les grands concerts. Il n'y a aucun problème pour ça. C'est un plaisir que de pouvoir travailler à ses côtés.
2: D'accord. Alors Mathieu, puisque tu es le chef un petit peu du groupe, à toi ce que je voudrais te demander, c'est de dire un petit mot humainement. Là, on laisse le côté artistique, mais de me présenter humainement tes collègues du quintet.
6: Ok, ouais, d'accord, ça marche. Humainement, Frédéric, j'ai envie de dire, c'est le socle. c'est le doyen, effectivement. C'est le doyen, mais du coup, il y a une certaine stabilité qui fait que du coup, il y a, c'est une force tranquille. Ouais, si je peux exprimer ainsi, c'est une force tranquille et qui du coup est toujours, toujours motivée pour pouvoir faire les choses. Donc je dirais, ce qui vraiment transparaît, c'est son amour pour la musique et cette motivation qu'il a à vouloir toujours faire le max. Donc humainement parlant, c'est quelqu'un qui est juste extraordinaire et qui du coup retransmet assez bien son énergie, sa passion. Donc c'est quel... voilà, en fait je pense que s'il faut donner un terme, s'il faut donner un adjectif, ce serait Frédéric égale passionné. Ouais, c'est le terme. pour concernant Anx, j'ai envie de dire c'est la légèreté dans le sens où bon, effectivement la voix peut-être s'approprier, mais du coup, ça se ressent aussi dans le caractère humain. C'est-à-dire qu'il y a une certaine, une certaine légèreté d'esprit. Alors quand je dis ça, c'est dans le bon sens du terme, qui fait que du coup, ça permet de prendre un peu de hauteur, quand des fois, il pourrait y avoir des situations qui sont un peu graves, ou j'en sais rien. Quand je dis grave, c'est-à-dire qu'on pourrait réfléchir. Et ben, je trouve que Hanks, il est quand même, là, je le trouve toujours à relativiser et de prendre des fois plus cool les choses. Donc du coup, je dirais que Hank, c'est quelqu'un qui est assez, qui relativise assez bien et qui apporte cette fraîcheur, une légèreté d'esprit qui fait qu'il nous fait du bien, qui fait que du coup, ben, effectivement, des fois, ça permet de prendre un peu d'auteur et se dire, ouais, en fait, ça va, tout va bien au final. après, pour continuer sur Léo et David, ben, c'est les tic-tac du groupe. C'est chien et chat, ils ont cet amour assez particulier l'un pour l'autre. Vous savez, l'expression qui dit qui aime bien châtie bien, et c'est à peu près ça. C'est-à-dire que les deux là, ils se sont retrouvés avec c'est un peu les bouts en train du groupe, et ils sont toujours là à sortir des bêtises ou faire des blagues ou se taquiner l'un l'autre, mais c'est toujours bienveillant. Mais du coup, c'est vrai qu'il y a une certaine j'ai envie de dire un enfantillage, mais qui est plaisant en fait, un enfantillage qui fait que ça apporte ça reporte du rebondissement pendant les moments où on est en répète ou en concert ou après concert, quoi. Et mais sinon, hormis ça, pour aller un peu plus loin, parce que ça ne se résume pas qu'à ça, bien évidemment, David et Léo, je dirais que Léo, c'est quelqu'un qui j'ai appris encore plus à le connaître au travers du groupe, et c'est quelqu'un que je trouve vraiment profondément gentil. Vous voyez la gentillesse qui fait que du coup quelqu'un pourrait vous ouvrir ses bras et vous donner tout parce que ben voilà, il vous apprécie, il a de l'estime pour vous. Et je mets Léo dans ce registre là de quelqu'un de profondément gentil qui est une fois qu'on le connaît, est capable de pouvoir déplacer ciel et terre pour vous aider. Et concernant David, ben je dirais c'est l'œil expert. C'est quelqu'un qui est pas toujours. Alors il est d'accord, mais il est aussi dans la contestation, et il a raison puisqu'il a ses avis. Il a ses avis qui peuvent être des fois justifiés. Et je pense que David c'est l'œil expert de notre groupe, qui du coup est des fois capable. Des fois on est dans l'engouement et qui est capable d'être critique et dire, oh les gars, attendez.
3: Là, il faut qu'on refasse ça parce que, et c'est vrai que il a toujours été, notamment auprès de moi, de bons conseils pour peut-être proposer ou justifier certaines façons de faire. Donc, je dirais que David, c'est la personne qui s'engage pleinement, mais arrive toujours à avoir ce recul nécessaire pour rester critique envers toutes circonstances, et on en a besoin. Donc voilà, s'il fallait décrire un peu humainement chacune des personnes, mais là j'essaie d'être court, hein, je vais donner un peu, on va dire, quelques traits, mais ce sont des 5 personnes, enfin 4 personnes qui m'entourent qui sont vraiment formidables, avec qui je prends tous les jours un tour.

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2: Merci, merci beaucoup. Alors, Divan Gospelmen sur scène, c'est impressionnant. Comme je vous disais, je vous ai vu au théâtre Tourski et ma première surprise a été de constater que vous êtes nombreux sur scène. Pourquoi est-ce que vous êtes autant ? Pourquoi autant de musiciens ?
3: Ah ok. Alors, on a deux façons d'écouter et de se produire les Divan Gospelmen. Effectivement, ce que vous avez vu, c'est le concert qu'on va appeler Full Band. Full Band, donc c'est-à-dire qu'on est 13 sur scène, avec 7 musiciens et un opérateur Ableton. Alors, pourquoi ? Parce que le gospel est riche. Parce que le gospel est riche en musicalement parlant. Et qu'en fait, il était juste impensable pour moi de se priver ou de se brider quant à l'expression musicale du gospel. C'est pour ça que très vite, on arrive à un très grand nombre avec une section cuivre, avec une batterie, avec des fois des percussions, avec deux claviers, avec une basse et une guitare, plus des séquences derrière, voilà. Et c'est tout simplement pour pouvoir être juste à la juste hauteur de ce qu'il faut quand on fait un concert gospel, en tout cas un spectacle gospel, puisque effectivement quand on se produit en full band, c'est un concert qui se veut être sur un état de spectacle où on est vraiment sur un show où on est pris. Et on essaie de vous emporter, de vous embarquer avec nous en outre-Atlantique. Après, là, c'est ce que vous connaissez. Mais il existe aussi une autre lecture, une autre écoute du Divan Gospelmen, qui est beaucoup plus acoustique. Où là, c'est la quintessence même de ce que peut être le chœur, puisque c'est 5 voix et un instrument, ou 3 instruments, d'autres, pas plus, avec une guitare, une basse, un tambourin. Et là, on est beaucoup plus sur quelque chose d'intimiste. Le choix des morceaux n'est pas le même, bien évidemment, et l'interprétation n'est pas la même non plus. Et on voulait aussi pouvoir proposer ça pour que les gens, selon ce qu'ils aiment, pouvoir leur proposer soit effectivement un spectacle-concert, on va dire assez riche musicalement parlant, ou quelque chose qui est tout aussi riche mais plus intime dans l'interprétation.
2: D'accord, bon, alors tu as répondu à la question que j'allais te poser après, c'était à savoir, est-ce que la version acoustique, est-ce qu'on y retrouve autant d'énergie, de rythme, et même le même répertoire? Mais tu m'as déjà répondu, donc il y a deux versions du Divan Gospelmen.
3: Exactement, exactement, et les deux ne se contredisent pas, c'est juste que c'est une écoute différente sur ce qui peut être proposé, et j'aurais tendance à dire il y a autant d'énergie sur un sur un concert acoustique qu'un concert full band. C'est juste qu'effectivement l'accueil et la manière d'interpréter les morceaux ne sont pas les mêmes.
2: Alors dans quelques jours, vous serez l'une des 3 affiches du tout nouveau Divan Gospel Festival, les 21, 22 et 23 juillet. Dans quel état d'esprit est-ce que vous êtes à l'approche de cette première qui est un peu comme si vous jouiez à domicile ?
3: Ouais, c'est vrai, on joue à domicile. Ben, du coup, on a un peu la. Alors, on a une certaine pression puisque effectivement, c'est un tout nouveau festival qui est mis en place dans le sud et c'est très bien de pouvoir essayer de promouvoir ça, le gospel à travers notamment la province et dans le sud de la France. Une certaine pression. Certaines pressions parce que du coup on représente un peu chez nous. il y a d'autres artistes qui vont venir mais c'est vrai que pour le coup on a peut-être une petite pression parce que on est d'ici et on est les premiers, donc quel va être l'accueil du public, on n'est pas sûr de rencontrer des gens qui nous ont déjà écoutés. Donc oui, on a une certaine pression pour pouvoir faire bien les choses, en fait. On a une certaine

0: certaine pression pour, on va essayer d'honorer la musique et d'honorer ce festival qui est ben, une toute première, quoi.
1: Alors, comment est-ce qu'il va se dérouler ce festival? Il y a différents artistes, c'est en plein air, c'est en intérieur. Parlez-moi un petit peu de ce festival.
0: Ouais, il va y avoir donc du coup trois artistes déroulés sur trois jours, donc le 21, le 22 et le 23 juillet. Donc bon, je vais commencer par les autres artistes et on va finir par nous. Nous, on commence le 21 juillet, mais du coup, je vais d'abord parler des deux artistes. On a Sandrine Garcia et Soulshine Voices qui sera là le 22 juillet. Alors, le festival se passe à Ventabren. Ventabren, c'est dans le 13, et c'est dans un domaine, le domaine de Champs de Grillé. On a la chance dans le sud qu'il fasse assez beau assez souvent, et donc il y a de fortes chances qu'il va faire beau. Je m'avance un peu, mais je suis quasiment sûr qu'il fera beau ce jour-là, et qu'on peut le faire aller, on le fera à l'extérieur, donc ce sera à l'extérieur. Le festival ne sera pas à couvert, ce sera à l'extérieur. Et c'est un concert qui a lieu le soir, à peu près 21h, avec des ouvertures des portes plus tôt, à 18h, avec certainement des animations sur le thème du gospel, et le fait de pouvoir peut-être faire, je sais, à préciser, mais peut-être aussi des rencontres avec soit des musiciens, soit les artistes. Donc, le 22, on a Sandrine Garcia, qui sera là, avec sa chorale, et on a le 23, Emmanuel Job, qui sera là aussi, pour pouvoir faire, qui sera la troisième tête d'affiche du festival, qui viendra clôturer ce festival. Pareil, concert à 21h, ouverture des portes à 18h. Et nous démarrons le festival le 21 juillet à 21h, pareil. Ce qui est la petite précision, peut-être que tu en parleras après, je sais pas, c'est que associé à ce festival-là, se mettent en place pour les trois artistes des masterclass. Magali avait à cœur que effectivement il puisse y avoir déjà la rencontre de trois artistes pour des gens qui voulaient écouter du gospel dans le sud de la France, mais aussi avoir une développer quelque chose de peut-être un peu plus humain, et elle a proposé du coup pour les trois artistes une masterclass pour que les gens qui veulent peut-être s'améliorer dans le gospel, qui veulent peut-être vouloir trouver des axes de progression, qui veulent tout simplement discuter, échanger avec les artistes là qui seront là, et pouvoir aussi apprendre des morceaux de leur répertoire, et ben sont mis en place des masterclass pour chacun de ces artistes là. De sorte à ce que lors de ces masterclass, il y ait un peu cette intimité avec chacun des artistes, et le fait de pouvoir aussi apprendre des morceaux et voire même de chanter avec eux, parce que la masterclass permettra de pouvoir chanter avec eux lors du concert sur un ou deux titres. Donc ça, c'était important aussi, c'est important de le préciser, parce que il y a le festival et ses à côté, et je trouve que les masterclass peuvent être un magnifique outil pour pouvoir être encore plus proche de ces artistes. Moi, par exemple, j'ai déjà pris ma place pour une masterclass pour aller voir d'autres artistes.
1: D'accord. Alors, la masterclass de Divine Gospel Men, c'est quand et où?
0: Alors, la masterclass du Divine Gospel Men se déroulera le 5 juillet. Elle se déroulera sur Marseille pour des facilités. Hein. Elle sera à la Maison pour tous de Saint-Barnabé. Et on retrouve l'ensemble de ces informations-là sur nos réseaux sociaux, à savoir Instagram, sur le lien, dans la bio, il y a un lien qui permettra d'accéder à la billetterie. Sur Facebook, c'est pareil, que ce soit sur nos liens dans la bio, voire au niveau de nos posts, vous retrouverez les posts qui concernent la masterclass. Et donc, c'est le 5 juillet dans la journée. Les places sont encore disponibles, il n'y a aucun problème. Pour pouvoir profiter d'une journée ensemble, et on a, nous en tout cas, à cœur de vous proposer deux morceaux qui vous permettraient de chanter avec nous le 21 juillet.
1: D'accord. Alors, est-ce que les personnes qui prennent leur billet pour la masterclass, il y a forcément un système de billets également pour le festival? Comment ça se passe, la billetterie? On vient un soir du festival ou bien les deux soirs, trois soirs?
0: Ah, il y a des formules qui sont données. En fait, il y a des passes. Ouais. Des passes, ça fonctionne sous forme de passes. Il peut y avoir effectivement soit le passeport. Alors, si je parle de personnes qui veulent uniquement assister au festival sans forcément faire la masterclass, il existe trois types de passes. Passe un jour, deux jours et trois jours. Et selon le passe, par exemple, effectivement, si on prend un passe trois jours, vous avez bien évidemment un prix préférentiel pour pouvoir que si vous preniez une place, un pass pour chaque jour. Mmh. Donc oui, ça c'est, on retrouve ça, l'ensemble de ces éléments sur un petit Instagram qui s'est fait, qui s'appelle Divine Gospel Festival, et là-dessus on y retrouve toutes les informations pour tout ce qui est les places et les prix pour les billets. Et pour ce qui concerne la masterclass, c'est pareil, ça fonctionne de la même manière selon les masterclass. Vous pouvez prendre une ou plusieurs masterclass, bien évidemment, et selon les masterclass, effectivement, il y a des prix préférentiels si vous prenez plusieurs masterclass. Le billet de la masterclass vous permet automatiquement le fait de pouvoir aller au festival.
1: Ouais. Au concert de l'artiste. Oui, d'accord. Avant de continuer, rappelez peut-être donc les dates de ce festival, les adresses mail où on peut trouver des informations et réserver notre billet. Je vous laisse le faire.
0: Ok, alors du coup, le festival se déroulera le 21, 22 et 23 juillet. On peut retrouver l'ensemble des informations. Alors si vous voulez être intéressé par l'ensemble du festival et pas forcément un seul artiste, il faudrait aller sur les réseaux sociaux, Instagram, Divine Gospel Musique, vous trouverez, donc Divine sans le E, c'est D-I-V-I-N apostrophe, Gospel Music, vous y trouverez les liens du festival, ou alors la chaîne qui a été créée qui s'appelle Divine Gospel Festival, et vous retrouverez la même chose sur Facebook, si vous êtes plutôt accoutumé à ce réseau social-là. Et après, si vous êtes intéressé pour Divine Gospel Men, vous n'avez qu'à aller sur la chaîne Instagram ou Facebook, et vous retrouverez l'ensemble des infos, et vous avez notamment des contacts si jamais vous avez des problèmes pour pouvoir trouver des billets, etc. Il suffira juste de nous contacter via ces réseaux-là, et on vous aidera, on vous accompagnera pour avoir un billet.

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3: RTS. Vincent, je te clean.
4: Le conseil de paix de Donald Trump déclare ce soir qu'un retrait israélien...

0: Xenia Fedorova. Elle contestait les mesures prises à son encontre, à savoir un arrêté d'expulsion et le gel de ses avoirs. Xenia Fedorova est accusée de relayer activement la propagande du Kremlin. Elle est décrite par le ministre français des Affaires étrangères comme une agente d'influence. Et puis le sport, 2 ans après les Jeux Olympiques, Paris accueille à nouveau des épreuves de natation dans la Seine à l'occasion des championnats d'Europe. Nage en eau libre dans le fleuve ce mardi avec le 10 km hommes et le 10 km femmes. Les épreuves de plongeon de haut vol commenceront vendredi. C'est la fin de cette édition. Merci à tous de l'avoir suivi.
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0: Yannick Donimal, bonjour.
1: Bonjour.
0: Nous arrivons tout doucement au terme de cette première série, en tout cas d'émission, basée sur le livre Jésus-Christ pour les nuls. Vous l'avez écrit à deux, vous Éric Donimal, théologien et journaliste, mais aussi Mathieu Richel qui est exégète. Le côté historique,
1: et historien aussi. Oui.
0: Et historien. Le côté historique, ça n'est pas ce que nous avons vraiment, véritablement développé avec vous. C'est le journaliste et pasteur qui nous a présenté Jésus-Christ. Et je vous ai demandé malgré tout de prendre un petit instant pour nous parler de ces traces qui restent dans l'histoire et qui nous montrent qu'il n'y a pas eu simplement quatre personnes qui se sont mis à écrire en se disant eh bien moi je m'appelle Marc, Luc, etc. Et puis on va vous raconter une belle histoire.
1: Oui, en fait, bien sûr, on peut toujours dire les chrétiens ou les judéo-chrétiens avaient tout intérêt à raconter l'histoire de Jésus et de la raconter à leur façon. Est-ce qu'il y a des témoignages extérieurs? Est-ce que dans les archives autres que les évangiles on trouve trace de Jésus-Christ, du passage de Jésus-Christ sur terre? Les traces sont rares, mais elles existent. Et elles existent parce que, a priori, il n'y avait aucune raison qu'elles existent si Jésus n'était qu'un petit apprenti menuisier de Nazareth. S'il y a quelques traces, c'est parce qu'il y a eu des phénomènes très importants ou très spectaculaires dans la vie de Jésus, suffisamment pour que cet anonyme entre dans les archives et dont on parle un petit peu. Il y a une trace assez importante que l'on retrouve dans un ouvrage très, très important de Flavius Joseph. Flavius Joseph était un personnage, c'était un juif, mais qui était complètement à la solde des Romains. C'est un juif qui, bien sûr, dans un premier temps, était en révolte contre les Romains, et puis, à un moment donné, il a changé un petit peu de discours, il a retourné sa veste, on dirait, et il était en contact avec un général, et ce général s'appelait Vespasien, et il a dit à ce général, vous allez voir, moi je crois qu'un jour vous serez empereur. Voilà, tout flatteur vit aux dépens de celui qui l'écoute, n'est-ce pas? Et il se trouve que quelques années plus tard, Vespasien est devenu effectivement empereur. Et Vespasien a considéré que du coup, Flavius Joseph était un personnage intéressant, peut-être un prophète, peut-être un médium, peut-être et du coup il se l'est attribué en service, enfin il a demandé à Flavius Joseph de venir avec lui, sous sa protection, parce que c'était un flatteur, parce que etc. Et comme Flavius Joseph était aussi un peu historien, il lui a dit, mais écoute, tu pourrais très bien écrire un peu l'histoire, l'histoire de ce qui se passe aujourd'hui, et c'est devenu l'histoire de l'Antiquité, et c'est devenu l'histoire du peuple juif. Et Joseph a donc, Flavius Joseph a donc écrit toute l'histoire d'Israël, entre autres, il y a un volume qui raconte toute l'histoire d'Israël, jusqu'au moment où il est présent, ou au moment où il est vivant, et il est contemporain de Jésus. C'est-à-dire qu'il peut aussi raconter l'histoire de Jésus très rapidement, très sommairement. Il va dire, il y avait aussi un gars, il s'appelait Jésus. C'était un homme juste, si c'était un homme. Donc voilà, Daniel le dire, mais peut-être c'est un peu plus. Hein, dont on dit qu'il faisait des miracles, etc. Donc il y a une trace comme ça, avec quelques détails, sur ce Jésus, qui sont vraiment des traces tout à fait extérieures, presque anodines, mais qui nous montrent bien que on parlait de ce Jésus-là. On n'a pas été très long dans les détails, mais c'est comme ça. Et dans d'autres textes, y compris des textes de rabbins, on a trouvé quelques petites traces, mais naturellement, les rabbins étant opposés à Jésus, quand il parle de lui de façon très négative, jusqu'à dire oui, il y avait un gars là, un trouble fait quand même, un petit peu rebelle, il s'est prétendu fils de Dieu alors que c'était un enfant illégitime, enfin voilà, il y avait une façon de présenter les choses de façon assez négative, mais on en parle très discrètement. Il y a d'autres textes comme ça que l'on retrouve chez des Grecs. Il y a un texte que... texte de Tacite, qui était un philosophe païen, qui parle aussi de Jésus, qui parle de ce personnage. Il parle de non seulement un petit peu de Jésus, mais il parle aussi de ceux qui ont suivi Jésus, et il dit on les a appelés chrétiens. C'était un homme qui a vécu à l'époque de Pilate et qui a eu pas mal d'histoires avec le temple. Et finalement, voilà.
0: Donc, on ne peut pas l'accuser d'être un sympathisant.
1: Non, ce n'est pas du tout un sympathisant. Mais Flavius Josèphe n'est pas non plus un sympathisant, parce que quand Flavius Josèphe écrit sponsorisé par les Romains, il ne prend jamais la défense des Juifs, tout Juif qu'il est. Il y a cependant, et ça c'est assez intéressant, il y a cependant une deuxième ou une troisième édition de son bouquin qui a eu du succès. C'est comme aujourd'hui, hein, un bouquin a du succès, donc voilà. Et à un moment donné, il a décidé de faire une version, non pas pour les Romains, mais pour les Juifs. Et c'est très intéressant parce que d'un seul coup, le ton change. Et les Romains, qui sont bien sûr très gentils dans la première édition, et les Juifs, qui ne sont pas toujours très faciles à vivre, les rôles sont inversés et les choses sont dites un petit peu différemment dans la troisième ou quatrième édition, qui est à destination des Juifs. Comme quoi, ça dépend toujours de quelle façon on veut raconter l'histoire. Et puis, il y a d'autres noms dont on pourrait parler, hein, Suétone, Pline, Lucien de Samosaste, ce sont des personnages aussi, ce sont des Grecs, des philosophes grecs, qui parfois étaient du 1er ou du 2e siècle, donc quand même un peu plus tard, mais qui disent être en contact avec des informations qui parlent d'un certain Jésus, etc. Et alors parfois, leurs sources dont ils parlent, on ne les a plus, parce qu'elles ont disparu. Mais voilà, il y a effectivement ce qu'on appelle des témoignages extérieurs. Qui parle d'un Jésus historique. Naturellement, ces historiens qui en parlent n'ont pas de lecture spirituelle ou religieuse du phénomène. Donc, c'est juste...
0: Mais ils donnent la confirmation que Jésus a réellement existé.
1: Tout à fait. Et ça, c'est une chose dont plus aucun historien aujourd'hui, sérieux en tout cas, ne met en doute. Jésus a vraiment existé.
0: Merci Eric Denimal, c'est l'avant-dernière émission de toute cette série pour l'instant que nous avons faite. Je voudrais rajouter à l'attention de nos auditeurs que nous n'avons fait qu'effleurer le livre Jésus-Christ pour les nuls. Il y a bien d'autres sujets encore, j'espère que vous reviendrez d'ailleurs. Par exemple, nous parler de comment les premiers chrétiens ont compris Jésus, comment l'église ancienne a compris Jésus, que disent le judaïsme et l'islam de Jésus, puisqu'on en parle également. Et par la suite, ce que vous avez appelé la partie des 10, les paraboles, les guérisons, les autres miracles, les paroles célèbres de Jésus. Alors j'espère que vous reviendrez nous présenter la deuxième partie du livre, qui est aussi extrêmement riche en sources historiques. Mais là, c'est la partie de Mathieu Richel que j'espère pouvoir arriver à convaincre à venir également dans notre studio. Merci en tout cas, Eric.
1: À bientôt.
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2: Abraham Lincoln nous dit que je ne suis pas forcé de gagner, mais je dois être sincère. Je ne suis pas forcé de réussir, mais je dois vivre en conformité avec la lumière qui est en moi. Vivre en conformité avec la lumière qui est en moi. Nous vivons dans un monde de compétition. Tout le monde connaît le principe darwinien, la survie du plus fort. Et notre monde est en admiration avec ceux qui sortent de l'ordinaire, ceux qui font des choses exceptionnelles. Et beaucoup de gens sont complexés parce qu'ils ne sont pas dans cette catégorie de gagnants. Bien sûr, la vie n'est pas si simple. Mais si nous redéfinissions la notion de réussite, si nous revoyons la notion de gagner, et que nous comprenions que vivre, c'est surtout s'accorder avec la lumière qui est en nous. Chacun porte en lui une lumière, porte en lui des possibilités. Et gagner, c'est être en harmonie avec cette lumière qui est en soi. C'est dans ce seul sens que nous pouvons exprimer et ressentir une liberté. Eh bien oui, l'important, ce n'est pas d'arriver toujours le premier, mais c'est d'arriver ensemble, c'est d'arriver aussi avec ce qu'on a et avec ce qu'on est. Je suis tout à fait d'accord avec Abraham Lincoln. Je dois vivre en conformité avec la lumière qui est en moi. Et vivre en conformité avec la lumière qui est en moi, ce n'est pas tout simplement juger à partir d'une réussite ponctuelle, momentanée, passager. C'est vivre en réfléchissant sur la durée, sur une période de temps qui s'étend. Et c'est dans cette durée qu'on découvre vraiment les vrais gagnants.
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2: Conseil simple pour écolo débutant. Arrête de laver ton auto et nettoie ton frigo. Laver sa voiture, ça ne sert à rien. Mais nettoyer et détartrer les appareils ménagers et bureautiques permet de réduire leurs dépenses énergétiques et d'allonger leur durée de vie. Voici quelques bonnes habitudes à prendre. Détartrer régulièrement la bouilloire et la cafetière électrique. Je remplis avec un mélange de 50% d'eau, 50% de vinaigre ménager. Je fais chauffer, puis je rince à l'eau claire. Détartrer également le lave-linge et le lave-vaisselle en faisant un nettoyage à vide avec le même mélange eau plus vinaigre ménager. Nettoyer et détartrer régulièrement le filtre du lave-linge. Il s'agit le plus souvent d'une trappe accessible sur la face avant de la machine à ras du sol. Décrasser le four. Plus les parois sont couvertes de gras carbonisé, plus le temps de cuisson est long. Nettoyer les ampoules électriques et les abat-jour. La lumière sera plus vive. Dépoussiérer régulièrement la grille arrière du réfrigérateur et du congélateur. Dépoussiérer aussi les radiateurs. Passer un coup d'aspirateur sur les grilles d'aération des ordinateurs et vidéoprojecteurs que la poussière finit par obstruer. Ce conseil est extrait du livre « Petit guide amusant pour écolo débutant » de Sarah Bien-Aimé aux éditions Terre Vivante. 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Laver sa voiture, ça ne sert à rien. Mais nettoyer et détartrer les appareils ménagers et bureautiques permet de réduire leurs dépenses énergétiques et d'allonger leur durée de vie. Voici quelques bonnes habitudes à prendre. Détartrer régulièrement la bouilloire et la cafetière électrique. Je remplis avec un mélange de 50% d'eau, 50% de vinaigre ménager. Je fais chauffer, puis je rince à l'eau claire. Détartrer également le lave-linge et le lave-vaisselle en faisant un nettoyage à vide avec le même mélange eau plus vinaigre ménager. Nettoyer et détartrer régulièrement le filtre du lave-linge. Il s'agit le plus souvent d'une trappe accessible sur la face avant de la machine à ras du sol. Décrasser le four. Plus les parois sont couvertes de gras carbonisé, plus le temps de cuisson est long. Nettoyer les ampoules électriques et les abat-jour. La lumière sera plus vive. Dépoussiérer régulièrement la grille arrière du réfrigérateur et du congélateur. Dépoussiérer aussi les radiateurs. Passer un coup d'aspirateur sur les grilles d'aération des ordinateurs et vidéoprojecteurs que la poussière finit par obstruer. Ce conseil est extrait du livre « Petit guide amusant pour écolo débutant » de Sarah Bien-Aimé aux éditions Terre Vivante.
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3: Bienvenue à chacun de vous pour ce nouveau numéro de l'Instant Bible, une émission sur la Bible, mais pour tous. Et pour cela, eh bien, comme à notre habitude, je suis en compagnie des pasteurs Jethro Camille, bonjour.
4: Coucou, bonjour tout le monde.
3: Et du pasteur Pascal Rodet, bonjour.
5: Bonjour, bonjour à tous.
3: Merci d'être avec nous pour partager ce moment et surtout de relever un défi qui est celui de rendre le message contenu dans la Bible le plus accessible possible. Il faut dire que la Bible, elle est ancienne, hein, et c'est un livre qui date de plus de 2000 ans. Et lors de l'émission précédente, vous nous avez parlé de la mission qui nous est confiée par Dieu, ou qui est confiée en l'occurrence à Abraham, par Dieu, et qui donne un sens à la vie d'Abraham. Et c'est vers ça que nous allons à nouveau nous orienter aujourd'hui. Dieu demande à Abraham de tout quitter et de partir vers l'inconnu. Pasteur Camille, est-ce que c'est ce qu'a fait Abraham ? Est-ce qu'il a tout quitté ? Est-ce qu'il est parti vers l'inconnu sans savoir vraiment où Dieu le mènerait ?
4: Dans un sens, non. Dans un sens, il a gardé avec lui ce qui avait le plus d'importance dans sa vie, c'est-à-dire sa relation de confiance avec Dieu. Et pour ma part, bon, je suis beaucoup moins glorieux, mais enfin, c'est une illustration. Moi, quand j'ai ma guitare avec moi, je me sens comme à la maison. Si j'ai ma guitare dans les bras, je peux être à l'hôtel, je peux être sur un banc, etc. Je me sens comme à la maison. Parce que la maison, c'est pas seulement un endroit, quoique l'endroit soit important. La maison, c'est surtout là où tu places ton être, quoi. Là où tu te sens à la maison. Et manifestement, la maison d'Abraham, c'était la confiance et la relation avec Dieu.
3: Alors donc, il est resté dans cette confiance avec Dieu.
4: Voilà. Par contre, tout le reste a bougé.
3: Et alors, on va le retrouver en quelle position, une fois qu'il aura pris la décision de tout quitter malgré tout et de partir ? Dans quelle position on le retrouve ?
4: Alors, ça dépendra, il y a plusieurs épisodes. Il y a des épisodes dans lesquels il se retrouve en difficulté, où il y a un pharaon qui convoite sa femme, il se carapate comme il peut. Enfin voilà, mais il y a des situations aussi qui sont très belles. Par exemple, il y a une situation que je trouve superbe, où Dieu a décidé d'éradiquer un peuple qui est un peuple qui ne fait que le mal. Et Abraham va intercéder pour ce peuple-là. C'est un peuple qui habite dans un endroit qu'on appelle Sodome. Ce sont des gens qui ont des mœurs, disons, sexuellement extrêmement débridées. Le mot sodomie, d'ailleurs, vient du nom de cette ville. Et Abraham va prier et intercéder et négocier en quelque sorte avec Dieu pour que Dieu en sauve le maximum et qu'il tue personne, enfin, le plus petit nombre possible, quelque part. Donc, Abraham se retrouve dans la position de ce qu'on appelle un intercesseur, comme un avocat, quoi, si on veut. Et je trouve ça très beau.
3: Et donc, ce passage, on le trouve où dans la Bible ?
4: Eh ben, on le trouve dans la Genèse au chapitre 18. Et je peux en lire un petit extrait. « Alors Dieu dit à Abraham, les accusations contre les habitants de Sodome et de Gomorrhe sont graves. Leurs péchés sont immenses. Est-ce qu'ils ont vraiment fait tout ce que j'entends dire ? Je vais descendre pour voir cela, alors je saurai la vérité. » Je suis au verset 27 maintenant. Abraham continue et dit « Pardon mon Seigneur. » Je ne suis rien du tout, pourtant j'ose encore te parler. Peut-être qu'il n'y a pas 50 justes dans la ville. Il en manque peut-être 5. Pour 5, est-ce que tu vas détruire toute la ville ? Le Seigneur dit, si je trouve 45 justes à Sodome, je ne la détruirai pas. Et ainsi de suite, et Abraham est donc dans la position, il va essayer de gratter pour sauver un maximum de gens qu'il ne connaît pas, dont il n'apprécie pas le style de vie, mais quelque part le fait d'avoir été appelé à une mission de faire du bien, a changé un petit peu son mindset, son état d'esprit.
3: Pasteur Pascal Rodet, vous pouvez nous rappeler dans quel contexte on se trouve là avec ces deux villes, Sodome et Gomorrhe?
6: Alors on se trouve dans une situation où ce sont des villes très riches, puisque c'est dans la vallée où il y a beaucoup de possibilités, c'est verdoyant, il y a de la facilité, c'est un endroit où il y a beaucoup de commerce. Donc ce sont des villes assez riches. Et au fil des années, la richesse les a amenés à faire des actes qui sont pas du tout acceptables, comme nous a rappelé Jethro, vraiment des choses jusqu'à au niveau de la sexualité très débridée, au niveau des relations très très ouvertes, voire même imposer sans vouloir que les autres acceptent.
4: Ah, après, ils allaient jusqu'au viol. Hein.
6: Voilà, ils allaient jusqu'au viol. On a un épisode justement là-dessus assez
3: beaucoup
6: assez
3: de violence. Quoi.
6: Beaucoup de violence. Mmh. De la violence qui est due un peu à l'état d'esprit. Enfin, en tous les cas, c'est ce qu'on ressent. C'est l'esprit du plus fort. Celui qui est le plus fort, il peut faire ce qu'il veut. Ce qui n'est pas du tout dans l'état d'esprit d'Abraham. Ce qui montre aussi que Dieu n'est pas du tout dans cet état d'esprit, puisqu'il dit « le péché est tellement grand ». Donc ça veut dire qu'il y a un niveau là, dans ces villes qui est insupportable. Où la question est, est-ce qu'il y a encore quelqu'un qui soit un peu équilibré dans cette ville ?
3: Et alors, est-ce que dans ce passage, il y a des éléments qui nous montrent que Abraham est vraiment rentré dans la mission que Dieu lui a confiée ?
6: Oui, pour plusieurs raisons. La première, Dieu aurait pu faire son nettoyage sans en avertir personne. Or là, le passage qui se trouve juste avant montre des personnages qui passent dans le camp d'Abraham, qui parlent avec lui et dont ici visiblement il y avait Dieu avec eux, qui lui explique que voilà ce qu'il va faire. Et donc, il y a un rapport ici entre Dieu et celui à qui il a missionné. Je vais informer Abraham, il va savoir ce que j'ai l'intention de faire. Donc là, on trouve quand même, non seulement de la part de Dieu, une écoute d'Abraham en tant que missionné à ce niveau-là, et puis un Abraham qui, comme l'a rappelé Jéthro dans le texte, va intercéder. Alors certes, ça ressemble un peu à des marchands de tapis. Hein, tu peux baisser, etc., etc. Mais c'est sa mission aussi de se dire non mais franchement, est-ce qu'il y a pas moyen de trouver au moins un minimum de juste dans cette ville ? Donc on sent bien son souci.
4: Un vrai souci.
6: Un vrai souci.
4: Et c'est ce qui m'amène à penser d'ailleurs que Dieu, en fait, au travers de cette négociation, n'est pas en train de fléchir et de se laisser convaincre. Dieu, en réalité, est en train d'éduquer Abraham et lui montrer que jusqu'à la dernière limite, jusqu'à la dernière seconde, tant que tu peux sauver quelqu'un, tu dois le faire. Mm. Parce que voilà, c'est ton cœur, ton amour qui te porte.
3: Donc en fait, cette mission est en même temps une formation pour celui qui bénéficie de la mission.
4: Je crois qu'il n'est pas possible de partir en mission sans être formé, sans être soi-même transformé et touché par la mission. J'ai entendu des gens qui sont dans l'humanitaire, j'ai entendu des médecins, j'ai entendu des professeurs, parce qu'on peut être professeur, j'ai même entendu des artisans, des boulangers, pour lesquels ben, faire le pain, c'était la mission qu'ils avaient pour les villageois, ou les habitants de la ville, le faire bien, le faire bon, pour leur apporter un petit peu de joie. Et quand vous êtes dans cette optique-là, vous êtes intérieurement transformé et grandi. Donc il ne s'agit pas d'une mission verticale du genre « je suis le super-héros qui va aller sauver Superman qui arrive » avec tous ses muscles, pour sauver la pauvre petite personne en détresse du haut de sa supériorité. Non, non. Tout le monde est au même niveau, mais par contre, quand je suis au service des autres, je suis amené à grandir et à changer. Et c'est très beau. On le vit dans le pastorat. On le vit dans le pastorat.
3: Et alors donc, pasteur Camille, Abraham est pleinement rentré dans la mission que Dieu lui confie. Qu'est-ce que ça implique pour lui ? Ça veut dire qu'il est en soumission totale devant Dieu et il fait tout ce que Dieu lui demande ?
4: La question de la soumission est une question extrêmement intéressante. Est-ce qu'Abraham est soumis à Dieu ? Oui. Est-ce que c'est une soumission totale qui le prive de son libre arbitre et de sa liberté ? Non. En fait, la soumission, c'est ce que je fais, comme par exemple, là je vais rentrer à la maison tout à l'heure, c'est la réalité, hein. Je rentre à la maison, je vais m'occuper, je vais nettoyer la cuisine. C'est moi qui suis en charge de la vaisselle, de nettoyer toute la cuisine, c'est la pièce qui se salit le plus vite. Je me soumets aux intérêts de ma famille, volontairement, librement. Mais c'est une forme de soumission. Abraham se soumet à Dieu, non pas parce qu'il a peur de Dieu, parce qu'on peut obtenir la soumission par la menace, la violence, la manipulation, le chantage. Là, c'est autre chose. C'est une soumission qui procède d'une compréhension profonde de la beauté et du sens de la mission que Dieu lui a confiée. Donc oui, Abraham est soumis à Dieu, mais pas soumis comme un esclave est soumis à son maître, mais comme un collaborateur est soumis à son chef qui comprend bien la situation et qui est bienveillant.
3: Et alors, comment accéder à cette compréhension dont vous nous parlez ?
4: De mon point de vue, ça passe par le vécu. Il y a des choses qu'on ne peut découvrir qu'en les vivant. Je vais prendre un exemple très concret. Hein. Ça m'est arrivé de faire des visites, pas souvent, de faire des visites en prison. Mais en étant dans la relation d'aide à quelqu'un qui est en prison, ou bien qui est symboliquement en prison dans son propre couple. Quelque part, tu découvres l'importance d'être là. Intellectuellement, c'est facile à comprendre, mais tu accèdes à la réalité des gens, et quand tu vois que des gens, quelque part, passent des ténèbres à une forme de lumière, passent du malheur à une forme d'espoir, et une forme d'optimisme, et une forme de foi dans la vie et dans Dieu, c'est quelque chose qui ne se décrit pas vraiment avec des mots, mais c'est vraiment puissant. C'est vraiment puissant.
6: Et puis l'autre élément aussi qui fait comprendre le terme soumission comme quelque chose d'un échange, c'est Abraham qui parle à Dieu avec cet élément où il va essayer de trouver des justes. Quelqu'un qui est soumis, selon notre définition du mot, où je dis oui et amen à tout ce qu'il dit, Abraham n'aurait pas essayé de dialoguer avec Dieu pour essayer d'avoir des personnes qui sont justes. Or là, il a osé, il a parlé avec Dieu, il a dit, alors ok, j'entends Dieu, tu veux tout détruire, mais s'il y avait des justes. Donc c'est une soumission qui est, oui, tu as un plan, je le reconnais, je le comprends, mais j'ai besoin de voir avec toi jusqu'où on peut aller dans cette question-là. Et je pense que c'est aussi une soumission collaborative, pour essayer d'atténuer un peu le mot, parce que c'est un mot qui aujourd'hui est en effet mal vu, mais il y a le mot collaboratif avec Dieu.
3: Et alors Pascal Rodet, est-ce que quand on est investi d'une mission comme ça, parfois on ne se trouve pas en difficulté pour accomplir des choses qui peuvent être au-dessus de nos forces ?
6: Au-dessus de nos forces, oui, bien sûr. Ou en tous les cas, on a l'impression que c'est au-dessus de nos forces.
3: Oui.
6: Parce que on est toujours dans le ici et le maintenant. Et donc, quand on voit la mission, on dit, ah, il va falloir faire ça, ça, ça, ou il va se passer ça, ou il risque de se passer ça. Et donc, on commence à se faire toute une image qui est importante, parce que ça fait partie aussi de la vie, de se dire ou d'évaluer les risques qu'il y a. Dans toute chose de la vie, on regarde ce qui peut ou ce qui peut pas, ce qui... Avec Dieu, c'est la même chose, sauf qu'à un moment donné, il y a la notion de foi qui doit intervenir. Là, je ne sais pas comment ça va se passer dans la mission qu'il me demande, demain, après-demain ou dans une semaine, parce que je sens que ça va se passer un peu difficile. Ok, mais il y a une étape à franchir. Seigneur, toutes ces étapes-là où il y a des risques, je te les confie, aide-moi à les franchir.
3: Une notion de confiance en Dieu.
6: Une notion de foi en plus. C'est confiance, foi. Enfin, c'est le mot est similaire, mais enfin, il faut avoir de la confiance dans la foi. Mais pour moi, il y a une question de foi. C'est-à-dire que là, on est vraiment dans le spirituel, dans la relation spirituelle avec Dieu, qui implique la notion de foi.
3: Alors, pasteur Camille, est-ce que parfois, dans la mission à laquelle on est appelé, vous êtes appelé plutôt, il vous est arrivé de vous sentir en incohérence avec vos propres convictions ?
4: Souvent, souvent. Par exemple, au milieu du matin, on se lève, on n'a pas du tout envie d'aller faire des visites pour aider des gens ou de les soutenir. Il y a des matins, on a juste envie d'être avec soi-même, d'avoir la paix. Et là, évidemment, on est en incohérence par rapport à ses valeurs, puisque le Dieu nous demande d'aller aider ceux qui sont dans la détresse, etc., de les visiter, de leur faire du bien. Bon, ben, parfois, on n'a pas envie de le faire, tout simplement. Par contre, à chaque fois qu'on le fait, on est transformé. Il n'y a pas une seule fois où je suis parti faire des visites que je n'avais pas envie de faire, où je suis ressorti malheureux. Je suis toujours ressorti heureux, renforcé, encouragé de ces visites-là, parce que faire le bien porte en soi sa propre puissance et sa propre récompense. On imagine parfois dans la relation à Dieu que Dieu nous demande de faire des choses pour nous octroyer des récompenses. Mais en fait, la récompense est déjà dans le fait que Dieu nous demande de faire des choses parce qu'en elles-mêmes, elles sont profondément bénéfiques pour l'esprit humain, pour la spiritualité humaine,

émission. C'était l'instant Bible, avec plaisir. On se retrouve la semaine prochaine pour découvrir un nouveau personnage auquel Dieu confie également une mission. Donc, le rendez-vous est pris. Au revoir, à bientôt.

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0: 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Il est 2h.
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3: Depuis ma place, je pouvais voir une partie de la piste d'atterrissage. Pourquoi cette attente? Après 5 jours passés à Huambo, une zone de guerre, je n'avais qu'une hâte, retourner à Luanda, la capitale de l'Angola. L'avion n'avait pas bougé, une jeep traversa la piste et vint se parquer au bas de la passerelle. 4 soldats cubains en descendirent rapidement. Un 5e était allongé sur un brancard. Ils le tinrent à bout de bras, montèrent dans l'avion et se dirigèrent vers le fond de la cabine. J'eus le temps d'apercevoir son visage. Qu'il était jeune, il devait avoir 18-19 ans, comme mon fils aîné. Le bandage qui le ceinturait était taché de sang. Il souffrait. La blessure semblait grave. Allait-il survivre? J'ai imaginé ses parents recevant la nouvelle. Son enfance, sa jeunesse à Cuba, mourir si loin, pour qui, pourquoi? Comme tous les jeunes, il nourrissait sans doute des projets, des rêves. S'il meurt, dira-t-on que sa vie fut héroïque ou simplement ratée? La réussite serait-elle réservée à ceux qui vivent longtemps et gagnent beaucoup d'argent? Qu'est-ce que la réussite? Et Dieu dans tout cela? Chaque jour, je vais essayer en un peu de moins de 2 minutes de répondre à ces questions. Car, voyez-vous, je suis persuadé que rien ni personne ne peut empêcher votre réussite. C'est avant tout une affaire entre vous et Dieu. Votre prochaine chronique aura pour titre « Elle avait tout pour réussir ».
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2: Depuis ma place, je pouvais voir une partie de la piste d'atterrissage. Pourquoi cette attente ? Après 5 jours passés à Huambo, une zone de guerre, je n'avais qu'une hâte, retourner à Luanda, la capitale de l'Angola. L'avion n'avait pas bougé. Une jeep traversa la piste et vint se parquer au bas de la passerelle. 4 soldats cubains en descendirent rapidement. Un 5e était allongé sur un brancard. Ils le tinrent à bout de bras, montèrent dans l'avion et se dirigèrent vers le fond de la cabine. J'eus le temps d'apercevoir son visage, qu'il était jeune. Il devait avoir 18-19 ans, comme mon fils aîné. Le bandage qui le ceinturait était taché de sang. Il souffrait. La blessure semblait grave. Allait-il survivre ? J'ai imaginé ses parents recevant la nouvelle. Son enfance, sa jeunesse à Cuba, mourir si loin, pour qui, pourquoi ? Comme tous les jeunes, il nourrissait sans doute des projets, des rêves. S'il meurt, dira-t-on que...